enfin un esprit qui vous intrigue. Je ne parle pas de moi. Bien évidemment, je ne parle pas de moi, parce que sinon, ça aurait duré beaucoup plus longtemps, j'aurais pu... la voix, tout ça. Bon. Enfin, Radio Plus, ça va vous parler.

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Non, papa. 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Et c'est quand il y a du vent ou une bourrasque ou un orage qu'on touche les autres brins de blé autour.

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0: surprise de Christopher Nolan, j'adore.
1: Et Cross, Christopher Cross.
0: Oui, Cross, je veux dire. J'adore.
1: C'est vrai?
0: Ah ouais, c'est vraiment bien. Vraiment. Ouais, la ta ta ta ta ta ta ta ta ta ta ta ta. Très fort, très très fort. 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
1: Eh bien écoutez, monsieur Mestral, je vais vous demander quelques renseignements sur votre voyage. D'abord, vous partez exactement dans une demi-heure.
2: Je pars dans une demi-heure, oui.
1: Bon, alors vous serez donc dans les airs dans trois quarts d'heure.
2: Dans trois quarts d'heure et dans une heure, je serai hors de France.
1: Oui.
2: Et demain, à midi, je serai à New York.
1: C'est fantastique. À midi, vous arrivez à New York.
2: Ce qui fera 6h ici.
1: Ah, c'est ça, parce que ça me paraissait bien court. C'est-à-dire que l'avion va directement sans escale?
2: On fait deux escales, je ne sais pas exactement où, mais on fait deux escales avant.
1: C'est-à-dire qu'on
2: met beaucoup
1: long.
2: Plus de temps pour partir que pour revenir. Et pas que pour revenir, on
1: met 12h. C'est très très long, vous vous rendez compte? Il n'arrive qu'à 6h demain soir à New York, c'est long ça. Et au retour, ça va plus vite, alors heureusement.
2: Paraît, oui.
1: Ah oui, ça va vraiment.
2: En bateau.
1: C'est la diligence. Ah oui, ça sera alors un peu plus long. Et dites-moi, on peut vous demander, qu'est-ce que vous emportez en voyage là-bas?
2: Eh bien, j'emporte...
1: Vous emportez une valise, je suppose.
2: J'emporte une valise, voilà.
1: C'est ça votre valise.
2: C'est celle de mon fils.
1: C'est une toute petite valise.
2: J'apporte aussi une clé à molette.
1: Une clé à molette, pour quoi faire?
2: Pour vérifier les boulons de l'avion.
1: Ah bah écoutez.
2: Non, c'est comme ça entre nous.
1: Oui, c'est vraiment pas facile de dire ça parce que...
2: Il faut avoir des histoires avec Air France.
1: Non.
2: Ils sont très gentils et personnellement j'aime beaucoup voyager en avion.
1: Dites-moi, mon cher Bessard, alors ce sont vos débuts en Amérique? Ce sont
2: mes débuts, c'est la première fois que je vais en Amérique.
1: Alors peut-on vous demander comment ça se passe? Vous arrivez là-bas, vous chantez tout de suite?
2: Non, je vais rester 3-4 jours à New York.
1: Oui.
2: Je vais ensuite à Québec.
1: Oui.
2: Chanter.
1: Qu'est-ce que vous chantez là-bas, Québec?
2: À Québec, je vais faire un tour de chant. Mais je reviens à Montréal, où je vais chanter pendant 3 semaines environ le rôle de Méphistophélès de Faust.
1: De Faust. Eh bien, écoutez, avant de chanter le rôle de Méphistophélès de Faust, je voudrais vous demander, puisque vous partez pour le Canada dans quelques instants, de nous chanter une dernière fois la chanson que vous avez créée ici
2: au Canada.
1: Au Canada.

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3: Moi, j'ai toujours eu l'impression que je n'aurais pas le temps de faire ce que j'ai à faire. Puis le jour où je me suis aperçue que finalement, bah, ça, c'était bien, je pouvais. Alors là, maintenant, parce que là, je me suis dit, mais c'est important. Un jour, j'ai eu un déclic. Hein. En fait, c'est un déclic. Pas dû à l'âge, mais un déclic. J'ai attendu 70 ans là, pour aller dans un institut de beauté. Moi, je me trouve à l'âge où je peux faire ce qui me plaît. Et ça, c'est vraiment très, très important. C'est parce que j'ai élevé des enfants. Ensuite, j'étais mamie, et quand il me reste du temps, bah, c'est pour moi. De tout ça, j'ai le temps. Moi, alors, pour moi, la retraite, c'est surtout le temps. Le temps d'aller vers les autres, et le temps aussi, que je n'ai pas eu jusque-là, le temps de m'occuper de moi. Tiens, si je le faisais maintenant, parce que peut-être qu'un jour, je ne pourrais plus.
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5: Bonjour, ici Pascal Lord pour une nouvelle chronique autour du thème du vieillissement sous toutes ses formes, ses couleurs, ses mouvements, son impact sur la société. Après Céleste, dans une précédente chronique, aujourd'hui je vais vous parler d'Annette. Qui est Annette ? Il existe des spectacles qui racontent une histoire. Et puis, il y a ceux qui ouvrent un espace beaucoup plus rare, celui d'une existence qui se raconte elle-même, dans toute sa complexité, ses contradictions, ses détours et ses métamorphoses. C'est le cas d'Annette, la pièce de la metteuse en scène Clémentine Colpin, présentée fin 2025 au Théâtre Sorano à Toulouse. Une pièce construite à partir de nombreux entretiens avec Annette Bossard, aujourd'hui âgée de plus de 75 ans, et qui se retrouve elle-même sur scène. Ce qui frappe d'emblée dans ce spectacle, c'est que la vieillesse n'y apparaît jamais comme un temps du déclin ou du retrait. Annette ne se présente pas comme quelqu'un qui ferait le bilan de sa vie depuis une position de sagesse tranquille. Elle ne délivre aucune leçon. Elle raconte. Et elle raconte d'une manière qui surprend constamment. Car les sujets qu'elle aborde sont d'une étonnante diversité. Elle parle de son enfance, de son rapport à sa mère, de ses amours, de ses désirs, de ses mariages, de ses séparations. Elle évoque la maternité, mais aussi le besoin de s'en affranchir, parfois pour préserver son propre espace de liberté. Elle parle aussi du corps qui change, du plaisir, de la sexualité, de la solitude, de la peur et de l'enfermement. Elle raconte également le travail, les contraintes sociales, les attentes que l'on fait peser sur les femmes et la manière dont elle a tenté de s'en dégager. Ce qui est frappant, c'est que ces thèmes sont abordés sans hiérarchie. Chez Annette, un souvenir de jeunesse peut côtoyer une réflexion sur la mort. Une anecdote légère peut soudain ouvrir sur une interrogation profonde concernant le sens de l'existence. Cette circulation permanente entre le quotidien et l'essentiel donne à sa parole une grande vitalité. Nous sommes habitués aux récits de vie que organise le passé comme une succession logique d'événements. Chez Annette, rien de tel. Les souvenirs surgissent par fragments au gré des émotions et des associations d'idées. Ce qui se dessine alors n'est pas une biographie au sens classique, mais le portrait d'une femme qui continue d'explorer sa propre histoire. Et c'est peut-être là que réside la véritable surprise du spectacle. Nous vivons dans une société qui associe volontiers la vieillesse à la fixation des identités, comme si avec l'âge, chacun devait finalement devenir ce qu'il a toujours été. Or, Annette nous raconte exactement l'inverse. Son existence est faite de déplacements, de remises en question et de réinventions successives. À travers son récit apparaît aussi un thème central, la quête de liberté. Liberté face aux conventions sociales, face au rôle assigné aux femmes, face aux attentes familiales. Annette raconte comment elle a cherché, parfois maladroitement, parfois courageusement, à rester fidèle à ses désirs plutôt qu'aux injonctions de son époque. Cette quête n'est jamais présentée comme un parcours héroïque. Elle évoque aussi ses hésitations, ses erreurs, ses contradictions. Elle parle de moments de doute, de choix difficiles, de relations compliquées. Cette sincérité évite toute idéalisation et rend sa parole profondément humaine. À travers elle, c'est également toute une réflexion sur le vieillissement qui se déploie, non pas le vieillissement vu comme une perte, mais comme une accumulation d'expériences. Annette montre qu'une personne âgée est habitée par de multiples âges à la fois, l'enfant qu'elle a été, la jeune femme qu'elle fut, l'amoureuse, la mère, la femme indépendante, toutes ces figures continuent à vivre en elle. Cette vision entre en résonance avec une question essentielle. Que savons-nous réellement des personnes âgées ? Souvent, nous les réduisons à leur âge, nous oublions qu'elles portent en elles des décennies de désirs, de révoltes, d'aventures et de transformations. Au fond, ce qui rend ce personnage si bouleversant, c'est qu'il échappe à toutes les représentations habituelles du grand âge. Annette parle d'amour, de sexualité, de liberté, d'émancipation, de peur, de mort, de joie, de regret et d'espoir, avec la même franchise. Elle rappelle que le désir de vivre ne disparaît pas avec les années. Et c'est peut-être cela que la pièce de Clémentine Colpin nous transmet avec le plus de force. Vieillir ne signifie pas devenir moins vivant, moins curieux ou moins libre. Au contraire, plus les années passent, plus les couches d'existence s'accumulent et enrichissent notre rapport au monde. Avec Annette, la scène devient ainsi le lieu d'une parole rare, celle d'une femme âgée qui refuse d'être enfermée dans les clichés du grand âge et qui nous rappelle que la vie demeure jusqu'au bout une aventure inachevée. C'était une chronique de Pascal Lord. Je vous retrouve très vite sur les ondes de Radio Radio Plus.
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1: Et voici une chanson d'un tout autre pittoresque, Nelly. La chanson intitulée Nelly abandonne les professionnels pour évoquer les regrets d'un jeune fantassin de la classe 14 qui se rappelle Rouen et ses amours. Voici le disque.

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1: L'agenda de Radio Radio Plus vous recommande un concert de l'Orchestre National du Capitole de Toulouse à la Halle au Grain le jeudi 2 juillet à 20h. Il s'agit d'un concert événement qui marque les retrouvailles de Michel Plasson, fondateur de la saison symphonique de cet orchestre à la Halle au Grain, orchestre qu'il n'avait pas dirigé depuis 2003, date de son départ. Ce sera donc le jeudi 2 juillet à 20h à la Halle au Grain, dans le cadre de la 5e édition du Festival de Toulouse, un festival qui cette année se déroulera du 30 juin au 11 juillet. Un festival qui met à l'honneur toutes les musiques. Michel Plasson est né en 1933 et au cours de ses 30 années, passées à la tête de l'orchestre du Capitole, il est devenu l'une des références mondiales de l'interprétation de la musique française, en particulier l'opéra. Et dans le répertoire symphonique, je vous propose d'écouter ce qui reste, l'enregistrement de référence de L'apprenti sorcier de Paul Dukas. Il s'agit d'un poème symphonique composé en 1897. La partition épouse la forme d'un scherzo et elle est inspirée par une ballade de Goethe, dont voici l'histoire qui a été popularisée par Walt Disney. Un apprenti sorcier tente d'animer un balai pour qu'il effectue son travail, remplir une bassine d'eau avec des seaux. Mais il ne contrôle plus son enchantement et tente de détruire le balai à la hache. Il se retrouve alors face à un deuxième balai, suivant le premier pour inonder la maison. Son maître arrive enfin et répare les dégâts provoqués par l'apprenti. Voici l'apprenti sorcier de Paul Dukas par l'orchestre du Capitole, dirigé par Michel Plasson.

Nous écoutions L'apprenti sorcier par l'orchestre du Capitole, dirigé par Michel Plasson, une œuvre de Paul Dukas, popularisée par Walt Disney. Michel Plasson retrouve l'Orchestre national du Capitole de Toulouse, qui n'a pas dirigé depuis 2003. Ce sera le jeudi 2 juillet à la Halle aux Grains, à partir de 20h, dans le cadre de la 5e édition du Festival de Toulouse, qui se tient cette année du 30 juin au 11 juillet. Michel Plasson a été le premier directeur musical de l'Orchestre du Capitole, poste qu'il a occupé de 1974 à 2003. D'origine parisienne, il s'est formé à la direction d'orchestre auprès de Leonard Bernstein. Notamment, il a été nommé directeur musical du Théâtre du Capitole en 1968, à l'âge de 35 ans. À cette époque, l'orchestre s'installe à la Halle aux Grains. 7 ans plus tard, il deviendra l'Orchestre national du Capitole. Sous la direction de Michel Plasson, les musiciens sont propulsés sur la scène française et internationale. L'orchestre invite de grands solistes et des chanteurs renommés à Toulouse. Il participe à des émissions télévisées enregistrées à la Halle aux Grains ou au Théâtre du Capitole et part en tournée en Europe, aux États-Unis, en Amérique latine et au Japon. Plus d'une centaine de disques sont enregistrés pour former une somme unique au monde consacrée à la musique française. Et puisque Michel Plasson brille particulièrement dans le répertoire lyrique, nous nous quittons avec l'ouverture de La vie parisienne, opéra bouffe d'Offenbach, créé en 1866.

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1: Moi, j'ai toujours eu l'impression que j'aurais pas le temps de faire ce que j'ai à faire. Puis le jour où je me suis aperçue que finalement, bah, ça, c'était bien, je pouvais. Alors là, maintenant, parce que là, je me suis dit, mais c'est important. Un jour, j'ai eu un déclic. Hein. En fait, c'est ça, c'est un déclic. Pas dû à l'âge, mais un déclic. J'ai attendu 70 ans là pour aller dans un institut de beauté. Moi, je me trouve à l'âge où je peux faire ce qui me plaît. Et ça, c'est vraiment très très important parce que j'ai élevé des enfants. Ensuite, j'étais mamie, et quand il me reste du temps, bah, c'est pour moi. De tout ça, j'ai le temps. Moi, alors, pour moi, la retraite, c'est surtout le temps. Le temps d'aller vers les autres, et le temps aussi, que je n'ai pas eu jusque-là, le temps de m'occuper de moi. Tiens, si je le faisais maintenant, parce que peut-être qu'un jour, je ne pourrais plus.
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7: Bonjour, ici Pascal Lord. Bienvenue dans Y'a pas d'âge, avec aujourd'hui une nouvelle chronique autour du thème du vieillissement sous toutes ses formes, ses couleurs, ses mouvements, son impact sur la société. Aujourd'hui, je vais vous parler de la chorégraphe franco-américaine Caroline Carlson, âgée de 83 ans, née en Californie en 1943. Danseuse, mais aussi chorégraphe, poète et calligraphe, Caroline Carlson est une grande figure de la danse contemporaine internationale, notamment en France, où elle a joué un rôle central dans la promotion d'une nouvelle façon d'entrevoir la danse, avec la création de plus de 100 pièces à son actif. Caroline Carlson a voué sa vie entière à la danse, avec en filigrane non pas la performance physique, mais une écriture personnelle du monde. Depuis plus de 50 ans, elle traverse les scènes du monde entier avec une œuvre qui échappe au mode, portée par une recherche intérieure où le mouvement devient langage poétique et spirituel. Formée notamment auprès de Alwyn Nicolaïs, elle a développé une esthétique singulière, faite de lenteur, de souffle, d'abstraction et d'intensité. Ce qui frappe aujourd'hui, ce n'est pas seulement sa longévité, mais la continuité de son élan. Là où d'autres s'arrêtent ou se répètent, Caroline Carlson continue de créer, non pas malgré l'âge, mais avec lui. Le temps ne semble pas réduire son geste, il l'épure. Ses chorégraphies deviennent plus essentielles, plus dépouillées, comme si chaque mouvement devait désormais porter une nécessité plus grande. La création présentée prochainement à Toulouse, Un saut dans le bleu, en est une illustration frappante. Conçue pour le ballet du Capitole et présentée à la Halle aux Grains du 12 au 17 juin prochain, cette pièce marque une nouvelle étape dans son parcours. Elle y invente une œuvre en dialogue étroit avec la musique originale du violoncelliste français Pierre Le Bourgeois, cherchant une véritable fusion entre le sonore et le chorégraphique. La danse n'accompagne pas la musique, elle la rend visible, elle la prolonge dans l'espace. On retrouve dans cette création les caractéristiques de son langage, une écriture à la fois graphique et lyrique, une abstraction traversée d'images intérieures et surtout une dimension spirituelle qui distingue profondément son travail. Chez Carlson, la danse ne raconte pas une histoire. Elle ouvre un espace de perception, presque méditatif, où le spectateur est invité à éprouver plutôt qu'à comprendre. Continuer à créer à 83 ans, chez elle, n'a rien d'un exploit spectaculaire. C'est au contraire le signe d'une fidélité à une nécessité intime, depuis des pièces fondatrices comme Blue Lady, qui explorait déjà les âges de la vie féminine jusqu'aux œuvres les plus récentes, son travail n'a cessé d'interroger le temps, la mémoire, la transformation. La vieillesse n'y apparaît pas comme un déclin, mais comme une intensification du regard. Créée en 1983, Blue Lady de Caroline Carlson est souvent considérée comme l'une des œuvres les plus emblématiques de son parcours et sans doute l'une des plus intimes. Interprétée par elle-même, cette pièce solo met en scène une figure féminine traversée par les âges, les états, les métamorphoses. Mais derrière son apparente abstraction, Blue Lady peut aussi se lire comme une œuvre profondément politique au sens d'un féminisme incarné. La Dame Bleue n'est pas un personnage au sens narratif, elle est plutôt une présence en transformation constante, parfois enfantine, parfois sensuelle, fragile ou presque spectrale. Ce qui se joue, c'est une traversée du féminin qui échappe aux assignations fixes, car Caroline Carlson ne propose pas une image de la femme, mais une multiplicité d'états, parfois contradictoires, mais toujours mouvants. En cela, la pièce rompt avec les représentations traditionnelles du corps féminin en danse, souvent codifiées, esthétisées, voire contraintes. La présence de Caroline Carlson aujourd'hui sur la scène chorégraphique, notamment à Toulouse prochainement, ne relève pas seulement d'une longévité exceptionnelle, elle témoigne d'une autre manière de penser la création, non pas comme une période limitée de la vie, mais comme un processus continu qui s'approfondit avec les années. À travers un saut dans le bleu, c'est moins une nouvelle pièce qui se donne à voir qu'une nouvelle étape d'une œuvre en devenir. Une œuvre qui, à l'image de son auteur, ne cesse de se transformer. C'était une chronique de Pascal Lord. Je vous retrouve très vite sur les ondes de Radio Radio Plus.
3: Et allons-y pour un nouveau tour. Voici d'abord une chanson du répertoire Paulus, En revenant de la revue. Paroles de Delormel et Garnier, musique de Desormes. 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
3: Bonjour à tous, merci beaucoup d'être avec nous ce matin pour le feuilleton Mon Festival, Nos Festivals. Alors des feuilletons autour du Festival d'Avignon, on en a fait plusieurs à la Maison Jean Villard pendant le Festival d'Avignon. Et cette année on a voulu, oula, attention le pied, cette année on a voulu essayer autre chose. Et donc c'est Rebecca et Fatou qui font cette première. Hein. L'idée c'était proposer à des artistes qui sont dans la programmation du festival ou qui ont un lien fort avec cette histoire de, voilà, une espèce de carte blanche. Alors c'était peut-être un piège.
4: C'est une ironie.
3: Enfin un piège, en tout cas c'était pas volontaire, mais effectivement l'idée c'était de leur proposer de piocher un peu dans leurs souvenirs et dans leur regard d'artiste sur le festival, le leur, hein, ce qu'ils ont fait comme artistes, ce qu'ils ont vu comme spectateurs. Après c'est un gros boulot, moi-même qui le faisais précédemment, je peux dire que c'est un gros travail. Et vraiment, je voudrais les remercier Rebecca, Chaillon et Fatouès de leur acceptation de cette proposition. Et en tout cas, on est très heureux de vous voir avec nous et de vous écouter. Et il y a pas de, en fait, c'est une carte blanche, comme donc toute carte blanche, il y a pas de règle en fait. Il y a un peu une règle de durée, hein, grosso modo. Je dirais entre 30 et 45 minutes, quoi. Donc même 30, on pourra aussi faire la conversation après, on pourra aussi échanger sur vos expériences du Festival d'Avignon. En tout cas, un grand merci à vous.
4: Merci. On a un fan en régie. Est-ce que je peux dire d'abord qu'on est... bah, qu'on est, comment dire ça, en gros Fatou est Gémeaux, et donc elle a plutôt préparé. Et plutôt organisé et tout, et moi je suis scorpion et j'ai vraiment genre rien préparé. Et j'ai dit on va y aller avec l'énergie de la performance, donc on est dans une organisation à vue, voilà, où on a essayé d'être proche de nous et de vous révéler des petits secrets ou des petites choses. Donc il y a des parties écrites, il y a des parties improvisées, et puis un tout petit peu de lecture, voilà, juste comme ça. Voilà, j'espère que ça ira pour vous. Oui. Et moi, j'écris en direct, tout coup.
5: On y va. La première fois que j'ai mis les pieds à Avignon, c'était en 2000. Tu sais, cette année où le grand changement devait s'opérer. Voitures volantes, ville éteinte, Internet, etc. C'était ma rencontre avec Castellucci. Bon, pas en vrai, hein, mais son travail. Je me souviens du beau, du grand, de ce que je disais à l'époque. C'est n'importe quoi, mais j'aime bien. Madame Charrier, feu Monique Charrier, notre prof de français et théâtre, nous y avait amenés. Je ne sais pas si aujourd'hui, moi qui anime de nombreux ateliers, je serais cap d'amener des collégiens et des collégiennes à ce genre de performance. Bon, j'ai vu deux autres trucs cette année-là, avec le groupe et les profs, mais je n'ai aucun souvenir. Extrait de journal. C'est un peu pourri là où on dort, mais il n'y a pas trop à se plaindre. Hier, on a vu un truc, mais n'importe quoi, mais tellement ouf de malade. Ce matin, on a assisté à un rendez-vous avec le performeur et metteur en scène, des élèves ou des étudiants, théâtre, lycéens, on ne sait pas trop. MDR. Nous, les gens du terre-terre, on comprenait que la moitié des questions et des réponses, mais il a l'air cool, Castellucci. Cool et méchant. Si un jour, je deviens artiste, je vois pas pourquoi. Ça arriverait parce que ces trucs-là, c'est pas pour nous, mais qui sait? Bah, je voudrais avoir le droit de faire n'importe quoi, moi aussi. De l'argent pour le faire et être bien payé pour le faire. En 2004, j'y suis retournée avec Luna et Issa pour voir Ronald, le clown de McDonald's. On avait 18 ans. On avait prévu de voir autre chose, mais ce truc nous avait tellement séché qu'on est retourné le lendemain à Évry. Je me souviens qu'à l'issue du spectacle, Issa a vomi. C'est de là que vient son surnom, Vomito. On a ce même point commun. Quand on a un truc qui nous dégoûte, c'est instantané, on vomit. Extrait de journal, c'était un truc de ouf.
6: J'ai 18 ans quand on me propose de rejoindre les chantiers culturels d'Avignon et du Printemps de Bourges aussi. On me met en binôme avec une enfant de mouvement d'éduc pop, Margot Chavaroche, parce que moi je suis un peu trop dissipée, il paraît. Avec elle, on s'installe dans l'école Saint-Jean à Avignon. On transforme les salles de classe de maternelle en dortoirs. On colle des tracts, des tissus en tulle rose pour faire des séparations dans la salle pour dormir, puis pour faire joli. Dans ce mouvement d'éduc pop, pour une vingtaine d'euros par jour, tu peux être 3 semaines, on est rémunéré, 20 euros par jour, je peux être 3 semaines dans la fournaise d'Avignon à me battre avec les moustiques et confondre le rosé avec de l'eau parce que mes parents ne sont pas là. Je peux construire un bar avec une équipe au milieu de la cour d'école, servir à manger, nettoyer les chiottes, préposer des ateliers, autour des spectacles, avant ou après les spectacles, et surtout échanger à plusieurs autour de ces spectacles, qui provoquent des émotions vives que je ne sais pas encore gérer. En 2004, mon premier festival donc, on a l'impression d'arriver après une guerre. Le souvenir de la grève de 2003, où les travailleuses du spectacle vivant manifestent et résistent face à la violence d'un système qui avoue vouloir les dominer. 2004, j'arrive. C'est l'année Ostermayer. On est sous la direction d'Hortense Archambault et de Vincent Baudrier. C'est une année qui me rend libre et puissante. Je décrète qu'à partir de maintenant, je suis à moitié avignonnaise et que juillet est le meilleur mois de l'année. Je découvre Rodrigo Garcia et Ronald, l'histoire du clown de McDonald's. J'ai pris un extrait de mémoire, mais j'espère qu'il n'est pas trop daté, qu'il ne fait pas trop de blagues. Pas ok, je vais le redécouvrir avec vous. Je ne sais pas ce qui est le plus dérangé chez moi, la tête ou l'estomac. À cause des choses qui me passent par la tête, je dis « tu as la tête plus dérangée que personne ». Et à cause des pets que je largue, je me dis « personne ne peut avoir l'estomac dérangé à ce point ». Mais non. Je sais que j'ai la tête plus dérangée que l'estomac parce que n'importe laquelle de mes pensées est infiniment plus insupportable que le moindre de mes pets. Je largue un pet, je le sens et je dis « c'est supportable ». Mais j'analyse une de mes pensées et je dis « ça non, personne ne peut le supporter ». N'importe laquelle de mes pensées est plus dégoûtante que le pire des pets que tu puisses larguer sous la couette. Ces pets qui, en hiver, servent à réchauffer le lit, qui réchauffent le lit bien mieux qu'une cheminée. Les gens pensent que les Esquimaux pêchent en faisant un trou dans la glace et qu'ils se nourrissent de ce qu'ils pêchent. Eh bien non. Les Esquimaux mangent des faillots toute la journée et la nuit, ils réchauffent leur lit grâce à leur propre paix, putain. Ils ne font pas un petit trou dans la glace avant de s'asseoir avec leur canne à pêche. Ils ouvrent des boîtes de cassoulet William Saurin et ils les bouffent à la cuillère. Ce sont des Esquimaux qui cuisent dans leur propre paix, tout comme les Européens cuisent dans leur propre baratin bien pensant, tout comme les Américains cuisent dans leur propre ignorance, tout comme les politiciens cuisent dans leur propre promesse. C'est pour ça que je m'intéresse autant au rapport entre ce qu'on mange et ce qu'on pense. Le rapport tête-estomac est un rapport essentiellement gazeux. Il s'établit dans l'euro, ce gaz qui va des tripes à la tête, qui sort par la bouche. On le reconnaît à l'haleine et aux paix, mais surtout à l'odeur des oreilles. Tu peux savoir à coup sûr si une personne est pourrie rien qu'à l'odeur de ses oreilles. Vous n'êtes peut-être pas au courant, mais une des pires odeurs corporelles sont par les oreilles. Ça arrive quand quelque chose se décompose dans le cerveau, à cause de la nourriture ou plutôt à cause du rot qui fait communiquer l'estomac avec le cerveau. Un pet est un vrai parfum en comparaison avec l'odeur des oreilles pourries. Ça, par contre, il n'y a rien de pire. C'est ce qui est arrivé à mon chien. Son cerveau était en train de pourrir. Je lui ai mis des gouttes chaque soir pendant une semaine, et quand je m'approchais de l'oreille, je sentais cette puanteur, la confirmation absolue d'un cerveau pourri. Les gens disent, pour bien connaître le cœur d'une personne, je la regarde droit dans les yeux. Et moi, je te dis, si tu veux bien connaître le cœur d'une personne, sans lui l'oreille. En une seconde, tu sauras si elle est pourrie ou non. À cause de la communication des gaz. Il y a un truc dans certains types de nourriture qui te fout le cerveau en l'air. Je travaille comme clown chez McDonald's. Je donne aux enfants des Happy Meals avec des vaisseaux spatiaux, des dinosaures et de la nourriture. Si un enfant mange ça, bien sûr qu'il va rôter. Car le rot est la communication la plus évidente entre l'appareil digestif et le cerveau, dans la mesure où il naît dans les tripes et il sort par la bouche, c'est-à-dire par la tête. Donc, on pense selon ce qu'on mange, ou plutôt selon ce qu'on rote, qui est la synthèse de ce qu'on mange. Je n'ai rien contre le peuple américain. Je ne fais qu'étudier les rapports entre les gaz et la communication des gaz avec le cerveau à travers les rots, et les déformations de la pensée et les déformations de la conduite. J'ai sérieusement pensé à empoisonner les Happy Meals des enfants avec de la morora, parce qu'il vaut mieux qu'ils meurent rapidement ce dimanche plutôt qu'ils passent leur vie à puer de la tête, à puer de la gueule, c'est-à-dire à avoir des pensées qui puent, bordel. Et les choses que je pense, attention, je les fais. Ce qui est courant, c'est qu'une personne pense beaucoup de choses et ne fasse rien, ou bien qu'elle pense des choses terribles et qu'au bout du compte, elle finisse toujours par faire des choses plus ou moins correctes. Penser qu'on va tuer son patron et lui servir du café. Penser qu'on va sauter par-dessus le tourniquet du métro et acheter un carnet de 10 tickets. Penser qu'on va frapper un policier, le laisser KO sur le trottoir et finalement s'approcher et lui demander le nom d'une rue. Penser qu'on va avorter et finalement décider de l'avoir. Penser qu'on va mettre le feu à un mendiant et lui donner une pièce. Pas ok du coup. Penser qu'on va voter extrême droite et ne pas se réveiller ce dimanche-là. Penser qu'on va être homosexuel ou au moins bisexuel et passer sa vie à dormir chatte contre bite. Ceci est un happy meal. On va l'analyser. Voici les succédanées de laitue, les succédanées de tomates et surtout ce morceau ovale et dur de couleur marron qui voudrait se faire passer pour un vrai bout de viande. À quoi il faut ajouter les liquides jaunes et rouges dont la formule n'a rien à voir ni avec la moutarde ni avec la sauce tomate. Forcément, le mélange explosif de tous ces éléments placés dans cette petite boîte prodigieuse nommée Happy Meal provoque une grande quantité de gaz nocifs chez l'enfant qui l'ingère, avec une évidente répercussion éructo-cérébrale. Celui qui mange ça ne pourra plus jamais penser correctement de sa vie. Et je peux le démontrer scientifiquement. Voilà pourquoi le mieux est de verser de la morora dans le Happy Meal, entre autres. Et vu ce que je pense, je répète, je le fais. J'ai acheté 30 kilos de morora, je les ai mis dans le coffre de ma voiture. J'ai mis mon costume de Ronald, le clown de McDonald's, et derrière, dans le coffre, j'ai embarqué la morora. Mais j'ai eu des remords en chemin, putain. Je me suis dit, soyons positifs, bordel. Il vaut mieux manger... Ouh, pardon. Ouais, je vais pas lire la prochaine phrase. Ah, ok, je comprends. Bon, je vais la lire et puis vous savez qu'elle me fait douter. D'accord ? Je pense que je l'ai pas bien compris. Je me suis dit, soyons positifs, bordel. Il vaut mieux manger ça que de sucer des bites. Et un enfant en train de manger un Happy Meal n'est pas en train de sucer des bites. Si tu as 9 ans et que tu vis à Lisbonne, tu vas au McDonald's le dimanche. Si tu as 9 ans et que tu vis à Cuba, tu vas sucer la bite d'un touriste italien. Si tu as 9 ans et que tu vis à Bruxelles, tu vas au McDonald's le dimanche. Si tu vis en Bolivie, tu vas à la mine pour les Américains. Si tu as 9 ans et que tu vis à Florence, tu vas au McDonald's le dimanche. Si tu vis en Afrique, tu couds des ballons pour Nike. Si tu as 9 ans et que tu vis à New York, tu vas au McDonald's le dimanche. Si tu as 9 ans et que tu vis en Thaïlande, tu dois te laisser enculer par un Australien. Après, deux avions se paient deux gratte-ciel et les gens s'étonnent. Les causes religieuses sont un mensonge de plus. Vous croyez la propagande politique de la même façon que vous croyez une publicité de Danone. Une nation croit qu'elle peut dévaster Hiroshima impunément. qu'elle peut ravager économiquement l'Argentine impunément, qu'elle peut bombarder n'importe quel bout de terre impunément. Et dans sa propagande, elle renverse les rôles. Ils disent qu'ils sont un peuple blessé. Des troupes de soldats, des troupes de donuts, des troupes de Big Mac, des troupes de Levi's, des troupes de Philips, des troupes de Hollywood. Quelle bande d'enfoirés.
5: Pour moi, après, c'était en 2005. Franchement, ça n'a pas dû beaucoup me marquer parce que je ne me rappelle de rien. Je sais juste que c'était un an après le départ de chez ma famille. J'ai vu un spectacle de danse avec un titre à rallonge encore plus que les tiens. 2006. Faut qu'on parle. Depuis 2006, je déteste cette expression, cette injonction. Mais ce truc m'avait marqué. Je connaissais l'Algérie un peu parce que j'y allais avec mon père. J'avais trouvé ça beau et c'était la première fois que je voyais un arabe sur scène en dehors des spectacles qu'on voyait à l'Agora à Évry ou au Plan à Ris-Orangis. C'était aussi la première fois que je voyais un spectacle qui faisait le pont entre la France et le continent. Extrait de journal, j'avais 20 ans. Ok, 2 ans après mon départ d'Évry, je suis là avec 2 éduques. Elles sont cool, hein. Elles nous écoutent et surtout, elles nous font vivre des ateliers. Mais il y en a une, elle n'est pas sereine. Ça se voit qu'elle n'a rien vécu dans la life. Elle a peur. Elle s'agrippe à son sac comme un chat qui a la dalle. Ça va bien se passer, meuf. Et pour toi et pour nous. Parce que nous, on veut juste kiffer la life. À la chapelle du Verbe incarné, cette année-là, Édouard Glissant. Wesh, mal mort. C'était ouf, c'était puissant. Bon, j'avoue, c'était il y a plus de 20 ans. Et là, c'était la révélation qu'un texte d'un poète et penseur noir puisse être porté publiquement. Oui, à l'époque, j'étais un poil naïve. Puis j'ai fait une longue pause. Trop pauvre, trop malade, pas assez de thunes pour me loger, pas assez de corps pour camper à l'arrache. Et je suis revenue en 2016. Je continue. Au cœur de Thierry Thieu-Niang, avec qui j'ai bossé 3 ans auparavant, pour Dedans Dehors, une pièce filmée où Détenu et nous portions un texte de Coltès dans la solitude des champs de coton. J'ai aussi vu cette année-là Leïla se meurt, d'Ali Charour. Extrait de journal. Sublime. Mais c'est ok de partir d'un espace comme ça en faisant gna gna ni, gna gna gna, gna gna gna. Wesh, ils sont sérieux les gens, à même pas respecter le taf. Ils, parce que c'est que des pélos, ils pourraient au moins partir silencieusement. C'est pas grave et c'est ok de pas aimer, ou même de trouver ça nul, mais quand même. Et moi, quand je dis aux ados qu'on les attend au tournant, qu'il faut assumer nos actes, parce que ça a des conséquences, la blague. À la criée de Marseille, la dernière fois, la chargée de relations publiques a même dit que c'était trop bruyant, notre groupe. Je lui ai demandé de proposer des séances spéciales où on peut faire du bruit, manger, boire et aussi rentrer et sortir. Franchement, on fera toujours moins de bruit que les gna gna gna, papa, on n'est pas content. Franchement, en voyant l'attitude des gens ici, dans le in d'Avignon, je me dis que c'est vraiment pas grand-chose à côté mes ados qui foutent un peu le zbeul. Ça tape du pied et tout, la honte. Que des blancs en plus. Mais qui les a éduqués? Franchement. Et là, j'ai vu les spectacles des personnes noires à la chapelle du Verbe incarné. J'avais besoin de voir et d'entendre et être touchée par des personnes autres que des babtous. Touchée, quoi. Ça m'a fait rêver. Ça m'a donné envie. Je voulais passer des heures à discuter. J'étais riche à cette période. Je suis restée 10 jours. J'ai payé toutes mes places et même loué un appart grâce à des potes de potes de potes qui connaissaient quelqu'un. Extrait de journal. Mon jour 4 à Avignon. MDR, toute cette effervescence. Je vois plus les choses de la même manière. Beaucoup de gens qui se la pètent. Mais aussi beaucoup de personnes qui, comme moi, viennent juste consommer de la culture. Je crois que ça ne se dit pas trop consommer de la culture. Bon, on va dire que ça se dit. Moi, j'ai le droit de le dire puisqu'on m'a pendant des années mis dans le tableau avec ma famille et mes gens dans la colonne des éloignés de la culture ou des empêchés. C'est toi l'éloigné.
6: En 2005, du coup, j'hérite d'un vélo pliable, petit et sans vitesse. Je sais pas comment j'hérite de ça, mais... Et je décide de l'appeler Rodrigo. Je traverse Avignon, dans des robes longues, en tongs et sans culottes. Je prends le vent, je prends le mistral, je vais voir tout ce que je peux, je sors à toutes les heures. Un truc dont je me rappelle bien, c'est la 25e heure. Ça devait être en 2005, 2006, je sais plus. Je me rappelle ces perfs qui ont lieu de minuit à une heure, dans des espaces très différents. L'impression d'être un public très privilégié, très proche des artistes et de vivre une aventure interdite. Puis je me rappelle les soirées au Delirium, dans ce club où tu dois ponçonner ta petite carte, avoir le fils de Coluche, le petit-fils de Chaplin et Séverine Ferrer, celle qui présentait l'émission Fan 2. Et je me dis que c'est vraiment une soirée louche. Et ça danse, et ça chante, et ça exulte. Et il y a, comment on appelle ça, le truc des manifs, un mégaphone, pardon, merci. Comme quoi j'y vais pas assez souvent. Un mégaphone, et les gens crient des poèmes dans ce mégaphone. Voilà, je me rappelle de ça, je me rappelle que je suis dans l'euphorie totale. Je suis là chaque année, depuis 2004. Je garde précieusement chaque ticket du festival, chaque bible de spectateurs, chaque programme du off. C'est vraiment gros, c'est de plus en plus gros. Comme beaucoup de gens, la sonnerie de mon Nokia à l'époque, c'est les trompettes d'Avignon. Je vais lister les choses et les souvenirs qui m'ont éduquée et construite. Avignon, c'est vraiment mon terrain d'éducation. C'est comme ça que je suis devenue la metteuse en scène que je suis ou l'autrice que je suis. Parfois, il y a des choses qui sont polémiques, dans le sens où, ben, à l'époque, j'avais pas les clés pour les déchiffrer. Mais c'est pas grave. Peut-être des fois je ferai un pour dire que cette référence ou ce souvenir n'est

0: goûts vont de pair et que je vais m'amuser avec ce langage-là. Je me souviens de tout le ciel, enfin, todo el cielo sobre la tierra de Angelica Liddell dans la cour du lycée Saint-Joseph et de me dire que c'est ça, habiter un plateau, même si j'ai rien compris à la pièce. Donc, Ronald, le clown de McDonald, Castellucci et Inferno. Inferno avec tous les amateuristes qui sautent sur scène et les télés qui tombent de la cour. Hurlot de Pippo Del Bono à la carrière Boulbon, One Song au lycée Saint-Joseph, Sheda à la carrière Boulbon, Jet Set, surtout pour l'équipe ivoirienne qu'on rencontre dans le bar de le Mabarata et qui boit du champagne dans nos chaussures. Je me rappelle jeune de tout faire pour rentrer dans le bar du Hin, le bar où il y a les pros et tout ça, et qu'on ait le droit de temps en temps, comme c'est nous on travaille au CMEA dans la cour du lycée Saint-Joseph, et qu'en fait il suffit de traverser les gymnases et c'est le lieu où il y a tous les artistes. Et à l'époque les artistes venaient, et je me rappelle de me retrouver à faire des impros chorégraphiques avec les danseurs de Wim van de Kebus et d'Alain Platel, et de réussir à embrasser un danseur d'Alain Platel qui s'appelait Russ et pas Ross. Voilà, ça m'avait marqué. Je me rappelle de sa bouche « Ne connais pas de dimanche » avec Pierre Guillois quand il m'a invité dans le jardin de la Vierge et de notre cochon Porcelaine. Je me rappelle d'être venu l'année d'après, dans le off cette fois-ci, juste en face des sujets à vif, à la chapelle du Verbe incarné, et d'avoir fait une patte retombe sur ses chattes en pleine période Covid et de devoir me tester tous les deux jours. Et de jouer avec un chat sur scène et de le perdre systématiquement dans la salle, et de demander au public de ne pas sortir tant qu'ils n'ont pas retrouvé le chat. Je me souviens d'être venue en 2007 jouer 8 femmes dans le off, et de porter ma compagnie de... On était 22, on n'était pas payés, on jouait au Théâtre de l'Étincelle, et de, à ce moment-là, demander à toute l'équipe de parader en petits shorts et maquillés, en leur disant qu'il va falloir vendre, et qu'elles sont des meufs, et qu'il faudrait bien qu'elles mettent en avant leur féminité. Et, enfin, c'est ma construction de l'époque. Mais je leur demande surtout aussi de parader en plein cagnard, donc mini-short rouge à lèvres obligatoire, les t-shirts 8 femmes, et de sortir avec la contrebasse, la harpe, l'accordéon, le glockenspiel, et tous les instruments débiles que j'avais décidé d'assembler, parce que je trouvais ça rigolo de dédoubler chaque personnage de 8 femmes d'une instrumentiste. Je me souviens des gens fous qui se battent dans la salle pendant Frères et Sœurs de Mathilde Monnier dans la cour d'honneur. Des gens qui se battent alors que sur scène on se bat, et de nombre de gens qui se barrent. En fait, je me rappelle beaucoup de l'année 2005, celle dont tu te rappelles pas, parce que c'est grave le bordel à Avignon et que les gens vont très très loin. Et je me dis, ah ouais, on peut agiter les foules si fort avec de l'art. Je me rappelle là très récemment d'une réunion... avec Céline Champineau, la CGT Spectacle, les Syndéac, Julien Gosselin, Fiaménard, et d'essayer de se dire que finalement 2003, 23 ans plus tard, on revit encore des rapports de domination encore plus gros et encore plus violents, et de se dire qu'est-ce qu'on fait ? Est-ce qu'on fait grève ou est-ce qu'on fait pas grève ? Ah ben, il faudrait bien que tu fasses grève, Julien, d'abord, parce que nous, on n'est que des noirs et des queers, et donc si nous, on commence par faire grève, on va aller au feu, on va se faire buter, donc commence-toi à la cour et on verra. Mais de se dire qu'est-ce que cette grève veut dire et pourquoi on en arrive là, voilà. Je me rappelle de découvrir le Rasto rouge et le Rasto doré, donc un bon vin, et de pas avoir encore choisi lequel je préfère. Je me souviens de Post-carte noire, de se dire « Ok, il ne faut plus qu'on sorte toute seule à partir de maintenant » et de demander à des personnes de venir dormir dans mon appart et de m'accompagner. Je me souviens de aussi apprendre en loose day que peut-être on va me remettre truc d'être chevalière des arts et des lettres, tout en même temps en vivant des violences dans la salle et en me disant « Ils essayent de m'acheter ». Je me souviens du coup en écho du carton, enfin de l'affiche en carton devant la salle où on a joué carte noire, avec marqué carte noire on vous aime, je crois,
1: ouais.
0: Un truc comme ça,
1: et des cœurs.
0: Je me souviens de faire la queue dans le bar du Hin et de doubler tout le monde. Je me souviens de toutes les années où j'étais à la collection Lambert tous les ans. Je me souviens de ce bar du Hin où c'était le seul endroit où on pouvait se réfugier pour faire des réunions post agression, et de se dire « Ah tiens, finalement, j'en ai plus rien à foutre des pros et de draguer pour avoir des dates. » Je me souviens, les premières années, quand on jouait 8 femmes, d'aller donc en délirium, de finir à 7h du matin et d'aller au hall, place Pie,

0: et d'acheter des huîtres et aussi d'acheter de la viande au boucher et de pouvoir demander au resto d'à côté de les faire cuire et de manger là-bas directement à 7h du matin au sortir de fête. Je me souviens d'avoir parié avec l'équipe de 8 femmes que la première qui pécho quelqu'un, elle gagne une entrecôte. Enfin, elle gagne ce qu'elle veut et moi j'avais demandé une entrecôte de 1 kilo. Je me souviens du coup de notre parade, 8 femmes, 16 femmes, à l'étincelle, 23h45, on jouait tard, ça coûtait moins cher. Voilà. Je me souviens des puces de lit au CMEA, je me souviens de traverser la foule avec Rodrigo, le vélo, et je me souviens d'avoir envoyé un texto à Carolina Bianchi en lui disant « merci d'avoir bien chauffé la salle avant que j'arrive ». Voilà.
1: Eh ben, moi, je me souviens qu'en 2017, j'avais pas pu revenir parce que je dirigeais l'accueil de loisirs de Frévalon, à Marseille, dans le 13e arrondissement. Et qu'en travaillant 40 heures par semaine, en ayant 15 personnes sous ma responsabilité, bah, pas le temps pour le théâtre cet été-là. Je passe mon été à animer des ateliers d'écriture, à faire des plannings, des tableaux Excel, des choses autour du corps auprès des animes, des enfants et des ados. Et qu'on se marre bien, que c'est aussi chaud, il fait déjà très très chaud. On va voir des trucs dans la ville, au Festival de Marseille, par exemple. Alors, j'y suis revenue en 2018, avec Jeanne, ma meuf de l'époque. Un flip-flap pour voir un garçon d'Italie où jouait une pote, Estelle Ensande. Extrait de journal. Elle est vachement forte, Estelle. Mais c'est comme si sa puissance se faisait timide. Mais je la trouve quand même vachement forte. C'est à cette occasion... Post-représentation, la première fois que je rencontre Sephora Pondy. On boit notre café à 2,30€ au KLM. On transpire. On se marre, on bouffe et je me dis, mais quelle reine! Yuming et Mathieu nous rejoignent. Extrait de journal. La question que je pose. Vous faites comment pour en parler avec les jeunes de l'amour, l'homophobie, l'homosexualité? Yuming, détendu, me répond... Faut pas se prendre la tête, hein. Faut juste en parler, c'est tout. Comment ça, faut pas se prendre la tête? On parle pas d'une recette de gâteau au yaourt ou de je sais pas quoi. Bref, je vais me coucher, il est tard. Cette année-là, il y a un autre truc qui m'anime. Je me bouge le cul pour discuter avec des personnes outillées en atelier. Ça m'intéresse de plus en plus et j'ai plus envie de faire ça à l'arrache. Aussi pour avoir des avis avec des pratiques intuitives. Je fais un mix des deux. Comme dans ma vie. Après 10 ans de vadrouille au sein des CMEA, de stage BAFA, en stage BAFD, BAPAT, etc., je me demande comment font les gens qui me ressemblent avec des groupes qui leur ressemblent, ou pas du tout, ou un peu quand même. Est-ce légitime d'animer des ateliers que pour de la thune? Pourquoi est-ce qu'on m'appelle moi pour les ateliers où les groupes sont majoritairement noirs et arabes? Et c'est ok pour moi, mais pourquoi? À Avignon, cette année-là, je m'attarde sur les groupes qui passent. Est-ce que la pratique théâtrale ou performative peut nous aider à échapper à l'autoritarisme dont l'adulte abuse tellement en posture de pouvoir? En 2023, je continue. Hein.
0: Moi, j'ai plus rien d'écrit. Donc okay. Après.
1: Fusion avec Joël Sambi et Hendrix. Court, efficace et percutant. Au théâtre des dons. La puissance et la vulnérabilité. J'ai trouvé ça aussi chouette. La simplicité de la mise en scène, pas de cotillon, pas de froufrou, rien de trop. Extrait de journal. Avant nos dates de carte noire nommée Désir, ici, il y a 3 ans. J'aime comment Joël donne ses textes. Elle n'a pas le time. C'est marrant, quand on s'est rencontrés il y a 10 ans, elle m'a dit vouloir avancer et ne plus perdre de temps. Avancer pour les siens et pour elle-même. Et les miens, elle disait, sont nombreux et nombreuses. Avec Querelle Delmas, un copain qu'on a en commun avec Joël, qui est marseillais mais qui est allé vivre à Paris, eh ben, on s'est posé 1000 questions à chaque fois qu'on se voyait à 3. Comment on accompagne? Comment on propose sans imposer? Comment on lutte? Querelle est prof de français, du coup. Comment on fabrique un rapport de force sans se cramer? C'est quoi l'émancipation? La vraie, pas celle pour le bluff. Est-ce que nous, les transpédéguines des cités pauvres, on doit en être vecteurs? Est-ce que c'est vraiment possible et viable, nos alliances avec les personnes blanches? Ou est-ce qu'à un moment, il faudra faire rupture pour prendre soin des nôtres, parce que ça avance pas assez vite? Comment on fabrique des outils pour que les personnes s'en saisissent sans les imposer? C'est quoi l'éducation populaire et l'éducation nouvelle? Moi, je pense que ça n'existe plus dans nos espaces institutionnels, mais que ça se passe ailleurs, là où c'est informel et là où c'est pas porté comme un étendard. Est-ce que tu veux nous dire quelque chose 3 ans après Carte Noire? Comme tous les journalistes posent la question, je peux te poser la question aussi.
0: Ben, qu'est-ce que je peux te dire? Je peux te dire que c'est un autre, non, je peux pas faire ça. Pardon. J'allais faire une comparaison vraiment, vraiment douteuse. Je peux te dire que ça va. Je peux te dire que les gens prennent soin, sauf peut-être les gens qui veulent que du sensationnalisme et savoir justement aller retourner, fouiller dans le truc pour savoir, pour nourrir leurs esprits indiscrets. Je peux te dire qu'il y a des personnes qui savent pas utiliser le bon vocabulaire, voilà, qui me parlent de pourquoi on a volé les gens et pourquoi on a créé des ségrégations dans la salle. Du coup, je leur dis que c'est eux le problème d'utiliser ce vocabulaire. Je peux te dire que je réalise un rêve et que du coup, j'ai pas le temps de l'apprécier. Parce que jouer au cloître, ça fait genre 20 ans que j'en rêve. Après avoir vu de la Vallée Bidier-Fodo avec Au-delà ou Andromaque dans le cloître, ou avoir vu Rodrigo Garcia ou un peu de Tendresse Bordel de Merde. Et que je me suis toujours dit, un jour je serai là, un jour je serai là. Et que c'est le spectacle où je joue pas dedans. Du coup, je les regarde jouer dedans. Mais je suis quand même contente. Mais surtout, j'ai tout le temps peur de rater, de foirer, ou que les gens aient une trop grosse attente. Du coup, je me suis dit, bon, après ça, il faut vraiment que je retourne jouer dans des squats. Voilà. Et voilà, non, sinon, Carte Noire, c'était sympa, non? Qu'est-ce que... Non, mais c'est pour ça que je t'ai invité. Je voulais que tu puisses, revivre Avignon autrement.
1: Je répondrai à ça plus tard. Je vais lire un bout, un extrait, un texte de Carte Noire que je portais. Je n'ai pas de tantine qui fait la tontine, mais j'ai des copines qui. Je n'ai pas de mariage rangé prévu, mais j'ai des copines qui. Je viens d'ici. Et d'ailleurs, mais pour sûr, mes impôts sont payés là. L'excision est plus souvent au bout de tes lèvres qu'au cœur des miennes, et quand bien même, et quand mal même. J'ai été fessée par mon père, mais la patrie me frappa plus fort encore. J'ai été privée par mon père, mais le patriarcat me prive encore. J'ai été avertie par ma mère, je l'ai maudite, trahie, la moquant de sorcière, m'accrochant à la goutte de lait dans mon café noisette, et maintenant je voudrais l'écouter encore, elle, et ce que disait sa mère avant elle, et ce que racontait sa mère, et ce que chuchotait sa mère avant elle. Je voudrais être la sorcière qui est morte en elle, qui n'a pas pu vivre. J'ai été silence, obéissance, discrétion, observation, télévision, lisser, natter, rajouter, mater, toucher, ploter, ignorer. J'ai été de bons conseils, eu le bon accent, les bons papiers, et été de bonne éducation, de mauvaise famille, bon élève, bon employé, bonne amie, bonne et définitivement bonne. Je vais presque répondre à ta question. En tout cas, j'ai commencé cette lecture il y a 26 ans. J'écrivais « Si un jour je deviens artiste, je ne vois pas pourquoi ça arriverait, parce que c'est pas pour nous, mais qui sait. Je voudrais faire n'importe quoi, avoir le droit de faire n'importe quoi et de l'argent et être payé pour le faire. Eh ben, aujourd'hui, 3 ans après la présentation de Carte Noire nommée Désir au gymnase Aubanel, ici au Inn d'Avignon, après cette consécration, les agressions de certains spectateurs dans la salle et dans la rue, le cyberharcèlement vénère qui a suivi pendant des semaines et des semaines, après avoir constaté et vécu encore en 2023 pour la énième fois le racisme dans un espace culturel reconnu et accueillant autour d'un spectacle à guichet fermé tous les soirs, autour d'équipes solides, de soutien extérieur et aussi de la part du festival. Aujourd'hui, 3 ans après, les questions sont plutôt « Mais qu'est-ce qu'on fabrique ensemble ? Qu'est-ce qu'on se propose ? Et quelles portes ouvrons-nous aux autres pour réellement les y inviter à y entrer ?» Aujourd'hui, si je suis là 3 ans après, parce que ça m'a beaucoup coûté cette session d'il y a 3 ans, eh ben c'est grâce à la dispo, grâce à la mise à dispo de la part d'une amie qui a accepté de me le prêter, et à la direction du festival Thiago et Mélanie, à qui j'ai demandé de me mettre bien et qui ont dit « ok ». Parce que c'était le minimum pour moi, pour me réparer, être là un peu sereine, parce que je ne suis pas revenue depuis 3 ans. À cette réflexion d'il y a 26 ans, c'est pas pour nous, eh ben si, c'est aussi pour nous. C'est juste que le confort et la sécurité intérieure nous coûtent plus, vraiment plus. Mais l'espace du théâtre est au-delà, l'espace de la création, qu'on le veuille ou non en 2026, est aussi le nôtre.

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1: Mademoiselle Julie, c'est un texte du répertoire écrit fin 19e qui a été censuré dès sa parution parce que jugé beaucoup trop sulfureux. Et nous, aujourd'hui, on a envie de le mettre en scène, on a eu envie de le refaire entendre pour voir ce qu'il avait encore à nous raconter. C'est un texte qui parle, donc il se passe la nuit de la Saint-Jean. Et Mademoiselle Julie, une noble, a une histoire avec son domestique et ça va avoir des conséquences absolument tragiques. Ça parle de désir féminin, ça parle aussi d'une histoire de désir entre deux personnes d'une classe sociale différente. Mais ce qui est très beau, c'est que c'est pas du tout théorique, c'est vraiment un concentré de cette nuit de la Saint-Jean. De toutes les folies, de tous les renversements. Donc ça dure une heure et demie et pendant une heure et demie, on suit une espèce de, voilà, de triangulation amoureuse qui est à la fois très drôle, c'est caustique, c'est une écriture très grinçante donc, et très violente aussi par moments, donc ça fait beaucoup rire les gens. Et en même temps, c'est une évolution c'est une évolution progressive vers le drame, vers le tragique. Il y a aussi des moments dansés, il y a aussi une musique qui a été spécialement composée pour le spectacle. Donc c'est une alternance entre des tableaux très visuels et des moments de vie dans lesquels sont plongés les spectateurs puisqu'ils sont proches. C'est une petite jauge de 49 personnes qui est vraiment à côté de nous, qui est plongée dans l'action. Et ça joue à la Chapelle des Antonins, qui est une salle de la Factory. Ça joue tous les soirs à 21h55.
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2: Alors, l'impératrice, c'est l'histoire d'Éléonore, une jeune héritière d'un royaume fantastique qui arrive au pouvoir. Et quand elle arrive au pouvoir, elle vrille totalement. Elle est débordée par le pouvoir, l'ivresse d'être tout en haut. Elle se met à conquérir les territoires voisins. Et puis il se passe quelque chose, hein, je ne vous dis pas quoi pour garder la surprise, qui fait qu'elle arrive dans le royaume de l'Entre-Terre, un royaume un peu étrange avec des créatures bizarres, dont des taupes. Je ne sais pas si les gens ont déjà vu des taupes sur un plateau de théâtre, mais ça vaut le coup d'œil. Il y a 5 acteurs et actrices, 35 personnages au plateau, donc c'est très virevoltant, très dynamique, et c'est aussi une pièce sur la rédemption. C'est-à-dire, est-ce que vous, en tant que spectateur, spectatrice, vous allez lui pardonner ce qu'elle a fait quand elle était au pouvoir, une fois que vous connaissez son histoire et ses traumatismes? Voilà, on rigole beaucoup, on est touché aussi parce que c'est des sujets importants. Et puis, l'année dernière, on a eu la chance d'avoir le prix du meilleur auteur contemporain 2025 par Avignon à l'Unisson. Ça se joue les mardis, vendredis et dimanches au théâtre de la Nouvelle Étincelle, qui est 14 place des études à Avignon, juste à côté de la place des Corsins, à 16h30.
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3: Bonjour, c'est un spectacle qui s'appelle Le sens du ridicule. C'est sur des textes de Raymond Devos. On essaye de rendre un hommage à tous les très bons textes de ce très grand auteur. Voilà, des textes très connus comme Pour quand, le sens du ridicule ou Courtil. Ce n'est pas une imitation de Raymond Devos parce qu'il était inimitable pour nous et vraiment unique et exceptionnel. Donc on cherche vraiment à lui rendre hommage, à réinterpréter ses textes, à se les réapproprier et à les permettre de les faire découvrir ou redécouvrir à des personnes qui les connaissent déjà. Voilà, on est deux sur scène là où lui était tout seul, on n'est pas de la même génération, donc voilà, on a une nouvelle vision sur ces textes. Et voilà, on est très fiers de pouvoir les jouer parce que c'est des textes qui méritent d'être joués, d'être présentés. On fait beaucoup de personnages, on rajoute beaucoup de burlesque aussi et un côté très visuel dans ces textes. Et voilà, c'est un plaisir pour nous. C'est la troisième année qu'on fait le festival avec ce spectacle. Ça marche toujours autant, le public répond toujours autant présent. Et ça se passe au Paradise République à 17h41 tous les soirs, sauf les jeudis où on est en relâche. Et voilà, si vous avez envie de venir nous voir, c'est avec grand plaisir.
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5: Bonjour. Alors, lendemain de soirée, c'est un mélange entre Very Bad Trip et Le Père Noël est une ordure. L'histoire vite fait, c'est des personnes qui se lèvent le matin sans aucun souvenir de la veille. Ils ont fait énormément de bêtises pendant la nuit. Et on va savoir un petit peu ce qui s'est passé durant cette nuitée sur cette pièce de théâtre d'une heure avec des gags, de l'humour. Ce sera du 4 au 25 juillet à 20h50 au Paradise République. Et la relâche est le jeudi.
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1: Le gang des chieux, c'est une pièce de comédie dans laquelle Fanny, un personnage un peu éberlué, va demander des conseils à la chieuse en professionnel pour trouver l'amour. Voilà. Mais c'est surtout l'histoire d'amitié entre les deux nanas, complètement différentes, mais elles s'entendent tellement bien. On rit, on chante, on danse et on vous attend tous les soirs à 22h20 à la Marelle des Teinturiers. Bisous les chieuses.
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6: Alors nous, on présente un spectacle qui s'appelle La vie des autres. C'est à 17h30 au théâtre L'Impro Club, donc un théâtre qui ne fait que de l'impro. Ça dure une heure et en fait, on va jouer la vie du public. Donc en début de spectacle, on va demander des inspirations au public avec des tips, savoir s'ils ont eu un métier, s'ils ont des relations, s'ils ont un projet, s'ils ont des problèmes avec leur famille. Et ensuite, on prend toute cette sauce et on en fait le spectacle qui est totalement improvisé.

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1: Bonjour à toutes et à tous, bienvenue au Café des idées du Festival d'Avignon. Cette fois-ci avec nos amis du Crédit Coopératif, Fondation Crédit Coopératif et Banque Crédit Coopératif, mécène principal du Festival d'Avignon, qui soutiennent pas seulement le Festival d'Avignon, mais qui pensent avec nous ce festival, qui partagent nos valeurs et qui nous permettent à chaque année de mettre en débat ce que nous trouvons ensemble essentiel à partager avec vous. Pour le public fidèle du Festival d'Avignon qui est là depuis la première heure du festival, pour vous c'est la continuation du feuilleton Patrick Boucheron. Qui a commencé les premières minutes du festival aux côtés de Mohamed El Khatib et qui retourne aujourd'hui pour nous parler de l'importance des questions. Comme vous savez, les questions sont au centre du discours public du festival cette année, de ce rassemblement du festival. On se dit que pour cette 80e édition, c'était important de rappeler le monde, le public, mais aussi les artistes, aussi les équipes, nous-mêmes, que le festival est une fête des questions depuis 1947, un festival de création qui accompagne les artistes qui portent ces questions et qui les traduisent en spectacle et qui après organise la fête de la rencontre du public avec ces mêmes artistes, qui permet au public de s'approprier de ces questions et de façon organisée, comme aujourd'hui, ou de façon désorganisée, spontanée, dans les rues, dans les places d'Avignon, commence des débats. Parce qu'une question à propos d'un spectacle est le début d'un désaccord, d'un dissensus fertile, riche, démocratique, comme on aime. C'est un des trésors qui peut offrir le Festival d'Avignon à la société. On peut se rassembler, s'unir, pas autour d'une pensée unique, mais se rassembler autour de la beauté du doute, se rassembler autour de la diversité de points de vue et se rassembler autour du désaccord, le début du dialogue, le début de la conversation, la recherche ensemble de cette autre idée que nous n'avons pas encore et qui ne sera pas construite, découverte ou construite sans nous, sans l'ensemble. Donc c'est ça qui nous amène là. Et aujourd'hui, parce que je sais que Patrick, en tant qu'historien, va l'apprécier. Je, en préparant ce petit mot, parce que je prépare un peu, la plupart c'est impro, mais je prépare un peu, je me disais que et Jérôme Sadier et le Crédit Coop et Patrick allaient apprécier une petite mémoire portugaise, parce qu'en plus Jérôme, tu vas au Portugal bientôt. C'est une mémoire historique. Au Portugal, à un moment donné, il y a eu, comme vous savez, une longue dictature de plus de 40 ans. Heureusement, j'appartiens à la génération qui est déjà née en liberté grâce au sacrifice de toutes ces générations qui se sont battues contre cette dictature et qui se sont sacrifiées, perdu des opportunités, perdu leur corps, leur vie parfois, leur liberté, mais qui se sont battues pour que quelqu'un comme moi a pu naître en liberté dans ce pays, en démocratie, et peut-être rêver un jour à diriger le Festival d'Avignon comme si c'était une chose naturelle. Et donc me voici, je voudrais vous partager cette histoire pendant la censure du théâtre pendant la dictature. Plein d'auteurs étaient interdits, Brecht était interdit, jugé un génie par la censure, mais pour un public qui n'était pas préparé à recevoir ce génie, par exemple. Beckett était interdit, jugé trop triste pour le public portugais qui est déjà par nature nostalgique, et donc Beckett pourrait amener au suicide. C'est écrit dans les textes des censeurs. Bien sûr, la censure idéologique, des mœurs, l'interdiction au Portugal pendant des décennies de l'utilisation de lumière rouge sur le plateau, parce que c'était trop idéologique, c'était jugé trop politique, presque comme un drapeau. Et donc, les compagnies portugaises ont commencé à utiliser le violet, qui était la traduction du rouge. Et là, la censure pourrait rien faire. Il y avait du violet partout. Plante pièce portugaise, violet. Parce que c'était le rouge. Mais là, ils ne pouvaient pas l'interdire. Le violet, qu'est-ce que ça veut dire? Ce n'est pas idéologique, le violet. Et donc, le violet, encore au Portugal aujourd'hui, c'est vraiment une couleur de gauche, une couleur démocratique pour nous. Mais ce que je voudrais vous raconter, c'est qu'à un moment donné, l'ennemi du peuple, Ibsen, était interdit. Et la compagnie, à l'époque, jugeait que, bien sûr, l'ennemi du peuple, le débat politique, la question de la majorité, de la minorité, de l'individu contre les systèmes, etc., ils jugeaient énormément de choses. Ils n'avaient pas accès à l'explication de pourquoi c'était censuré. Ils savaient juste que c'était censuré. Après, ils ont insisté, cette compagnie, et finalement, pendant la dictature, la censure a permis de jouer l'ennemi du peuple en exigeant que tous les points d'interrogation seraient coupés. Donc, tout ce qui était une question, est-ce que la minorité n'a pas le droit de parfois aller contre la majorité si elle est sûre que c'est le bon chemin, le point d'interrogation devrait être coupé. Et donc, la formulation devait être une affirmation, et à partir du moment que c'était une affirmation, elle pouvait être coupée ou non en fonction de, voilà, de son rapport au régime et aux valeurs du régime. Mais surtout, la première mesure de la censure, c'était de couper les points d'interrogation. Je trouve ça très symptomatique des attaques à la liberté de création, mais aussi de la puissance des mots et la puissance des questions. Une question dans une pièce de théâtre, dans une assemblée humaine, elle est dangereuse. Et donc, je voudrais le partager, ça, en espérant que ça puisse aussi se glisser entre les lignes de ce que Patrick Boucheron va nous partager aujourd'hui sur les questions. Et cela dit, je passe la parole à mon camarade Jérôme Sadier du Crédit Coopératif.
2: Merci. Bon, je suis à peu près certain que vous êtes venu écouter Thiago et plus encore Patrick, mais pas du tout moi. Et sa fondation sont engagés depuis fort longtemps dans leur action de banquier, de soutien à différents secteurs et notamment la culture, parce que nous avons depuis des dizaines d'années 8000 clients dans le monde de la culture et notamment dans le spectacle vivant. Et dans le contexte actuel, on n'a pas l'intention de lâcher l'affaire. Ça, je le dis, ça c'est fait. Et au-delà de ça, ce que nous faisons au nom d'une certaine vision de la société, et c'est ce qui résonne notamment dans le partenariat que nous avons avec le Festival d'Avignon depuis maintenant fort longtemps. Et puis nous avons le plaisir, depuis plusieurs années, d'être le partenaire de certains Cafés des Idées, donc celui d'aujourd'hui avec l'ami Patrick, et demain avec Alain Damasio, qui viendra nous parler d'imaginaire à 11h30, si je ne me trompe pas. Ce sera, je crois, aussi formidable. En plus, Alain est un client du Crédit Coopératif, ça se dit pas, mais je suis très content que ça soit le cas. Et donc vraiment, on est très ravis de participer à cette aventure au fur et à mesure des années. Je suis désolé, je suis un peu fatigué. Je me couche à 4h du matin, moi, monsieur. Mais donc j'improvise aussi, du coup. Mais tout ça pour dire que le sens que ça a, nous, ce thème aujourd'hui, c'est que on est une banque qui, du coup, adore se poser des questions. Alors peut-être qu'on se triture un peu trop l'esprit de temps en temps, mais on adore se dire qu'est-ce qu'on doit faire et qu'est-ce qu'on ne doit pas faire. Parce que nous, on est un peu camusiens. Tu vois, c'est ma référence à Camus, elle est pour maintenant. Pas pour tout à l'heure, elle est pour maintenant. Moi, j'adore cette phrase de Camus qui dit qu'un homme, ça s'empêche. Et ben, je pense qu'une banque, c'est pareil. Une banque, ça doit aussi s'empêcher. Et donc, on est très fiers de participer à ces questionnements. Et je le dis pour conclure en soutien amical aussi à Patrick, on a le droit de choisir ces questions aussi. On n'est pas obligé de se voir poser ou passer à la question. Voilà. Merci à toi, Patrick.
3: Eh bien, bonjour à toutes et à tous. Merci Thiago, merci Jérôme, et vous dire d'abord combien je suis heureux de parler ici à nouveau dans ce cadre introduit par cette question si essentielle. Comment, en somme, pourrions-nous imaginer nous placer ailleurs que sous le drapeau de la beauté du doute? Qu'est-ce que c'est finalement que s'engager? Qu'est-ce que c'est que soutenir? Et on sait combien la Fondation du Crédit Coopératif s'engage en soutenant le Festival d'Avignon. Qu'est-ce que c'est que s'engager et soutenir? Est-ce simplement acclamer? Est-ce seulement adhérer à ses propres convictions et rejoindre son camp? Ou n'est-ce pas plutôt, comme vous venez de l'entendre, organiser pacifiquement et avec, d'une certaine manière, un optimisme de méthode dont je voudrais vous parler ce matin, une manière d'organiser la discussion, de se mettre d'accord sur nos désaccords et ainsi de faire front à la simplification du monde, au fait que, oui, c'est vrai, nous sommes mis à la question, c'est-à-dire que nous sommes littéralement torturés par un questionnaire qui n'est pas le nôtre, qui nous assigne, qui nous somme au sens de à la fois militaire et arithmétique de la sommation. Ce que c'est qu'une sommation, c'est le fait d'exiger de nous placer quelque part dans un groupe où nous ne serons rien d'autre que un individu qui somme une foule, et l'impossibilité pour nous de poser les questions. On m'a demandé effectivement de réfléchir devant vous, mais pour cela, effectivement, je ne pourrais pas longtemps monologuer, et ça serait bien qu'on engage le débat, tant il est vrai, Thiago Rodriguez l'a dit avec beaucoup d'éloquence, que ce lieu-là n'est pas simplement le lieu où nous sommes spectateurs du Festival d'Avignon, mais où nous ne cessons de nous interroger sur ce que nous avons vu, qu'avons-nous vu ensemble, qu'est-ce que ça a fait, qu'est-ce que ça a déplacé, en quoi ce spectacle nous plaît, ne nous plaît pas, nous plaît à moitié, pas tout à fait, mais enfin, mais quand même, mais tout cela, ça fait un entraînement à la démocratie. C'est très exactement ainsi que les Grecs imaginaient le théâtre comme un lieu fondamental d'entraînement à la démocratie. J'y reviendrai. Tant il est vrai que la dégradation de la vie publique, elle commence souvent lorsque on se pense quitte vis-à-vis de la démocratie par le système représentatif. On a voté, ils décideront et on protestera parce qu'on ne se reconnaît pas dans cette décision. Et c'est donc toute la question de la représentation que je voudrais poser aujourd'hui, qui est à la fois une question effectivement éminemment politique. Qui nous représente, et est-ce que celles et ceux qui nous représentent se représentent bien eux-mêmes la société qu'ils sont censés défendre? Et puis c'est aussi une question évidemment artistique, figurale. Une représentation théâtrale n'est pas nécessairement une image ressemblante de la société, mais une manière de mettre la société face à ces contradictions. Et voilà pourquoi les Grecs pensaient tellement qu'il était indispensable pour la démocratie de s'entraîner régulièrement au débat, qu'ils avaient, vous vous en souvenez peut-être, mais quand on le rappelle, évidemment, surtout aujourd'hui, ça paraît très intriguant, les spectateurs étaient rémunérés. C'est tellement important d'aller au théâtre que ceux qui acceptaient d'y aller, on leur donnait un petit quelque chose. Ils étaient payés. Bon, voilà. Alors évidemment, on peut dire c'est une autre société. C'est d'ailleurs une société où les citoyens avaient des esclaves. On a longtemps pas voulu admettre que la démocratie athénienne était fondée sur un système esclavagiste, sans quoi elle est littéralement incompréhensible. Donc je vais parler aussi du passé, je vais parler même d'un passé ancien, parce que je vais parler comme historien, mais ne nous y trompons pas, je ne cherche pas dans le passé des recettes toutes faites pour consoler l'arrogance du présent, j'y cherche simplement une collection de dilemmes, j'y cherche seulement une série de questions qui nous sont posées, et en aucun cas le trésor des réponses à ces questions. Nous ne nous en sortirons pas en redevenant grecs, parce que si nous sommes intéressés, et j'y reviendrai, une démocratie qui n'était pas une démocratie seulement représentative, mais dont on ne peut pas dire avec les historiennes et les historiens actuels que c'était une démocratie radicale. Par ailleurs, elle se payait au prix fort de l'esclavage, et ça, évidemment, on sera sans doute d'accord pour ne pas y consentir. Donc, ça veut dire que tout ce dont je peux parler en tant qu'historien constitue finalement des expériences de pensée qui nous sont étrangères. Il n'y a pas de retour possible au passé. Voilà pourquoi toute nostalgie est mensongère. Et pourtant, faire de l'histoire, c'est important pour saisir ce rapport à la question de manière. L'histoire sert, puisque, pardon, mais je suis indécrottablement historien, sert effectivement à problématiser notre rapport au monde. Et là, pardon, mais il me faut, sans quoi, effectivement, prendre la parole devant vous serait un coup de force insupportable. Il me faut justifier ma présence et me présenter en quelques mots dans cette situation de parole. Voilà. C'est en tant qu'historien que je vous parlerai ce matin, non pas pour faire la leçon depuis l'histoire, mais pour saisir la manière dont cette histoire nous ouvre avec suffisamment de générosité. J'allais dire, pardon, ça peut vous sembler inconvenant de tendresse, le livre, le grand livre du passé, non pas pour, parce qu'on y trouverait des solutions à nos questions, mais parce que ça nous permettrait d'en poser d'autres. Et puis, puisque je parle d'histoire ici devant vous, comment ne pas redire que voilà, nous avons été un certain nombre à nous engager, et je ne le regrette pas, dans le processus qui, non pas du point de vue politique, mais du point de vue de l'aventure de savoir, qui a abouti à la panthéonisation du premier historien, professionnel, universitaire, Marc Bloch, universitaire étant important parce que, d'une certaine manière, c'est pas le premier Marc Bloch à rejoindre le Panthéon qui est écrit de l'histoire. Voltaire avait écrit de l'histoire. Il pensait même qu'il allait entrer à la postérité, dans la postérité comme historien. Jean Jaurès a écrit une histoire socialiste de la Révolution française qu'admirait beaucoup Marc Bloch. Mais voilà, Marc Bloch est le premier historien de profession universitaire à entrer au Panthéon et à nous faire entendre ce que ce nom même d'université porte en lui encore, gronde encore de l'espoir de l'universel. Bon. Et si je dis que c'était important effectivement d'accompagner ce mouvement, c'était pour, voilà, modestement à notre place, produire des savoirs qui devenaient collectif, qui devenait public et qui, une fois partagé, offrait l'horizon de réception, d'une certaine manière, à l'événement. Et pourquoi je parle de Marc Bloch ? Parce que ce que Marc Bloch nous laisse, c'est quelque chose de très simple, qu'on appelle l'histoire-problème. C'est lui, avec Lucien Febvre, qui invente ce concept-là, un concept qui met la question au cœur, au fond, de la réflexion des historiennes et des historiens, en ceci qu'on appellera histoire la discipline, et c'en est une, évidemment, pour Marc Bloch, qui est le chantre de la probité, de la rigueur du vocabulaire dont il voulait effectivement qu'il soit suffisamment clair pour qu'il devienne, je le cite, serviable à tous et surtout au moment du danger. Ce que Marc Bloch appelait magnifiquement l'heure d'exactitude, c'est-à-dire l'heure du danger. Quand sonne l'heure d'exactitude, nous devons de dire les mots justes qui, sans équivoque et sans flottement, écrivait-il, désignent notre rapport aux choses. Sans quoi, toute approximation vague, tout rapport hâtif et imprécis, en réalité inexact à la réalité, sera potentiellement non seulement mensongère, mais meurtrière. Meurtrière. Bon. Pourquoi ? Je continue. Parce que lorsque on déteste toujours en général. Personne ne hait en détail. Le détail est amnistiant. Dès lors qu'on regarde de près quelque chose, on en saisit le grain et la complexité, et alors s'approcher au plus près, et voilà pourquoi effectivement la poésie lance toujours à la
4: politique des défis cognitifs, cela crée la possibilité de poser les questions. Et l'histoire problème pour Marc Bloch, c'était ça. C'était de dire, au fond, vous ne jugerez pas la postérité, je veux dire l'efficacité d'un historien aux réponses qu'il apporte à un certain nombre de questions, mais à sa capacité à avoir renouvelé notre stock de questions, à avoir, comme le dit Paul Vane, élargi le questionnaire. Alors ça, c'est plutôt une bonne nouvelle, parce que si ce n'était pas ça, l'histoire, alors le mouvement général des sciences, que l'on doit défendre, c'est une science vivante et qui est une science fondée sur des méthodes qui elles-mêmes évoluent et qui sont soumises au partage public, l'histoire ne vaudrait pas une seconde de notre temps puisqu'elle se périmerait très vite. Sauf si on considère que ce qui importe est la manière dont elle pose les questions. Je prends un exemple. Michelet. Lorsqu'il pose une question au seuil de l'histoire de France. Il n'y a qu'un seul mystère dans l'histoire de France. Pourquoi avons-nous tant aimé nos rois? Beaucoup de choses ont vieilli. On dirait plus mystère, sauf au théâtre peut-être. Mais la question de savoir pourquoi avons-nous tant aimé nos rois, c'est-à-dire y a-t-il des traditions nationales au consentement à l'autorité? Qu'est-ce qui, dans cette patrie littéraire qu'on exalte et qui est la France, nous prépare à obéir? Et pourquoi non seulement on va obéir, mais on va obéir en croyant, Marc Bloch, les rois thaumaturges, que la politique va faire des miracles? Il n'y a qu'un mystère dans l'histoire de France, pourquoi avons-nous tant aimé nos rois? Alors qui sommes-nous pour être si sages? Si dépossédé de la chose publique au point où nous confondons la démocratie avec le suffrage et que nous nous pensons quitte avec elle dès lors qu'on a voté et que l'on parle d'un taux de participation pour dire le nombre de gens qui votent. Alors que, par exemple, dans les sociétés qui m'importent, enfin qui

de ce point de vue, on a des taux de participation politique très inférieurs. Donc la question qui se pose, c'est celle effectivement de la participation. Nous participons à un événement, le Festival d'Avignon, qui met le point d'interrogation très en haut de nos têtes, nous fait lever les yeux vers cette bannière qui seule nous importe, et Thiago l'a dit, et je suis très fier de travailler avec Thiago Rodriguez et Aurélie Charron à ce qui va clore le festival, non pas le clore, mais en réalité prendre date avec 2027, faire que cette année que nous redoutons tant ne soit qu'un entracte, et que nous nous retrouvions, je ne sais pas dans quel état, mais nous nous retrouverons, ça on peut s'en faire la promesse, nous nous retrouverons, c'est ce qu'on appelle prendre date, l'année prochaine, avec ce stock de questions que l'aube nous aura amené, l'aube du 26 juillet, de 5h à 7h du matin, dans cour d'honneur. Et nous aurons ensuite toute l'année pour discuter de ces questions, et non pas nécessairement y répondre, car nous nous souviendrons de la leçon de Marc Bloch, mais en tout cas, les prendre pour nôtres et les problématiser, parce que ce qui restera de nous, ça sera notre capacité à poser les questions en ne s'en laissant pas compter. J'ai jamais su comment ça s'écrivait, ne pas s'en laisser compter. Est-ce que c'est compter ou est-ce que c'est raconter? Je ne sais pas. En tout cas, ça veut dire ne pas se laisser faire, assurément. Ne pas s'en laisser compter par le questionnaire qu'on nous impose et affirmer crânement notre capacité à les poser nous-mêmes. Voilà la question. Moi, Marc Bloch, ce qui m'a touché dans l'histoire de cet homme, c'est que j'ai cru comprendre l'opiniâtreté, la fidélité d'une carrière et d'un engagement sur un petit nombre de problèmes. En fait, un historien, ça peut paraître foisonnant comme ça, mais c'est tenace, c'est obstiné, ça réfléchit à un tout petit nombre de problèmes, ça creuse. Et Marc Bloch, il creusait une question, presque une seule, c'est la question de la liberté, de l'émancipation. C'était un républicain ardent qui pensait vraiment qu'on pouvait se libérer par le savoir, et de pourquoi, dans des systèmes qui sont des systèmes d'émancipation, certaines et certains ne sont pas libres et sont asservis, et comment les libérer. Et donc, c'était à la fois sa question d'historien médiéviste, qu'est-ce que c'est que la servitude, le servage, etc., et de citoyen, comment délivrer mes contemporains, disait-il, du préjugé. Et donc, ardent désir de servir la cause de l'histoire, de la vérité, de la République, c'est-à-dire du débat public, mais en ne se perdant pas. Servir sans s'asservir, rester fidèle à soi-même, c'est se poser les bonnes questions. Et moi, je me souviens, quand j'étais adolescent, j'ai écouté quelqu'un, j'avais 18 ans, donc l'année de sa mort, en fait, Michel Foucault, écouté parmi d'autres, enfin voilà, ça c'était arrivé à moi, qui disait quelque chose de bouleversant, qui disait, qu'est-ce que c'est qu'une archive ? Ce que nous laisse le passé, c'est une série désordonnée de réponses. Apparemment, les femmes et les hommes du passé se sont posés des questions, et ce qui reste, ce qui a été conservé, c'est un amas non classé de réponses. Mais quelles étaient les questions ? Ça, on ne le sait pas. Et donc, un historien, en fait, il appelait ça un archéologue, c'est quelqu'un qui reconstitue les réponses, les questions qui ont suscité les réponses dans lesquelles on vit. Cette architecture, celle des papes à Avignon au XIVe siècle, était la réponse à une

0: question. Mais quelle était la question? Voilà ce que c'est que faire l'histoire. C'est aller chercher les questions qui ont suscité les réponses dans lesquelles on vit. Mais on a oublié les questions. Et donc, inévitablement, on ne sait plus pourquoi, par exemple, on va au théâtre. On y va parce qu'on aime ça, mais on a oublié la leçon grecque. On va pas demander à se faire rétribuer comme spectateur, ça commencerait peut-être à faire beaucoup, mais on a oublié au fond que le théâtre était une forme d'entraînement à la démocratie. Sauf si effectivement on se souvient de ce que vient de dire Thiago Rodriguez sur Ibsen et la manière effectivement dont cette pièce ancienne pouvait résonner dans le Portugal de la dictature et résonnera demain, puis avec un procès de Christiane Jattari qui va reprendre cette question en la relançant jusqu'au public et en demandant au fond au public de, vous allez voir si j'ai bien compris, de voter. Ça ne veut pas dire que un public de théâtre, c'est comme une assemblée citoyenne. Ça veut dire que nous, nous devons nous interroger sur ce qui sépare un public de théâtre d'une assemblée citoyenne ou, par exemple, un public de théâtre de supporters de foot. Ça, c'est la question de Mohamed El Khatib. On est réunis, on est heureux d'être là. Quelle est la différence? Ça ne veut pas dire que tout se vaut, hein. Donc, voilà, ce que je voudrais essayer de dire, c'est combien nous avons à poser des questions qui sont éprouvées collectivement comme difficiles, voire impossibles. Et je vais en poser quelques-unes en rapport, pardon, avec ce que j'ai vu, puisque voilà, ce qui nous rassemble à Avignon, c'est cette capacité, d'une certaine manière, à faire feu de tout bois et à considérer ce qu'on voit comme matière à penser ensemble, collectivement, tant il est vrai, effectivement, que cette construction d'une intelligence collective, fondamentalement grecque, j'y reviendrai tout à l'heure, eh bien, est liée à l'exercice même de la démocratie. Il y a des questions qui n'appellent pas de réponse. Celle du mal dans l'histoire, posée par Julien Gosselin dans Mal d'Aurore, n'appelle peut-être pas de réponse. Simplement, je parlais d'archéologie, il y a la nécessité d'aller creuser dans le sol de nos remords et y trouver ce qui a contaminé le terrain et depuis si longtemps, c'est-à-dire effectivement cette sombre attirance pour la beauté du mal. Il y a des questions, je pense par exemple à celle que pose ce magnifique spectacle de François et Christian Grémaud, Mon frère, qui nous oblige à, au fond, faire cette gymnastique de l'inquiétude qui consiste tout simplement à se mettre à la place de l'autre. Qu'est-ce que c'est qu'être sourd dans un monde entendant? Comment puis-je, par le théâtre, devenir l'autre de l'autre, c'est-à-dire un temps, le temps de la représentation, se faire vriller notre vision du monde et se penser ailleurs qu'on est. Regardez cette magnifique, allez voir ce magnifique spectacle et accessoirement vous apprendrez quelques signes de la langue française des signes. Comme ça. Ça veut dire inclusion.
1: Comme ça.
0: Ça veut dire égalité. Et puis il y a un leitmotiv dans le spectacle. Je vous le fais. Ça veut dire c'est possible, mais c'est compliqué. Et à la fin, les animaux du spectacle, c'est... C'est compliqué, mais c'est possible. Là, évidemment, on comprend très bien comment, littéralement, la représentation va déplacer la question. Et puis, je ne vais pas faire mon journal d'un spectateur au Festival d'Avignon, mais simplement pour engager la discussion. Troisième spectacle, tout à fait magnifique, leur présence de Tiphaine Raffier. Voilà, là on a le type même de question qui est posée et dont on aimerait effectivement que le politique accepte de la poser dans les termes du débat public. La fin de vie, l'âge, la question du cadre légal d'accompagnement de la fin de vie. Ce qui est tout à fait magnifique dans ce spectacle, c'est que Tiphaine Raffier dit « Voilà, moi j'ai commencé à travailler sur cette question, j'étais en colère, et en la travaillant, ça a patiné ma colère. J'ai lu ça dans un de ses entretiens. Ça m'a étonné ce terme « patiné ». Sommes-nous là pour arrondir les angles ? Le théâtre n'est-il pas, comme le propose Rebecca Chaillon par exemple, l'art de rendre plus vifs les tranchants des questions ? Et nous ne serions pas là pour les émousser. Qu'est-ce que ça veut dire « patiner » ? Une patine chez un antiquaire, on voit bien que c'est une manière de rendre aimable le vieillissement. C'est passé, mais c'en est que plus beau. Non, je crois qu'il faut comprendre, et si vous y allez, vous comprendrez, ce sens de patiner dans le sens de la prévention, enfin, c'est-à-dire que c'est un spectacle qui est prévenant avec les spectatrices et les spectateurs, et aussi avec les acteurs. J'ai mieux compris en l'écoutant, parce que vous pouvez aller cet après-midi en haut à la NR Recherche et Création qui engage des discussions entre les créateurs et les chercheuses et les chercheurs, et on se rend compte que les chercheuses et les chercheurs ne sont pas nécessairement celles et ceux que vous croyez, c'est-à-dire que voilà, le théâtre est une poursuite de la réflexion sociale par d'autres moyens. Et Tiphaine Raffier expliquait que, au fond, elle avait travaillé pour des acteurs et que son travail était achevé lorsque chacun, chacune avait quelque chose à défendre. Que l'ensemble des voix qui faisaient ce qui n'était pas un cœur, puisque c'est un dissensus, parce que sur cette question violente, rien ne se passe comme prévu. On a un protocole, mais évidemment, la vie ou la mort le balaye au bout d'une heure. Et chacun va défendre sa position, et c'est pas la même. Et l'infirmière aura son moment, elle le dira dans sa langue. Et tout, à la fin, sera devenu plus complexe, mais d'une certaine manière plus apaisé, tant on comprendra que, quelles que soient les décisions qu'on prend à la fin, elles ne seront pas parfaites, mais elles seront ce qui a une forme d'existence humaine à un moment donné. Que chacun ait sa place, que chacun ait son moment, que chacun puisse défendre quelque chose face aux autres. Là, on voit que c'est un choix esthétique, je dirais même presque un choix dramatique, narratif, mais qui a une puissance, en fait, de déflagration politique très importante. Alors, je parlais des Grecs. Et donc, je sais bien que vous m'écoutez poliment, mais la question, c'est de savoir quels sont... c'est bien joli voilà, de parler des spectacles qu'on a aimés, mais qu'est-ce qu'on en fait ? Qu'est-ce qu'on en fera lorsque on se séparera, lorsqu'on se dispersera, et lorsqu'après les vacances, que je vous souhaite excellentes, hein, s'engagera une année que beaucoup, sans doute, d'entre nous ont a le droit de redouter sur le plan politique. Sommes-nous assez forts et déterminés et surtout organisés pour imposer un questionnaire sur le travail, sur le rapport à l'environnement, sur toutes les questions qui nous semblent vives, saillantes, qu'on va essayer poétiquement, existentiellement de rendre visibles lors de l'aube des questions le 26 juillet et qui ensuite trouveront à se diffuser, à se transformer surtout, mais pour ne pas s'en laisser compter par le questionnaire ordinaire des politiques qui risque dans quelques mois de nous écraser. Cette question de la fin de vie, elle est quand même importante, puisqu'elle a donné lieu à une convention citoyenne, la Convention citoyenne sur la fin de vie, qui a été organisée d'ailleurs par une de nos amies qui soutient aussi le festival et ce groupe humain qui l'accompagne, Claire Toury, qui aujourd'hui est présidente du Conseil économique et social et environnemental, et qui a accompagné effectivement cette innovation sociale et politique qu'est la Convention citoyenne. Il y en avait une sur le climat, comme vous le savez, et puis il y en avait une autre sur la fin. Alors, il y a deux manières de considérer ces expériences politiques. Si on voit la façon dont pouvoir politique à la fin s'en empare, ou pas, y est indifférent, on désespère. Si on voit la manière dont ça s'est organisé vraiment, c'est-à-dire 184 personnes en partie tirées au sort qui passent 9 week-ends de leur vie à discuter sur un sujet dont ils ne sont au départ nullement spécialistes, et comment finalement cette somme, je vais le dire méchamment, d'incompétence, je serais tout à fait incompétent sur la question, produit une compétence collective qu'on appelle une intelligence. Ça, c'est quelque chose qu'on pourrait dire mystérieux avec Michelet, mais dont il faut percer l'alchimie. Comment se fait-il qu'on soit plus intelligent ensemble que séparément ? C'est une question difficile. On a très envie de croire en l'intelligence collective. Parce que ça nous rassure, parce que ça nous encourage, parce que ça nous émerveille, parce que ça nous soulève, parce qu'on préfère ça. Mais qu'est-ce qu'il prouve en fait ? Et pourquoi ça se passerait comme ça ? C'est une question qui est très compliquée en sciences politiques et en sciences sociales. Parce que, par exemple, philosophe du politique qui a fait une thèse formidable dont je vous conseille la lecture, qui s'appelle Chloé Santoro, réfléchissant justement sur cette expérience de la Convention citoyenne sur la fin de vie a démontré, ce que Chloé Santoro a démontré, c'est que ce qui fait le nombre n'est pas, pardon, ce qui fait le vrai n'est pas le nombre, mais la diversité. C'est-à-dire qu'il n'y a pas de nombre magique. C'est pas à partir de 12, 50, 100, 200 qu'on commence à construire une intelligence collective. On n'en construira pas si on est 2000 tous pareils. C'est la diversité qui crée les conditions d'un débat duquel émerge quelque chose dont personne parmi celles et ceux qui composent le groupe n'étaient au départ dépositaires. Ça, c'est la question un peu surprenante, mais qui est partout identifiée et observée et mesurée. Et ce que Chloé Santoro a montré, et je reviens à Maigret, car il avait un effet d'annonce, hein, vous pensez que je bavarde, mais tout ça est dans ma tête, ce qui revient au grec, c'est que Chloé Santoro s'est dit que pour comprendre la Convention citoyenne sur la fin de vie, comment ça se passait. Il fallait y aller voir. Et puis, il fallait aussi saisir cet étrange pont de ressemblance ou d'assonance avec la démocratie grecque. C'est-à-dire cette démocratie radicale qui non seulement considérait que le théâtre était un entraînement à la démocratie au point qu'il fallait en rétribuer les spectateurs, mais avait, et quand on y songe, c'est extraordinaire, une conviction qui est fondatrice de la démocratie athénienne, c'est que plus une décision est complexe, plus il faut être nombreux pour la prendre. Plus elle est grave, plus elle engage l'avenir, moins on doit la confier à un petit groupe d'experts. Convenons que nous faisons exactement l'inverse. Donc il y avait toute une série de procédures en Grèce qui consistaient, lorsqu'on devait poser une question essentielle, allons-nous entrer en guerre ? On rassemblait les citoyens, qui n'étaient que des citoyens et pas des citoyennes, qui avaient des esclaves, qui, voilà, tout cela faisait fait que cette expérience n'est pas reproductible, hein, elle est simplement riche de questionnements. On les tirait au sort, et donc la question du tirage au sort, évidemment, est importante pour nous. Et puis, on avait toute une série de procédures qui étaient des procédures existentielles. Les Grecs avaient remarqué que les citoyens prenaient des mauvaises décisions collectives lorsqu'ils se laissaient, ça c'est bien connu, effectivement, enflammés par la parole, la harangue, on appelle ça, d'un démagogue. Donc, lorsque, effectivement, la parole publique se dégradait, et alors, c'est effectivement vieux comme la démocratie, mal gouvernée, ça commence par mal parler. Dès lors qu'on utilise un mot pour un autre, alors tout, enfin plus rien n'est possible au fond de la chose publique. Donc, effectivement, c'est une sorte d'entraînement à la langue qui se passe tous les jours. Il ne faut pas, disaient les Grecs, s'étonner qu'on puisse prendre des mauvaises décisions si on se retrouve à la boulée, à l'assemblée, alors qu'on ne se connaît pas, alors qu'on n'a pas dîné ensemble, alors qu'on n'a pas passé du temps à penser, parler à autre chose. D'où l'idée de s'entraîner. Un entraînement existentiel, une sociabilité. Alors évidemment, par contre-coup, on se dit, soyons moins impitoyables avec nous-mêmes, dans notre capacité effectivement à aller tranquillement mais sûrement vers l'abîme. Notre société consiste à prendre des individus, à les isoler, à les mettre en face à face avec leur portable qui va construire une bulle cognitive où ils vont s'échauffer avec un très petit nombre de gens toujours d'accord avec eux. Et puis, une fois tous les 5 ans, on va leur dire « Et maintenant que vous êtes devenus bien cons, pour qui vous allez voter ?» Ça peut pas marcher comme ça. Ce qui est très intéressant dans cette question grecque, c'est aussi de son réalisme. Bien sûr, si je dis ça, si je le dis comme ça, je me réserve un succès facile parce qu'on se dit « Ah bah ouais, franchement, ça va pas du tout. » voilà. Mais bon, il y a deux questions quand même, qui sont deux questions en politique, qui sont la question de la durabilité, c'est-à-dire combien de temps un système comme ça dure. Bon, ça, d'une certaine manière, avec la démocratie grecque, on peut dire que ça a duré même plus longtemps qu'on le pense. Et puis la question plus complexe de la scalabilité, mot un peu technique, un peu barbare, qui vient de l'informatique. Un système est dit scalable lorsqu'il résiste à des changements d'échelle successifs. Un truc qui marche à sais pas combien on est, 200. Est-ce qu'il va marcher si on est 4000? Est-ce qu'il va marcher si on est 1 million, etc. C'est la question de la scalabilité. Et une grande anthropologue, Anna Tsing, en a fait un des outils des sciences sociales, la notion de ce changement d'échelle. Et là, effectivement, la philosophie politique a une réponse qui est une réponse simple, mais qui semble définitive. Ben oui, ok, la cité, c'est un petit nombre de gens, c'est quelques milliers de personnes très favorisées, et peut-être que d'une certaine manière, on rejoue ça tous les étés à Avignon depuis 1947, cette utopie d'après-guerre. On fait une cité idéale avec des gens plutôt favorisés, en désaccord, mais pas non plus follement en désaccord. Et puis, on vérifie que c'est possible un temps à une échelle réduite. Donc, dit comme ça, c'est sympathique, c'est consolant, mais ça sert à rien. Ce que les Grecs faisaient tout de même avec leur système, c'est qu'il était très radical, mais aussi très pragmatique. C'est que, par ailleurs, il savait très bien qu'il est des moments où les décisions doivent être prises rapidement et qu'on n'a pas le temps de consulter, et en particulier sur les questions militaires, et qu'il faut des experts. Alors, il méprisait les experts. C'est-à-dire, c'est vrai que il y a un certain nombre de tâches techniques. La monnaie, par exemple, qui à Athènes était, Paulin Ismar l'a montré, l'historien Paulin Ismar, confiée à ce qu'on appelait des esclaves publics. Ceux qui, c'est magnifique, étaient à des postes très élevés de l'administration, étaient des esclaves. Ils étaient les esclaves de la chose publique. Mais celles et ceux qui réfléchissent à ce que les expériences démocratiques du passé peuvent, au fond, nous donner comme ressource d'intelligibilité pour réinventer notre présent, insistent beaucoup sur la question du tirage au sort. Dans beaucoup d'expériences démocratiques, on se rend compte que, finalement, le tirage au sort, davantage que le suffrage, a des effets positifs dans la question de la représentation. Et ce qui est tout à fait passionnant, c'est de voir que tout s'y oppose normalement dans nos systèmes démocratiques. Enfin, on fait profession de ne pas y croire. Mais alors, dans ce cas-là, pourquoi on confie ce qui est le plus brûlant, le plus cuisant, c'est-à-dire la liberté des individus à des jurys d'assises qui sont tirés au sort? Alors on y croit ou on n'y croit pas? On y croit à un degré sur des questions, on n'y croit pas lorsqu'on monte d'échelle. Enfin, c'est quand même une question intéressante, mais ce n'est pas celle que je voudrais poser. Celle que je voudrais poser, et ça c'est une question effectivement démocratique absolument fondamentale, c'est que je parle de la démocratie grecque, mais je n'en suis nullement spécialiste. J'ai davantage travaillé sur, je vous l'ai dit, les systèmes communaux italiens du XIIIe, XIVe siècle. Mais d'une certaine manière, il rejoue cette question qui se rejoue dans plein de situations historiques différentes. C'est-à-dire que ce qui fait la pratique démocratique, c'est pas le suffrage, c'est le contrôle des élites. Il y a un moment où, inévitablement, même si on sait que les meilleures décisions, celles qui engagent l'avenir, devront être prises par le plus grand nombre, il y a des situations, je sais pas, conseil restreint de défense, voilà, pour les affaires militaires et puis pour le Covid, par exemple, où la décision va se prendre un petit nombre. Et toute la question démocratique, c'est de savoir ce petit nombre-là, quand et comment pourra-t-il répondre, pas nécessairement judiciairement, mais enfin en tout cas au moins publiquement, politiquement, de ces actes. C'est-à-dire, quel contrôle avons-nous sur les élites? Normalement, il y a quelque chose qui s'appelle le droit, mais on voit effectivement les événements récents nous montrent que c'est peut-être pas un rempart suffisant. Alors, on se croit quitte avec la démocratie en disant bah on va les détester unanimement, mais on voit bien que c'est pas un système de contrôle tout à fait efficace. Donc là, on a une question pour l'avenir qui me semble tout à fait fondamentale. Il est temps de conclure. Conclure sur quoi? Enfin, conclure pour moi, avant d'engager la discussion. Je reviens à cette beauté d'une définition de l'histoire, non seulement comme hygiène de l'inquiétude, comme capacité à s'éprouver les autres des autres, à faire jouer le système de représentation pour que chacune et chacun, à un moment donné, ait, comme le disent les meilleurs des femmes et des hommes de théâtre, son moment, quelque chose à défendre, à se souvenir que l'histoire n'est ni un art de détestation, ni un art d'acclamation, mais un art d'interrogation, et à revenir donc sur cette scène, la nôtre, où nous pouvons nous retrouver pour échanger, discuter sur ce que nous avons vu. Que pensons-nous de ce que nous avons vu? Voilà la première question. Et cette question, elle est à la fois très politique et, je le répète, très poétique. On dit parfois que nous vivons un moment de bascule. Ce moment de bascule, si vous prenez par exemple, je crois que je parlais ici même l'année dernière du théâtre de la peste, tel qu'il fut proféré par Antonin Artaud en 1933 dans une grande conférence au grand amphithéâtre de la Sorbonne, où il disait, 1933, le monde est en train de se dérober sous nos pieds. La bascule, c'est ça, c'est un monde qui chavire. Et nous, qui perdons pied et ne savons plus comment, au fond, tenir debout dans ce monde qui tombe. Mais ce que nous savons en somme, et d'ailleurs en l'écoutant lui-même, le théâtre de la peste, c'est que la bascule, c'est pas ça. C'est pas seulement qu'on est entraîné par un monde qui chavire. C'est que nous-mêmes, à l'intérieur de nous-mêmes, on est effectivement en train de vriller, en train de basculer. Une bascule, un point de bascule, au sens effectivement philosophique, c'est le moment où il n'y a plus d'intérieur et d'extérieur, il n'y a plus d'intime et d'extime, il n'y aura plus de possibilité de se ménager une vie intérieure indemne de la vie collective. Au-delà du point de bascule, ce que disait Thiago Rodriguez, c'est ce que dit Bolliano, c'est ce que, dans un régime qui devient un régime non seulement autoritaire, mais indifférent à la question de la vérité, puisque c'est ça en fait, c'est-à-dire qu'il non seulement organise le mensonge, mais organise un état de délabrement de la parole où la vérité et le mensonge deviennent indifférentes, et où la capacité de la chose publique à organiser la réalité est ruinée. Dans ce monde-là, il n'y a pas de refuge personnel possible. il n'y a pas d'endroit ni de moment où on pourrait se dire, bon, ok, le contexte n'est pas terrible, mais moi, je vais me mettre à l'ombre de moi-même et je pourrais vivre, sinon heureux, du moins apaisé. Je ne peux plus croire que la frontière entre le moi et le monde est un rempart suffisant à nos angoisses. Ce mur est tombé. Voilà pourquoi, effectivement, l'épidémie de Covid est une répétition générale, au sens théâtral. C'est le moment, effectivement, où il n'y a plus de où nous sommes traversés par le monde, nos corps sont traversés par le monde, nous sommes nous-mêmes des agents transmetteurs et tout cela disparaît. Le mur est... Non pas pour Il faut lire donc ce livre de Charlotte Bérard qui s'appelle Rêver sous le Troisième Reich. Elle a, au moment où, effectivement, voilà, à partir de 1933, Charlotte Bérard a eu l'idée de collecter les rêves de celles et ceux qui vivaient sous le Troisième Reich. Voilà une question qui se pose. Comment vont les enfants? Pour moi, c'est la seule qui vaille. Comment vont les enfants? Est-ce qu'ils dorment bien? Et vous? Vous dormez bien? Bon, là, il y a la canicule, etc. Mais sinon, où sont vos rêves? Elle a collecté. Et le cauchemar le plus fréquent qu'elle a trouvé dans les témoignages de celles et ceux qu'elle interrogeait, c'était « Je dors et je ne me rends pas compte que les murs de ma maison tombent un à un et quand je me réveille, je suis seul dans mon lit au milieu de la ville, nu, vulnérable, exposé. » Ça veut dire, les murs sont tombés. Il n'y aura plus de maison. On ne pourra plus effectivement s'y réfugier. Donc les questions, c'est ça le point de bascule. Donc les questions les plus cuisantes sur le plan politique seront les plus belles sur le plan poétique. Voilà. C'est-à-dire, c'est ça la question de la bascule. Et le problème de l'enfance, du rapport entre l'enfance et l'histoire, est suffisamment évident pour être ici rappelé. Je me dis parfois qu'être historien, c'est continuer à se poser des questions d'enfant. Tant il est vrai qu'on cesse de se les poser, ces questions d'enfant, non pas parce qu'on a obtenu des réponses, mais parce qu'on s'est lassé de les poser. Ou lasser d'entendre celles et ceux à qui on les adressait nous répondre par une fin de non-recevoir. Voilà ce que je voulais vous dire sur notre question, sur la question des questions, sur le fait de ne plus se laisser torturer, mettre à la question par celle qui d'une certaine manière nous oppresse, non pas parce qu'elles apporteraient des mauvaises réponses, mais parce que, au fond, c'est la question même qui est posée de manière si inconvenante qu'elle en deviendra invivable. Et ça, ça se fait pas tout seul. Personne, effectivement, ne peut soliloquer longtemps. Je vous remercie pour votre attention et je vous donne la parole.

0: Merci de cette promenade de questions. Une question à l'historien. Pour que les questions soient entendues, partagées, faut-il avoir une commune culture? Parce que sinon, quand on parle dans des langues qui ne se comprennent, enfin, quand on ne comprend pas, les questions ont peu d'effet. Et donc, la question que je voulais poser, c'est pour l'historien, au-delà de se poser des questions, c'est la transmission de la commune culture. Voilà.
1: Oui, ben bien sûr, évidemment, c'est ça tout. Répondre à cette question, c'est au fond cette question de savoir si nous sommes encore certains d'avoir une langue commune pour poser les questions, les justes questions, les bonnes questions, celles que tu nous demandais, que voilà, la Fondation du Crédit Coopératif m'a demandé d'introduire aujourd'hui, c'est prendre le pari que nous avons encore, sinon une langue commune, du moins un système de traduction suffisante pour pouvoir nous entendre. Je ne sais pas, à vrai dire. Si d'une certaine manière, l'avenir le dira. Ou plutôt non, parce que justement cette aube des questions dont je parlais et que vous avez remarqué que je tentais maladroitement d'introduire, c'est une façon aussi de dire que on ne peut pas se contenter de cette expression l'avenir le dira. C'est un peu c'est un petit peu imprudent de confier à l'avenir des choix aussi décisifs. C'est à nous de le dire. Donc, je ne sais pas si nous avons encore une langue commune pour effectivement s'accorder sur les désaccords nécessaires qui fondent un questionnaire, mais pour le savoir, faut essayer, il faut tenter, il faut l'éprouver. Et pour l'instant, on ne le fait pas assez. Voilà. C'est-à-dire qu'il y a un moment aussi où les raisons de ne pas faire sont innombrables. On pourrait se laisser par avance sidérer, paralysé par nos scrupules. Mais ce qu'on doit faire, c'est commencer. Parce qu'on n'essaye même pas. C'est ça le truc. C'est qu'on n'essaye même pas. Donc, pour savoir si ça peut marcher, au moins essayons. C'est ce que j'appelle l'optimisme de méthode. Voilà. On peut avoir un pessimisme anthropologique fondamental, mal d'aurore, et se dire que par ailleurs, ça, c'est pas un programme politique. Que le programme politique, il repose sur un optimisme de méthode, sans quoi, de toute façon, on part perdant d'avance.
0: Merci, merci Monsieur Boucheron pour votre question. Pour vos propos, pardon. Je voulais réagir au fait que vous avez parlé de la Convention sur la fin de vie. Et je suis responsable à ATD Quart Monde, donc avec des gens très pauvres à longueur de journée. Nous avons participé à cette convention de fin de vie parce que le CESE, nous avons 8 personnes qui ont l'expérience de la grande pauvreté, ont participé à cette convention sur la fin de vie parce que le CESE a accepté de prendre en compte ces personnes, c'est-à-dire de mettre en place une méthode de réflexion, une méthode de dialogue entre les personnes qui étaient là, invitées à ces 9 week-ends, comme vous le disiez, pour prendre le temps de prendre en compte aussi la pensée de ces personnes. Et je vous assure que ça a vraiment changé le résultat final, à la fois de toutes les personnes qui étaient présentes, parce que réfléchir avec des gens qui ont eu des conditions de vie extrêmement différentes, ça change les personnes. Et je trouve que ça a un lien avec ce que vous venez de dire. C'est-à-dire que notre démocratie ne serait-elle pas plus apaisée et plus en dialogue si enfin nous prenions en compte les personnes les plus vulnérables dans notre société?
1: Mais merci infiniment. Vous avez parfaitement raison et vous avez dit bien mieux que je ne pourrais le dire ce qui effectivement m'animait. C'est vrai que pour moi, je trouve admirable la manière dont cette convention citoyenne s'est passée et plus on la regarde de près, plus on l'admire. Par exemple, les experts s'étaient dit, il y a quand même, c'est un engagement, c'est difficile, ce sont des sujets qui sont douloureux, qui peuvent effectivement remuer des souvenirs, des voilà. Donc on va partir à 184, hein, je crois, je dis de mémoire, mais enfin, voilà, c'est 9 week-ends, les gens ont leur vie, certains vont avoir des accidents, d'autres vont être lassés, etc. Et il y aura une baisse, et c'était déjà prévu, en fait, qu'il y a une érosion. Elle n'a pas eu lieu. C'est-à-dire que les gens sont restés jusqu'au bout. Donc, il y a une ténacité, en fait, dans vie citoyenne qu'on ne mesure pas. Et ça, c'est important parce que je voulais pas, j'ai aucune autorité à faire des discours qui sont des discours politiques. Mais évidemment, je me reconnais tout à fait dans ce que vous dites. Dès lors qu'on voit comment fonctionne la société civile organisée, disons, c'est-à-dire autour du pacte du pouvoir de vivre, la télé Carmonde, voilà, enfin, tout ce que vous représentez aussi et tout ce que la Fondation soutient, on se dit, bon, bah, là, il y a des pratiques qui sont des pratiques qui sont rassurantes du point de vue de la société, et ça donne quand même au moins une indication sur le débat politique. C'est-à-dire, on se dit, et je continue à le dire, hein, que finalement, pour être efficace politiquement, pour être entendu, il ne faut pas en appeler aux beaux principes, mais il faut en rappeler à la réalité des pratiques. Il ne faut pas continuer à culpabiliser les Françaises et les Français en disant « vous vivez mal ». Il faut dire, en fait, vous vivez d'une manière qui n'est pas représentée dans l'espace politique et encore moins médiatique. Et voyez ce que vous faites. Voyez ce que vous faites vraiment en termes de solidarité, en termes de diversité, etc. Voilà. Donc ça, c'est évidemment la manière rassurante de le dire. Maintenant, vous le savez bien, tant qu'on est effectivement dans cet écart entre les pratiques et les représentations, on peut avoir quelque espoir. On se dit, par exemple, ben voilà, tous les indices d'opinion, mais pas simplement d'opinion, des pratiques, démographiques, des mariages mixtes, etc., montrent que voilà, la société française est de moins en moins raciste, mais elle se vit de plus en plus comme vulnérable au discours raciste. Donc on a un problème de représentation. Et donc, ça, c'est ce qui pourrait effectivement armer notre optimisme, se dire, bah voilà, l'économie solidaire, en fait, quand on demande aux gens quelles sont les cités désirables, la cité désirable aujourd'hui, c'est pas une cité de l'exclusion, c'est pas une cité techno-experte, c'est une cité solidaire et diverse. Voilà. Sauf que, vous le savez bien, c'est en train de s'éroder. Qu'on a aussi du point de vue de la solidarité, du point de vue de l'engagement citoyen, du point de vue simplement de la capacité qu'ont les gens à financer des œuvres de solidarité, des œuvres caritatives. On est en train effectivement de se voilà, ça a fini par fonctionner ce venin médiatique. Martèle le fait que les gens veulent vivre comme en fait ils ne vivent pas, mais à force de leur dire, ils vont peut-être finir par le croire. Mais je reviens à ce que vous dites qui est absolument fondamental, quand vous dites, voilà, ça a marché parce que on a, du point de vue volontaire, hein, c'est une décision du CESE, parce que si on laisse faire simplement un tirage au sort, etc., on n'a pas autant de personnes en situation de précarité. Mais on va décider qu'on va les y mettre pour effectivement composer une diversité. Et donc, je le répète, ça c'est quelque chose qui aujourd'hui est mesuré, attesté, documenté. Ce qui fait l'intelligence collective n'est pas le nombre, c'est la diversité. Ce qui fait, par exemple, si on veut se faire un peu d'autocritique, que nous serions le nombre suffisant pour être intelligents, mais nous ne sommes pas assez divers, là. Il n'y a pas le compte du tout, dans aucun des critères. Donc ça va pas. Mais c'est pas grave, c'est pas pour ça qu'on va... la haine de soi est toujours mauvaise conseillère. Mais on voit bien que c'est rassurant, c'est consolant, mais pour l'instant, c'est pas efficace. Et pour les raisons que vous dites exactement, madame.
2: Oui. Bonjour, merci beaucoup pour votre travail. C'est toujours un plaisir de vous écouter. Ma question, c'est sur un mot que j'ai pas entendu aujourd'hui et qui peut peut-être contribuer au problème de scalabilité que vous aviez évoqué. C'est les médias. Pour le pire, pour le meilleur, quel est leur rôle et est-ce qu'il y a de l'espoir dans les médias?
1: Ah ben, là, il est évident que ce qui est en jeu dans une conception élargie de la démocratie, c'est de considérer qu'il ne peut pas y avoir de démocratie efficace sans système médiatique équilibré et équitable. Voilà. Si les règles de la discussion publique sont faussées, et sont faussées par une série de, à commencer par le monopole économique. Voilà. Nous ne vivons pas dans une société démocratique. Ça, c'est toutes les théories de la démocratie. Il n'y en a pas une, au fond, qui ramène la qualité démocratique d'un régime aux seules règles du suffrage et de la représentation. Tous, au fond, reconnaissent que le socle de la démocratie, c'est effectivement l'organisation d'un débat public libre et éclairé. Et quand on a effectivement des groupes de presse qui contribuent non pas à éclairer le débat, mais à organiser la confusion, alors effectivement c'est un problème démocratique. Voilà. Et les problèmes démocratiques, normalement, ils peuvent se régler par voie de droit. Et le droit, c'est quand même assez intéressant. On voit très bien comment les choses, pendant longtemps, nous disent que c'est pas possible. Par exemple, je n'interviens pas, je donne pas mon avis, mais je remarque simplement que du jour au lendemain, on se dit, là, maintenant, les pouvoirs publics se disent, en fait, les portables dans les écoles, c'est plus possible. On va maintenant, protéger les enfants de l'exposition aux réseaux sociaux. Bon. Pour des raisons qui étaient déjà parfaitement présentes il y a 2 ans. Mais il y a 2 ans, on nous expliquait avec la même assurance que c'était pas possible, que c'était pas pensable et que c'était pas souhaitable et que si on voulait le souhaiter, alors autant revenir à la lampe à huile. Hein, voilà. Donc, effectivement, la question de la régulation juridique de l'ordre médiatique au-delà, c'est-à-dire pas seulement la presse, mais aussi les réseaux sociaux, c'est une question de décision politique et qui, comme vous le savez, n'est sans doute pas à prendre dans un cadre national, mais au moins européen, et tout ça, ça devrait être la question. Qui est une question difficile, hein, parce que ça dose le rapport entre la liberté d'expression, la liberté individuelle, tout ça est compliqué, mais évidemment, si les choses étaient simples, on n'aurait pas besoin de délibération collective, ni de droit, donc voilà. Mais voilà, je pense que vous avez raison, c'est une bonne question. Oui.
3: Oui. Bonjour et merci pour cette discussion très stimulante. Et j'avais une question sur l'optimisme de la volonté, parce que vous avez évoqué à 2 reprises l'optimisme de méthode. Et je me disais, est-ce que vous ne pensez pas quand même que cet optimisme de la volonté qui est cher à Gramsci doit précéder l'optimisme de méthode dont vous parlez, et parce qu'on voit quand même aujourd'hui que c'est aussi cette volonté politique personnelle aussi qui fait souvent défaut. Voilà, c'est une question ouverte.
1: C'est quoi la différence pour vous? Ça serait quoi
3: C'est-à-dire que les méthodes, elles sont mises en place parce d'accord. qu'il y a une volonté qui précède, oui. à mon sens. Mais
1: oui, d'accord.
3: Dans la discussion, c'est une vraie question.
1: Très bien. Dans ce cas-là, effectivement, merci pour cette précision, parce que ce que je cherchais à dire, se dit mieux avec effectivement cette expression de l'optimisme de volonté. C'est-à-dire que il y a, et précisément quand on a quelques raisons personnelles de se décourager, un acte un peu crâne, un peu volontaire, qui consiste effectivement à se souvenir que non seulement l'amour, la haine de soi est mauvaise conseillère, mais que on finira toujours par en faire payer le prix à plus démunis que soi, et que à la fin il y a une forme de pessimisme confortable dont nous ne serons pas, disons un nous un peu vague, mais dont on peut imaginer que il n'est pas le plus défavorisé, nous ne serons pas les premières victimes. Donc là, il y a quelque chose, effectivement, de gramscien, au sens où, de volontaire et de politique, pour dire, de toute façon, on y va, parce que sans quoi, de toute façon, il n'y a pas d'issue. Et c'est pour cela, effectivement, que il y a un travail, c'est pour ça que je parlais de... C'est une allusion à Wajdi Mouawad et à écrire à l'ombre de soi-même. C'est-à-dire que, finalement, c'est comment aborder la question de la honte. Je ne sais pas si vous voyez comment elle est très flottante. Enfin, c'est un spectre qui effectivement survole beaucoup des spectacles qu'on voit... Et puis ce qu'on va voir, par exemple, Thésée de Camille de Toledo. Camille de Toledo, sa question c'est, est-ce que vous ne voyez pas, comment ne pas voir que l'Europe se flatte d'avoir honte? Et que se flatter de sa propre honte, c'est continuer, en somme, à organiser son impuissance. Et ça, effectivement, l'optimisme de volonté n'y consent pas.
4: On va prendre deux questions en même temps.
5: Merci beaucoup de nous rendre questionnant, donc un peu meilleur. Deux choses. La première, sur la convention de la fin de vie, il se trouve que je l'ai suivi aussi, et étant proche de Claire, c'était un moment absolument exceptionnel et admirable. Et donc la question que je me pose, c'est pourquoi finalement ça n'a pas eu plus d'impact sur la société française. C'est-à-dire qu'à part quelques-uns qui ont été associés, comme Marie-Alette l'a dit, à ça, finalement les dirigeants, les organisations, etc., ne se sont pas saisis de ce que ça avait été ce moment. Donc question pourquoi. Et mon autre question, peut-être qu'on n'aura pas le temps maintenant, mais c'est à l'historien, c'est le moment de bascule. Combien de temps peut-il durer? Parce que finalement, quand on regarde sur la période longue, vous avez parlé pas mal de la Grèce. Moi, j'aurais aimé vous entendre aussi sur Venise, qui a un système assez sophistiqué articulant des niveaux. Ça peut durer des décennies, finalement, la bascule.
1: Oui,
5: et on n'intègre peut-être pas suffisamment ça. C'est-à-dire qu'on est sur 2027, on est sur « il faut trouver les réponses », mais en fait, la Renaissance, ça a pris très longtemps.
1: Oui, oui, tout à fait. Oui, vous avez tout à fait raison sur, effectivement, la question de... Ah oui, vous vouliez qu'il y en ait deux... Pardon.
6: Allez, c'est pas le même sujet.
1: Non, mais c'est pas grave.
6: Ouais, bon, tant pis. Bon. D'accord. Donc, j'ai 50 ans de pratique de chercheur en économie politique et j'ai toujours considéré mon activité, comme vous l'avez dit, comme construire collectivement les bonnes questions et non pas apporter des réponses, surtout que les économistes apportent généralement des mauvaises réponses. Donc, je travaille avec des syndicalistes de terrain dans les entreprises, essentiellement CGT, et je constate une béance qui a été signalée par le sociologue Yves Clos, c'est l'absence de débat sur le travail. Et ça va nous revenir dans la figure, dans la période qui vient, parce que la question du travail, elle me semble centrale, et organiser le débat là-dessus, on est capable de le faire sur la fin de vie, mais je pense que si on organisait la même chose sur le travail, on aurait des répercussions sociétales énormes. Donc vous avez travaillé en tant qu'historien sur le servage, l'esclavage, un peu moins sur la période, mais quand même le summum de l'aliénation au sens de Marx, c'est ne pas pouvoir délibérer de son travail et se poser les bonnes questions sur son travail.
1: Mais vous avez parfaitement raison et je vous remercie. J'y ai fait une trop brève allusion. Ça fait partie des questions qui devraient être à l'ordre du jour, au fond, du

0: progresse pas davantage, pourquoi ça ne percole pas plus, pourquoi effectivement on n'en tient pas compte. Voilà une question. Ça fait partie effectivement de la liste des questions à poser. Et à poser, effectivement, je ne suis pas du tout, vous avez tout à fait d'accord, tout à fait raison de dire, je ne suis pas du tout sur cette vision catastrophiste du compte à rebours, en disant c'est maintenant ou jamais, etc. Il y a effectivement des crises très longues, il y a des crises qui, d'une certaine manière, se résolvent par leur longueur, par leur durée, par leur usure, et qui, au fond, parviennent à ainsi se subsumer elles-mêmes. Mais la bascule, c'est terminé. On me dit c'est terminé. Donc juste je termine ma phrase et je dis juste que vous, encore une fois, ce qui est le plus important collectivement, c'est de saisir comment tout cela se pense ensemble et individuellement, par une prise de conscience aussi de ce qui a basculé, et y compris dans nos propres vies. Moi je ne dirais jamais assez que la chance de ma génération, c'est d'avoir vécu cette révolution. MeToo, c'est-à-dire qui nous a obligés, les hommes, mais pas simplement les hommes, à revenir sur notre propre vie et à nous poser la question de savoir si on a toujours bien agi.
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0: pour Lumière. Et il avait mis en lumière, notamment avec cette phrase, c'est Tirésias qui dit à Édipe, le ton que tu emploies est la souillure de ce pays.
1: C'est ça.
0: Et moi, j'ai souvent eu envie de le dire quand je regarde la télé.
2: My funny Valentine.

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2: La question de l'adaptation. Elle est organisée en partenariat avec la SACD, la SACD Belgique, la SACD Belgique et la SELF, la Société civile des éditeurs de langue française. Et comme je l'ai indiqué, c'est un cycle de 3 rencontres. Cet après-midi, à 14h30, je recevrai, j'écouterai Julien Gosselin. Et demain, à midi, à votre place, Delphine de Vigan. Caroline Lamache, vous êtes l'autrice de nombreux livres, de poèmes, de romans. Le jour du chien, prix Victor Rossel en 1996. La fin des abeilles, l'ours. Ou le Bel Obscur, finaliste du prix Goncourt l'année passée, en 2025. Vous avez collaboré à l'écriture du spectacle Les Enfants de la Vallée de Mathias Simon, présenté au Don jusqu'au 25 juillet à 10h30. On s'est écrit quand on a compris qu'on allait se retrouver l'un en face de l'autre pour discuter de l'adaptation et de vos livres. Et vous m'avez précisé par écrit que vous n'étiez pas une spécialiste de l'adaptation, mais je voudrais qu'on revienne sur 3 expériences en particulier pour démarrer le plus concrètement possible. Le jour du chien, votre premier roman, paru chez Minuit, a fait l'objet d'une adaptation théâtrale dans une mise en scène de Jean-Luc Revol. Ça va avoir lieu.
3: Ce sera long. Ça marche, le micro?
2: Oui, oui.
3: Ce sera l'an prochain.
2: Est-ce que pour cette adaptation, vous avez participé d'une façon ou d'une autre? Est-ce que vous vous réjouissez 10 ans plus tard de l'adaptation ou pas du tout?
3: 30 ans plus tard.
2: 30 ans plus tard.
3: Ça a été réédité cette année chez Minuit, donc en collection double, la collection de poche. Je m'en réjouis, mais voilà, je suis très heureuse. J'ai rencontré Jean-Luc Revolt, mais par contre, il travaille sans l'auteur, en fait, ce qui me réjouit. Bon, ça va être une surprise, c'est lui qui a fait le montage texte. Mais j'ai l'habitude, ça m'arrive, de faire des montages pour des adaptations, parfois pour autrui, ou en tout cas d'accompagner des adaptations. Oui.
2: Donc là, vous découvrirez complètement...
3: Là, je vais tout découvrir. Oui,
2: est-ce,
3: oui.
2: Est-ce que vous préférez, en tant qu'autrice, en tant qu'écrivaine, découvrir ce qu'on a fait de votre travail, ou est-ce que vous faites partie de celles et ceux qui préfèrent participer un peu?
3: Mais ça dépend, je m'adapte et j'entre dans le désir de l'autre. C'est Emmanuel qui m'a dit ça hier, j'ai été très touchée. Elle m'a dit, au fond, tu es une comédienne parce que tu rentres toujours dans le désir de l'autre. Et c'est vrai, quand j'étais adolescente, on m'appelait le caméléon. Et donc, quand on me propose quelque chose, évidemment, je dois rencontrer la personne qui est attirée par mon écriture, qui veut en faire quelque chose. Mais je fais entièrement confiance, c'est leur travail. Mais si on me demande sur le travail, j'accompagne volontiers. J'ai accompagné Gaëtan Lejeune sur l'adaptation de la nouvelle Froufrou qui vient de mon recueil « Nous sommes à la lisière ». C'est un seul en scène et là, il a demandé que je vienne même écouter la préparation, les filages, que je l'aide à faire l'adaptation et ça a été un travail à deux.
2: C'était dans la mise en scène de Serge Demoulin. Ça,
3: oui,
2: c'était en
3: ça.
2: Quelle année
3: Ça, c'était en 2024.
2: Donc là, vous aviez participé un peu plus, si je puis dire?
3: Oui, c'est une belle histoire, c'est-à-dire que pour ce recueil, il y a eu le Goncourt de la Nouvelle. La nouvelle Froufrou qui ouvre le recueil, en réalité, c'était une narratrice. Et je n'arrivais pas à terminer cette nouvelle. Et puis j'ai vu Gaëtan jouer sur scène et je me suis dit, mais je dois prendre un narrateur et je m'inspire de lui comme personnage. Et puis je lui ai envoyé le texte avant même la publication et il s'est enflammé littéralement pour le texte. Il a vraiment porté ce projet.
2: Il y a j'avais annoncé trois exemples, le jour du chien, Froufrou dont vous voulez te parler. Et il y a la mémoire de l'air. Bon, ce n'est pas une adaptation théâtrale au sens strict, mais un passage important par la voix, puisque le texte a été lu par Dominique Blanc, ici même à Avignon, dans Voix d'auteur, puis diffusé sur France Culture. Qu'est-ce que ça fait? Qu'avez-vous entendu dans la bouche d'une actrice que vous ne connaissiez pas encore, que vous n'aviez pas entendu dans votre propre texte?
3: Alors, c'est très intéressant ces trois exemples parce que ce sont chaque fois des cas de figure différents. Et le cas de la mémoire de l'air, il était à l'état de manuscrit et je ne voulais pas le publier. C'était avant MeToo. C'est l'histoire d'une femme qui est violée par un homme armé d'un couteau et qui se tait alors qu'elle a failli mourir pendant 20 ans. Et puis elle vit une histoire d'amour qui est une histoire d'emprise et de violence et qui lui fait revivre littéralement les choses. Et à ce moment-là, la morte qui était en elle, la femme qui se taisait depuis le viol, prend la parole. Et ce texte, qui a été publié finalement par Gallimard en 2014, je ne voulais pas en faire un livre. Et je l'ai envoyé à un ami, Yves Nilly, qui travaillait avec France Culture, qui l'a transmis. Et tout à coup, je reçois ce coup de fil de Blandine Masson, et puis de Valérie Anexpert, et puis c'est une collaboration, en effet, France Culture SACD, et je vais être lue à Avignon par Dominique Blanc. Et ça a été magnifique parce que c'est un texte qui est écrit un peu comme le Fanny Ernaux, avec une sorte de distance ironique, et Dominique Blanc est parfaite pour ça. Elle a cette espèce de réserve magnifique et en même temps de second degré, et ça a été une très belle rencontre, très amicale. Je l'ai revue ensuite en Belgique quand elle est venue. Et ça m'a donné le courage, en fait, de reprendre ce texte et d'en faire un livre pour Gallimard. Et après MeToo, il a été traduit en anglais, en espagnol, en néerlandais. Donc, il a trouvé son public après MeToo, justement.
2: Donc là, ce n'est pas directement l'adaptation, mais c'est la mise en voix qui a relancé l'écriture.
3: Tout à fait. Et je dirais que c'est moi qui avais fait l'adaptation pour 50 minutes, comme on me l'avait demandé. Mais ce qui est magnifique, c'est de voir le texte dit par une grande comédienne. J'ai eu la chance aussi d'être lue par Anne Alvaro. Et c'est magique. C'est comme une traduction. Quand je suis traduite dans des langues que je connais, l'anglais, l'espagnol, un peu le néerlandais, c'est comme si j'étais de nouveau en position de l'écrire. J'en revis l'énergie, j'en revis la musique, mais dans la parole, dans la voix d'autrui.
2: Qu'est-ce que vous aimez justement dans cette mise en voix? C'est-à-dire, redécouvrir quelque chose, d'être étonné, d'entendre cette écriture sur laquelle vous avez travaillé, de l'entendre ailleurs, autrement. Qu'est-ce qui se passe quand quelqu'un écrit et qu'il est lu, projeté, rendu public?
3: Eh bien, moi, j'écris pour la voix. Même un roman de 300 pages, je le relis entièrement à voix haute avant de l'envoyer à l'éditeur. Mais je n'ai jamais eu beaucoup de confiance en moi. Et j'adore la radio. Et la première fois que je suis en passée en radio pour le jour du chien, je me suis écoutée en radio, j'ai entendu ma voix et je me suis dit « je suis un écrivain ». Pourtant, je ne faisais que répondre aux questions. Mais c'est comme si, pour moi je ne parle jamais de style, je parle d'énergie et de musique. Et c'est comme si ma voix radio, même pour répondre aux questions les plus simples, portait la même énergie que celle que je mets dans mes livres. Et quand j'écoute un comédien, une comédienne lire mes textes, je revis le moment où j'écris. Et je vais vous dire un commentaire qui m'a été fait il y a 4 jours exactement au Festival de Stavelot. Il devait y avoir une lecture du Bel Obscur, d'extrait de 3 quarts d'heure, 45 minutes. Et la comédienne a eu un empêchement, on n'a pas eu le temps de trouver quelqu'un d'autre. Et Serge Demoulin, c'est encore lui, m'a dit « bah tu vas lire ». J'ai lu pendant 45 minutes et il m'a dit, et le public m'a dit, ne confiez pas vos textes aux comédiens, lisez-les vous-même. On a l'impression que vous êtes en train de les écrire. Serge m'a dit, c'est comme si on te voyait écrire. Et c'est très beau parce qu'en effet, que ce soit la voix d'autrui ou la mienne, ça c'est l'effet sur le public, c'est comme si je replongeais dans l'énergie et l'émotion qui m'a fait écrire ce texte parfois 10, 20, 30 ans auparavant. C'est assez bouleversant. Et j'ai eu une expérience comparable, moi qui ne connais pas l'allemand, lors d'une lecture, d'une traduction allemande d'un de mes poèmes. Eh bien, j'entendais mon énergie et la musique à travers la traduction, ce qui prouve que les bons traducteurs sont nommés meilleurs alliés, comme les comédiennes et les comédiens.
2: Mais les comédiens lisent toujours bien les textes, parce que là, vous êtes toujours heureuse de les entendre. Mais parfois, on peut écouter une fiction, je dis n'importe quoi, de Flaubert, et on aime le texte de Flaubert, mais on est gêné par, je sais pas quoi, chacun d'entre nous est différent, par une interprète, enfin moi en tout cas je suis comme ça, bon voilà, je mets les pieds dans le plat, je peux tout à coup faire, ah non mais je n'aime pas cette façon de lire, c'est trop insistant, ou il y a trop d'effets, ou il y a trop de je sais pas quoi. Donc est-ce que ça vous est aussi arrivé, je vais pas vous demander de citer d'exemple, mais d'entendre vos propres textes, ou d'autres textes, et de dire, ah bah tiens là, le passage par la voix ne me donne pas la même satisfaction.
3: Jamais. Je vais dire une chose, j'ai parfois l'impression que j'ai les lectrices et les lecteurs, et les traductrices et les traducteurs, et les comédiennes et les comédiens que mes textes méritent. C'est très beau, mais ça veut dire que je ne suis pas tellement demandée, mais toujours demandée par les bonnes personnes. Et je trouve qu'on économise beaucoup d'énergie comme ça. J'ai aussi beaucoup d'intuition, je pense, et donc quand on vient vers moi, très vite, je sens la personne. Et si elle réveille chez moi une curiosité, un désir, une admiration, bien sûr, parce que je vais aller l'écouter, alors c'est parti, je fais confiance. Et donc, je n'ai pas été déçue. Non. J'ai été déçue par, certaines lectures d'auteurs que j'aime, par peut-être un comédien ou une comédienne qui m'a semblé en deçà de mon admiration, de mon émotion par rapport à ces textes-là. Mais ce n'était pas mes propres textes.
2: Un mot sur Anne Alvaro, grande voix de tragédienne, qui lira des extraits du Bel Obscur à Houlgat en août.
3: Oui, c'est un festival en effet de lecture, comme il y en a un peu trop. Il y en a pas tellement finalement. Et elle a déjà lu des extraits de Cher instant, je te vois, que j'ai publié chez Verdier. Dans un montage mien aussi, à sa demande, de 50 minutes à Montmorillon, pour un festival de poésie. Et donc là aussi, c'est une admiration, puis c'est une amitié aussi. Ouais.
2: Je reviens sur La mémoire de l'air. Vous aviez travaillé à l'adaptation de 50 minutes, donc ça veut dire que vous aviez coupé dans le texte ?
3: Ah ben j'ai coupé dans le texte. Et ce texte, difficile à écrire quand même, sur un tel sujet, je l'écris grâce au désir d'une comédienne, Magali Pinglot, qui est française et qui est en Belgique. Elle n'a jamais dit finalement, ça ne s'est pas mis, mais elle m'a dit, si tu écris sur ce sujet, sur le sujet de ton viol où tu as failli mourir, je serai là. Et j'avais le désir d'une comédienne. Et donc je pense que le théâtre... C'est un monde, on ne pense pas souvent à des gens comme moi, mais en même temps, quand il y a le désir d'autrui, moi je viens, j'accours, et ça me fait écrire aussi.
2: Vous avez été pendant 4 ans artiste associé au Théâtre National de Bruxelles, où vous avez été autrice associée. Qu'est-ce que vous avez retenu de ce compagnonnage avec le théâtre, de la fréquentation ? Des directeurs de théâtre, des acteurs, des lectures, des festivals.
3: Alors, ça a été étonnant pour moi qu'on vienne me chercher. En fait, Pierre Theys voulait des autrices de l'écrit pour monter un festival de lecture que j'ai intitulé, j'ai suggéré de l'appeler le MAD Festival, un festival un peu fou, mais aussi mots à défendre. Et à ce titre, nous avions un peu carte blanche et j'ai pu programmer des textes parfois moins connus, mais contemporains, comme par exemple l'engravement d'Eva Cavian sur la question de des troubles mentaux chez les adolescents, ou bien les poèmes de Krzysztof Ciesiński, qui vient de nous quitter et qui est aussi éditeur de poésie. Et donc, c'était une grosse responsabilité, mais je me suis trouvée face à des personnes qui, comme lorsqu'on m'a demandé d'écrire des fictions pour France Culture par téléphone, et que j'ai dit non, on me dit comment non ? Je dis parce que j'ai jamais fait ça, et je n'ai pas jamais écouté de fiction radiophonique. Et la réponse a été, mais nous aimons votre écriture et nous serons à vos côtés. Et ça a été la parole de Pierre Theys, c'est la parole d'Alsace d'Escam, qui est un lieu que j'aime beaucoup. Et quand je suis mis comme ça, en confiance par le désir d'autrui de ma voix, parce que c'est bien de ça dont il s'agit, alors je peux dire tout faire. Je peux travailler la commande, je peux adapter mes propres textes, je peux adapter les textes d'autrui s'il le faut.
2: Un mot sur les enfants de la vallée. Vous avez recueilli des témoignages auprès des victimes des inondations climatiques de 2021 en Belgique. Ce travail a précédé la collaboration sur ce projet et s'est présenté actuellement au Don. Vous l'avez vu, vous allez le voir.
3: Oh, mais je l'ai vu plusieurs fois, j'ai accompagné le travail. En réalité, moi, en début 2022, avec une photographe, nous avons été... avec nos outils de bénévoles, parce que nous sommes partis au chevet des victimes d'inondations. Moi, j'ai senti que c'était le temps du récit et que ces personnes, dans la détresse, dans la dépression, dans le désarroi, voulaient raconter. Et elle, photographe très humaine et très fine, m'a accompagnée. Et on a fait un livre, on a fait une exposition à Liège, on a fait une grande soirée au Théâtre National avec David Van Riebroek, qui lui aussi avait travaillé avec les victimes d'inondations. Et on a fait une sorte de rituel à nous deux de lecture, très complémentaire et très sobre. Et puis la deuxième partie, c'est des gens qui étaient venus des vallées et qui ont parlé au micro. Et ça, c'était bouleversant, parce que les Bruxellois n'avaient pas du tout pris la mesure de ce drame absolu, de ce paysage de guerre. Et ça a été très impressionnant. Et donc, à ce moment-là, Mathias Simon est venu me chercher, en effet, parce que lui, il voulait travailler avec les enfants. Les enfants ne parlent pas. Il y a même des enfants qui sont restés muets pendant des mois après les inondations. Et donc, avec les ateliers de la colline qui travaillent avec les écoles, il est allé vers les enfants, vers les professeurs, et il m'a demandé d'être co-autrice du texte. Alors, j'ai dit, ben, je n'ai vraiment pas le temps, mais je veux bien accompagner le projet et être là pour ce que je fais le mieux, c'est-à-dire être là pour la dernière couche, le dernier regard, et à ce moment-là, je peux intervenir de manière très efficace. Et en effet, j'ai suivi de loin le travail, j'ai été à des répétitions, nous nous sommes donné 4 jours de travail, il n'en a pas fallu 2, parce que j'avais vraiment eu le texte à l'avance, et j'ai fait des propositions à la fois formelle sur certaines parties du texte et dramaturgique sur la dernière partie. Parce que comme je vais beaucoup au théâtre, je pense que j'ai aussi une écoute dramaturgique. J'ai une écoute d'autrice, d'écrivain, mais j'ai aussi une écoute dramaturgique. Je vais au théâtre depuis toujours, depuis qu'on est petit, depuis qu'on habitait en région parisienne, que mes parents on allait à la Comédie Française, donc il y a tout ça.
2: Qui vous admirez particulièrement au théâtre aujourd'hui ?
3: Ben moi, j'ai mis, justement, parce que je me suis aperçue que dans ces 4 ans que j'ai passé au Théâtre National, j'ai vu à peu près tous les spectacles, et je rédigeais aussi ce qu'on appelait des récits de saison, c'est-à-dire des chroniques qui devaient être différentes de celles de Sylvia Botella, qui était vraiment plus proche du sujet et des interviews d'auteurs. Et voilà, j'étais un peu ailleurs. Mais je me suis aperçue que mes spectacles préférés étaient tous des adaptations, parce qu'on est dans le sujet, c'est intéressant. Et donc, il y a par exemple « Détester tout le monde » d'Adeline Rosenstein et Thibaut Wenger, et qui reprend toute l'Orestie d'Eschyle, mais avec un langage et une approche complètement décalée et merveilleuse, et en même temps très fidèle. Et moi, j'ai entendu des adolescents dans la salle belgo-marocain qui disait bah, c'est comme ça qu'on parle chez nous dans le métro. Mais en même temps, il y avait toute cette beauté de la langue. Il y a vraiment un travail sur la langue. Et alors, Des caravales et des batailles de Benoît Piret et Elena Doratiotto. Eh bien là, c'est pas une adaptation, mais qu'est-ce qui court en filigrane dans cette pièce magnifique qui a été jouée à la Bastille? J'y ai amené mes amis parisiens, ils n'en revenaient pas. Moi, je l'ai vu 3 fois. Eh bien, c'est La montagne magique de Thomas Mann, en fait. Et puis, j'ai beaucoup aimé aussi Tom à la ferme. Et là, c'est l'adaptation d'une pièce du Québécois Michel-Marc Bouchard qui est transposée au Brésil par Rodrigo Portella. Et sur le thème de l'homophobie, et évidemment transposé au Brésil avec ce masculinisme, cette dénonciation non seulement de l'homophobie mais du masculinisme, c'était passionnant. Et puis les voies de l'eau avec David Van Reybroek, c'était la mise en forme des récits que nous avions collectés, c'est-à-dire de la voix des gens. On n'a pas changé un mot. Le mystère du gant. D'après Feydeau au Théâtre National, un vaudeville à table de 10 personnages joués par 2 personnes. C'était vraiment formidable. Le ballet Gisèle, joué, dansé par une seule danseuse. Et ça, c'était François Grémaud.
2: Ah oui, qui présente après
3: Phèdre.
2: Qui est à la Chartreux, à Villeneuve-les-Avignons, là, en ce moment.
3: Et avant Carmen. Donc, je me rends compte que mes sujets préférés, c'était chaque fois des adaptations, parce que ces grands textes sont inépuisables. Et je pourrais parler aussi de Christophe Sermet, puisqu'il m'a demandé de l'aider à adapter Hamlet. J'avais beaucoup admiré, pas ses réécritures, mais ses mises en scène des pièces de Tchekhov. Je lui avais fait savoir, simplement par enthousiasme, et il est venu me chercher pour Hamlet. Et donc, je connais l'anglais, donc je pouvais revenir au texte de Shakespeare avec la traduction française classique.
2: Celle de Victor Emmanuel Hugo ou les traductions plus modernes de Desprats
3: De Desprats, voilà. Donc, surtout Desprats, mais en fait, on a retravaillé ça vraiment au départ de l'anglais aussi.
2: Mais donc, adapter Shakespeare, adapter Hamlet
3: Il y a quelques coupes, mais pas tellement. Ça dure quand même, je pense, 2h30.
2: Il y a des réécritures
3: C'est compliqué à expliquer. Il y a à la fois une fidélité à la cruauté, à l'humour, aux différents registres de Shakespeare. Donc là, on ne sacrifie rien. Mais il y a aussi une manière très directe d'exprimer les choses. Et là, il a dû un peu me proposer, lui, son idée de traduction-adaptation. Et je suis un bon caméléon, entré là-dedans. Et j'ai tout repris au départ de l'anglais. Et on a travaillé comme ça, un peu en ping-pong.
2: Je reste sur votre exemple d'Hamlet, avec une question de pure adaptation. Est-ce que, selon vous, une adaptation doit-elle être fidèle au texte ou fidèle à l'effet que le texte produit sur le lecteur? C'est-à-dire, bon, c'est la question de la trahison, de l'adaptation. Est-ce que c'est deux façons de voir les choses un peu différentes? Évidemment, c'est un peu entre les deux, vous allez me dire.
3: Mais moi, je dirais qu'il faut poser ces questions-là aux metteurs en scène, aux adaptateurs dont c'est le métier, qui travaillent souvent avec les metteurs en scène, aux traducteurs aussi. Je me sens pas très bien placé. Moi, je travaille vraiment à l'instinct et en lien étroit avec la personne qui me fait travailler. Et donc, j'entre dans son énergie, dans son flux, et ça suffit quelque part. C'est le metteur en scène, évidemment, qui connaît le public. C'est lui qui pratique ce public depuis toutes les pièces qu'il a déjà adaptées ou créées. Et donc, je fais confiance.
2: Parmi tous vos livres, est-ce qu'il y a aujourd'hui un livre que vous imaginez particulièrement pour le cinéma et un autre qui vous semble appeler une adaptation théâtrale?
3: Alors, pour le cinéma, Le Bel Obscur. Plusieurs personnes me l'ont dit du milieu du cinéma en Belgique. Bon, ils peuvent s'y mettre, hein. Ils peuvent contacter mon agent. Certainement Le Bel Obscur. En plus, c'est un sujet qui n'a jamais été traité. C'est un angle mort de la littérature et des essais, c'est-à-dire les effets collatéraux de l'homophobie que deviennent les conjoints qui s'aperçoivent soudain que leur mari ou leur femme est homosexuel et qui tout à coup voient l'amour de leur vie disparaître, leur corps être déserté. Et parfois, ça met des années et c'est trop tard, soit pour refaire sa vie, soit ça ne se fait pas tout simplement. Donc oui, ça pourrait être vraiment un bon film, je pense. Je le vois moins comme une adaptation théâtrale. Par contre, les livres que je publie chez Verdier, il y en a un pour le moment, c'est « Cher instant, je te vois ». Je pense que la lecture par Anne Alvaro

0: Vous êtes la première, en tout cas, à le prendre comme ça. Comment il est né, comment il est arrivé dans votre écriture, ce livre?
1: Alors j'y pensais depuis quelques années. Les gens qui me connaissent bien me disaient, c'est un sujet formidable, tu dois vraiment écrire ce livre. Et je ne trouvais pas la porte d'entrée. Et c'est après la mort de ma mère, de mes deux parents, mais de ma mère, quand ma sœur a vidé la maison, elle m'a demandé de la débarrasser d'un coffre où il y avait quelques archives inintéressantes, sauf une chemise avec deux lettres, une photo, puis j'ai retrouvé une deuxième photo ensuite, et un diplôme d'honneur de la ville de Liège saluant mon ancêtre Edmond, mort à 30 ans en 1865, seul dans une chambre d'hôtel loin de chez lui. Et celui qui a rapporté la mort était un jeune forain, un artiste de son âge. Edmond était ingénieur des mines, il venait d'une famille de la bourgeoisie industrielle. Il a été sorti de l'arbre généalogique familial alors qu'il avait été décoré par sa ville, et je me suis demandé pourquoi, et ça a rejoint mon sujet, qui est évidemment la honte d'avoir un membre de la famille non marié, différent des autres. En tout cas, mon père disait, c'est un personnage en quête d'auteur, je suis devenue l'autrice d'Edmond, et par là j'ai trouvé le biais pour entrer dans une histoire qui m'est très proche, c'est-à-dire d'une femme qui s'aperçoit après quelques années que son mari est homosexuel, ils ont deux enfants, c'est l'amour de sa vie, et elle accueille, comme la femme d'Oscar Wilde à l'époque, dont on n'a jamais parlé, qui était une grande journaliste, écrivaine, féministe, elle accueillait les amants de son mari à la maison, tout en élevant les enfants et en étant cette femme magnifique qu'elle a été et qui a eu un sort tragique. Sur le plan de sa ruine financière et de sa santé, en raison du malheur d'Oscar Wilde, de son incarcération. Ma narratrice finit mieux, on est aujourd'hui. C'est une histoire d'émancipation, c'est une sorte de coming out d'une femme qui dit, ben voilà, j'ai été l'épouse de l'amour de ma vie qui est homosexuel.
0: Ce qui est touchant dans le livre, je reste sur le bel obscur, je pense que même ceux qui ne l'ont pas lu ont compris l'histoire et le principe, c'est que le livre commence avec une grande douceur, c'est-à-dire que cette narratrice semble accepter, bon, je ne veux pas prononcer des mots indélicats, mais il y a quelque chose de l'ordre des amours libres, chacun est un peu libre, il y a quelque chose qui commence très doucement dans votre livre, et donc elle laisse cette liberté à son mari, mais l'usage qu'il en fait devient de plus en plus encombrant et le livre est gagné par. Est-ce que vous avez construit un peu cette progression? Est-ce que vous avez raconté les choses telles que vous les sentiez? Comment vous êtes arrivé à fabriquer, à écrire ça?
1: En réalité, la première page n'est pas douce. Cette femme essaye d'arracher un arbre qui résiste. Elle se plaint d'être toujours en colère toute seule. Donc ça commence, c'est la première page que j'ai écrite et je me suis aperçue après avoir terminé l'écriture de ce livre que c'était une métaphore de tout le livre. C'est une femme en colère, c'est une femme en deuil, c'est une femme qui est pleine d'amertume. Elle se retrouve seule et après, elle déconstruit toute sa vie, elle en mesure les avantages, c'est-à-dire que dans l'hétéropatriarcat en général, le mariage pour les femmes, c'est un piège et ça se termine souvent très mal. Ici, ils sont très attachés l'un à l'autre, ils ne se mentent pas et ils se donnent une liberté mutuelle. Mais là où ça devient un livre féministe, c'est qu'évidemment, l'égalité n'est pas la même pour un homme d'un certain âge qui trouve toujours des amants plus jeunes, ici des hommes ou des amantes plus jeunes. Et une femme qui, elle, ne peut aimer que profondément, avec une histoire suivie, et qui déçoit fortement, forcément des amants qui veulent qu'elle se sépare de cette famille, de ce couple. Et donc, il y a là une réflexion à la fois sur, je dirais oui, les conséquences de l'homophobie sur les proches, ce dont on n'a jamais parlé, mais aussi sur la condition de la femme dans le mariage. Et la chance de cette femme, elle la mesure, c'est que non seulement elle peut aller voir ailleurs, à sa guise, avoir d'autres expériences, qui se passent pas forcément bien, mais enfin voilà.
0: Elle le fait une fois.
1: Elle le fait une fois avec une très belle personne, en fait, mais qui part parce que c'est pas le moment, parce qu'il se lasse,

0: Et donc, elle mesure aussi les avantages de la fréquentation de ce milieu LGBT, dans lequel elle entraîne un peu son mari, avec parfois des expériences très amères pour elle, où elle se sent mise à l'écart. Mais quand même, on a beaucoup à apprendre de cette liberté-là, de ce qu'ils ont conquis en termes de réflexion sur le couple, sur comment faire famille autrement. Et c'est sa chance, finalement, parce que se marier classiquement, on n'a rien à déconstruire. Hein. Ça se brise et c'est horrible et ça fait de la peine aux enfants, ou, éventuellement. Mais elle déconstruit tout parce qu'elle fait deux colonnes, les avantages, les inconvénients, et elle dit je veux faire partie de l'aventure. Donc, quelque part, elle n'est pas victime. Elle mène l'enquête, je dirais. Elle mène l'enquête et elle va jusqu'au bout pour comprendre ce qui lui arrive, pour déconstruire tout ce qu'on lui a mis en tête, tout cet idéalisme et de déni qu'on met dans la tête des femmes, pas qu'elles sont, quand elles sont petites filles ou quand elles sont ados, mais dès qu'elles se marient, il faut rentrer dans ce moule. Et donc, à ce moment-là, c'est une déconstruction douloureuse, mais bienheureuse aussi. Et puis, il y a tout l'épisode des fêtes communes. Je vous défie de trouver des fêtes communes hétéro et homo. Hein. Et ça, ce couple, ils ne font que ça. Et leur fille trouve ça formidable. Et c'est toujours très joyeux. Et ça se corse évidemment quand le mari décide de faire sa vie définitivement avec un jeune amant. À ce moment-là, il y
1: Qui
0: a
1: vient
0: un.
1: habiter à la maison, enfin.
0: Oui, à ce moment-là, il y a un choix, une séparation. Elle dit ça suffit. Mais. Très symptomatiquement, et ce livre couvre 30 ans. Ça veut dire qu'il couvre les années sida, il couvre les gay pride, il couvre les fêtes mixtes de ce couple, et puis il couvre aussi le repli identitaire, le recloisonnement des luttes. Donc c'est peut-être un livre aussi pour plaider pour le décloisonnement des luttes, et parce que le monde va si mal, et puis on est de nouveau dans des extrêmes qui homophobes, etc. Eh bien, je trouve qu'il faut avancer ensemble, en fait.
1: Est-ce que je crois que vous avez apporté un extrait, est-ce qu'on pourrait entendre?
0: C'est justement le premier chapitre.
1: Ben, je vous laisse lire.
0: J'arracherai le but de Léa, sa beauté trompeuse a régné trop longtemps. Malgré son parfum et l'éclat de ses fleurs, ses feuilles renferment une molécule toxique pour les chenilles. Il prend la place d'autres espèces. Bref, c'est une plante invasive. Il est vrai que ce qui fut autrefois notre jardin à Vincent et moi est à ce point délaissé que la vigueur du buddleia constitue une prouesse. Longtemps, je me suis réjoui de sa résistance, là où les autres plantes sont envahies de liserons ou servent de banquets aux limaces. Ces fleurs en cierge, de ce violet splendide dont on décorait autrefois les églises en carême, me saluent du printemps à l'automne. Son surnom d'arbre à papillons a colonisé mon imaginaire. Dans mon enfance, les papillons étaient innombrables. Je virevoltais toute l'année, tout l'été, en robe fleurie, mon filet à la main, les attrapant, les relâchant, les paons de jour, les pierrides, les vulcains, les citrons, l'argus bleu nacré, le macaon. Parfois, les endormant à jamais dans un bocal où j'avais déposé un coton d'imbibé d'éther. Il ne me semblait pas que je leur faisais du mal, cette créature vit si peu de jours. Moi-même, j'aimerais mourir de la sorte, capturée par Dieu ou ses anges et posée sur un nuage merveilleusement odorant. Je n'étais pas collectionneuse. J'en usais des papillons, comme je le ferai plus tard de mes amoureux. Passionnément élu, objet de poursuite et de jeu, adoré le temps d'une saison, puis momifié dans la cage de verre de ma mémoire. Au fil des ans, tout cela a presque entièrement disparu. Aussi, l'idée que le jardin pourrait devenir un havre de biodiversité par la grâce d'un seul arbuste m'a-t-elle un temps consolée. Ses branches molles et ligneuses m'irritent, mais ses fleurs violines que fréquente une petite société virevoltante rachètent ce manque de tenue. Ce que j'ignorais et dont je m'aperçois en ce jour, où il devient clair que tout cela est un leurre, un piège, une arnaque, c'est que les racines du buddleia sont aussi tenaces que sournoises. J'emprunte à ma sœur une scie, une hache, une bêche, je fais tomber une branche après l'autre, réduis l'arbuste à un moignon infâme, tente d'attaquer le tronc. Je m'attendais à une moindre résistance. La hache ne sert à rien, La bêche bute contre des duretés invisibles. Je tourne autour, sciant, hachant, tranchant, furieuse et faible. Il me faudrait une force d'homme, Vincent, Nicolai, ou les deux à la fois. J'aspire au conseil du premier que j'ai si longtemps appelé mon cher mari, mon amour, et à la vigueur du second, 28 ans de moins. À nous trois, nous pourrions venir à bout de cet ersatz d'arbre. Pourquoi suis-je toujours en colère toute seule ?
1: Donc ça, c'est l'extrait du livre dont on a parlé, que vous verriez volontiers au cinéma. Qui pourrait prendre ça à sa charge ?
0: Ah, ben ça, je ne sais pas. Nous avons en Belgique un cinéma formidable. Donc, voilà. Je me réjouis de voir le film d'Emmanuel Marr, dont j'ai vu tous les films. Je pense qu'on ne connaît pas tellement, mais là, il a fait un tabac à Cannes. Je ne pense pas du tout à lui. Je pense que ce n'est pas du tout son sujet, mais en tout cas... Voilà quelqu'un qui a vécu en Belgique, qui a fait son école de cinéma en Belgique et qui fait des films formidables. J'en ai vu 4 en tout, donc ces deux longs métrages et puis les précédents. Je suis très cinéphile, mais je ne peux pas vous donner un brûle-pourpoint.
1: Non, mais c'était impossible.
0: Ouais, non.
1: Est-ce que le théâtre peut quelque chose que le roman ne peut pas ?
0: Absolument. Je pense que c'est le lieu aujourd'hui et c'est pour ça que je regrette quelque part de ne pas pouvoir plus souvent lire mes textes moi-même. Je pense que c'est le lieu de la transmission de l'écriture dans ce qu'elle a de plus puissant et de plus beau. Puisque avec les écrans, et quand même, il y a une désaffection de la lecture. Mais par contre, le théâtre attire, je trouve, de plus en plus de monde et un public terriblement varié, hybride, comme j'ai pu m'en rendre compte pendant mes 4 années au Théâtre National. Et personnellement, quand je dois trouver, quand je suis un peu à bout de fatigue ou d'inspiration sur un projet personnel, bien sûr, je suis entourée de livres que je relis souvent, mais je vais au théâtre. Je trouve là une énergie et des dispositifs décalés par rapport à ma pratique qui, justement, peuvent me faire revenir autrement à ma propre pratique. Et puis, c'est vraiment le lieu du politique et de tout ce qu'il faut dire aujourd'hui sur le plan environnemental, sur le plan social. Et ce n'est pas des messages, ce sont des récits. On dit toujours, les politiques bien intentionnés, les écologistes disent... Écrivez des nouveaux récits pour le monde qui vient, qui est si terrifiant. Ben, allez au théâtre.
1: Je me demandais, je n'avais pas prévu de vous poser... On a beaucoup parlé d'adaptation et je n'avais pas prévu de vous poser cette question, mais elle m'est venue en vous écoutant. Pourquoi vous n'avez pas écrit du théâtre ?
0: Alors, j'ai fait une résidence à la Chartreuse d'Avignon parce que j'avais très envie d'écrire pour le théâtre. Et puis France Culture m'a mis en contact avec d'autres auteurs de pièces radiophoniques qui écrivent aussi pour le théâtre. Alors, ça a été en plein hiver, ça a été terrible parce que j'avais rentré un projet. Moi, j'ai été à ce moment-là, je disais, j'ai une grande bibliothèque de textes de théâtre chez moi et j'étais fan de Jon Foss et puis de Sarah Kane, donc c'était un projet très sérieux. Et j'ai passé 3 semaines épouvantables, sans arriver, en m'acharnant, et j'ai terminé à la 3e semaine presque en dépression, et je me suis mis sur quelque chose de totalement France Télévisions, que j'ai écrit en 3 jours, et que j'ai envoyé à France Culture, et qui a été pris immédiatement, et qui a fait une pièce radiophonique qui a eu un prix, et qui a ensuite été adaptée par un jeune collectif belge. Donc c'était la première pièce, et ce qui était magnifique, c'est qu'ils se sont emparés de la pièce radiophonique, ils ont transposé le récit radiophonique à la scène, avec tous les dispositifs qui rappellent la radio. C'était une réussite formidable, je n'ai jamais vu ça nulle part ailleurs, et du coup, en hommage, il s'appelle le groupe Sanguin, puisque mon texte s'appelait Sanguine. Et chaque fois que je le relis, je ne l'ai pas publié, je le trouve très drôle, chaque fois je ris beaucoup. C'était l'histoire du sang empoisonné, c'était les années sida quand même. Donc, j'ai écrit La Chartreuse d'Avignon.
1: Mais donc, c'est la seule expérience d'écriture théâtrale.
0: Et dialoguer, parce que je prétends que je suis incapable d'écrire des dialogues, et j'évite ça dans mes livres, dans mes romans. C'est très difficile, le dialogue. Donc là, quand même, il y a une espèce de ping-pong dialogué, et c'est l'humour qui m'a permis d'aller là, de trouver ce lieu du dialogue.
1: Vous aimeriez un jour écrire une pièce ? Ou c'est pas forcément dans votre
0: projet ? Je ne sais pas. Pour le moment, je suis dans un nouveau recueil de nouvelles pour le Seuil. Je suis dans la poésie que me demandent souvent les Flamands. Je ne sais pas. J'ai des poèmes qui existent en néerlandais et ils ne sont pas publiés en français, mais ça viendra. Je suis quelqu'un de la forme brève. Alors, je crois que je devrais être accompagnée et que ce serait avec joie, vraiment. Parce que j'ai cette envie de scène aussi pour mes propres textes. Et on ne vient pas chercher des auteurs comme nous. On n'y vient pas. Et puis, il faut déjà se faire connaître autrement. Et dans Le Bel Obscur, il y a un personnage d'astrologue. Vous avez vu l'astrologue ?
1: Je ne me souviens plus.
0: Il y a une astrologue, c'est un des passages assez drôles du texte. Il y a des moments très drôles et des moments assez tragiques. Et j'ai dû tester l'astrologue. Donc je l'ai testé sur mon propre thème astral. Et 4-5 ans avant que je sois appelée par le Théâtre National, elle m'a dit « Vous allez aller au théâtre, vous allez faire des choses pour le théâtre. » Je lui ai dit « Non, non, ils ne veulent pas de moi, jamais. Ils ne me connaissent même pas. » Et voilà que, bon, c'était prédictif. Alors peut-être, ça va continuer, on ne sait pas.
1: Et vous poursuivez l'astrologie ?
0: Non, j'y étais pour des besoins documentaires. Mais c'est une excellente astrologue, si vous voulez sa carte.
1: Qu'est-ce qui vous a fait choisir la littérature plutôt qu'une autre forme d'art ?
0: Alors écoutez, avant le baccalauréat que j'ai passé donc, en région parisienne, j'ai fait 8 ans de guitare classique et j'ai fait des ateliers de peinture et de dessin avec le successeur du Dunoyer de Ségonzac. Et quand j'ai arrêté l'année du bac, tant la guitare, parce que c'était énorme le bac, je pense que j'ai jamais étudié autant que pour le bac, jamais allé à l'université en Belgique autant que pour l'année du bac, donc j'ai tout arrêté. Et le prof de dessin m'a dit, bon, écoute, si c'est un problème d'argent, tu viens gratuitement, parce qu'ici, il y a des gens qui se destinent aux beaux-arts, mais toi, tu dois continuer. Et j'ai dit, non, je n'ai plus le temps. Et donc, c'est mon regret, parce que la musique, comme la peinture, on a une guitare dans les bras, on a des pinceaux, on a une toile, on a un motif. Je trouve que l'écriture, c'est très austère, c'est très... on est seul. C'est pour ça, peut-être, que j'aime tant travailler avec autrui, et de rentrer dans les projets d'autrui et de les accepter quand on vient me chercher, parce que, quelque part, ça complète vraiment ma vie merveilleuse d'autrice, qui est à la fois de travailler dans la solitude, en général, en été, et puis de travailler avec autrui à bien des égards. Donc voilà, je ne sais plus, je vagabonde là. Hein, je sais
1: pas, non, mais c'est très précis.
0: J'ai perdu de vue la question de
1: mais
0: départ.
1: Moi aussi, mais ce n'est pas grave.
0: Mais oui, je rêverais d'entendre mes textes à la scène, ça a toujours été mon rêve en fait.
1: Mais c'est la deuxième année que la SACD et la SELF proposent des rencontres autour du thème de l'adaptation, et c'est vrai que tout bêtement, votre réponse est profonde parce que ça sort l'écrivaine ou l'écrivain de sa solitude et il se passe autre chose. C'est tout ce que vous avez raconté pendant ces trois quarts d'heure,
0: oui.
1: Au théâtre,
0: oui,
1: des lectures.
0: Et puis cette beauté, c'est une coïncidence que juste il y a 3-4 jours, un metteur en scène me dise « mais tu dois lire tes textes toi-même à la scène ». C'était quand même 3 quarts d'heure, c'est pas rien. Et ça m'a rappelé ma première expérience de lecture en public. C'était organisé par la SGDL, et c'était au Théâtre du Rond-Point, et c'était un enregistrement public. Moi, j'avais écrit le jour du chien, point. Et je lis pendant, je ne sais plus, c'était 1 quart d'heure, 20 minutes, j'étais terrifiée, j'avais ma voix là. Et je cours ensuite vers l'ingénieur son, j'ai dit, que je ne connaissais pas, de France Culture, et j'ai dit, ça a été. Et il m'a dit laconiquement, ne confiez pas vos textes à des comédiens, lisez-les vous-même. Et donc, c'est drôle, hein, parce que notre rencontre vient... Je fais le pont tout à coup entre ce qu'on m'a dit il y a 3 jours, ce qu'on m'a dit il y a 30 ans, et notre conversation. Je trouve ça beau.
1: Je ne sais même pas quoi vous répondre. Qu'est-ce qui est le plus difficile dans le geste de l'écriture ?
0: C'est commencer. Je dirais que pour le poème ou pour la nouvelle, comme disait Guy Goffet, qui était mon éditeur chez Gallimard et que j'aimais tant, le premier vers est donné, la première phrase d'une nouvelle est donnée, parfois le premier paragraphe, ici la première page pour le roman, vraiment. Mais après, un roman, on se trouve devant une tâche et devant la page blanche pendant de longues semaines, et avec la vie qui est la nôtre, on doit gagner notre vie par ailleurs. Eh bien, moi, je travaille en été, puis je m'interromps presque une année. Je peux faire des corrections à ce que j'ai déjà fait, mais la remise au travail se remet l'été suivant. Et donc, il y a cette douleur du morcellement du travail, parce que j'ai toujours voulu gagner, je suis autrice indépendante, gagner avec mon écriture. Et quand Irène Lindon, chez Minuit, me disait « Faites comme Jean-Philippe Toussaint, ne faites que ça et ne faites que du roman », mais je lui disais « Moi, je dois m'occuper des enfants, d'une enfant qui a une maladie chronique, et puis je veux gagner des sous, donc je vais accepter des commandes. » Et chez Gallimard, on me disait aussi « Ne faites que le roman, faites-nous un roman de 300 pages pour les prix. Vous faites trop de choses en Belgique, on vous demande tout le temps pour des commandes. Le roman, c'est le tronc, le reste, c'est les branches. » Et je répondais « Mais je gagne ma vie avec les branches. » Maintenant, ça va peut-être un peu changer parce que Le Bel Obscur a quand même fort bien marché, mais c'était mon vécu, en fait. Et ça m'a enrichi de manière... Cet éclectisme m'a enrichi de manière fabuleuse.
1: Oui, le Bel Obscur était dans les quatre derniers romans du Goncourt, ce qu'on appelle
0: et
1: finaliste.
0: Et puis finaliste avec Mauvigné, quand même. Ouais. Donc, c'était inattendu et inespéré.
1: Vous lui en voulez, à Laurent Mauvigné ?
0: Pas du tout. Quand j'ai commencé à lire... La maison vide, je sautais de joie. Je me disais, il va l'avoir. Évidemment, il va l'avoir. Et j'ai beaucoup d'amitié pour lui. Enfin, je ne le connais pas personnellement, mais quand même, on est deux auteurs minuit à la base. Il me connaît, je le connais. Moi, je l'ai lu, en tout cas. Et je trouvais ça tout à fait... En plus, il est français. J'ai quand même été l'outsider belge pendant... On m'a dit l'outsider belge. L'outsider belge, ben voilà. La maison Gallimard avait trois auteurs formidables, c'est-à-dire Natacha Apana, Laurent Mivigné et Carrère, puisqu'elle englobe toutes ces maisons-là. Et Le Seuil, je leur rends hommage, ils ont fait un travail exceptionnel sur ce livre. Vraiment. Voilà.
1: Est-ce qu'on progresse dans son écriture ?
0: Alors, c'est drôle à dire, parce que quand je relis même des inédits qui datent d'il y a 30 ans, je me dis, je ne les écrirai pas autrement. Moi, j'ai commencé à publier à 40 ans, et je me souviens, la journaliste du Soir, elle s'appelait Pascal Aubruge, elle a dit « Une voix est née ». Donc, j'avais ma voix. Je n'avais pas besoin de faire du sous Annie Ernaux, comme parfois les débutants qui, quelque part, copient un peu leur maître ou les gens qu'ils admirent. Non, j'avais écrit dans des carnets pendant des années, et ma voix, elle était là, elle était déjà bien installée. Alors, progresser, oui, parce que comme je n'avais pas de confiance en moi, pour moi, la passe blanche, c'était comme se lancer du haut d'un ravin chaque fois. Et le fait d'accepter des commandes, très tôt, on est venu me chercher, après le prix Russell, après mon premier livre, pour écrire pour des artistes, pour des musées, pour des causes parfois, c'était toujours des textes assez brefs, et ça m'a donné confiance en moi. D'abord parce qu'on me disait « c'est vous qu'on veut », et ensuite parce que c'était des textes pas trop longs. Et ça assouplit mon outil. Et je dis que je suis devenu un écrivain comme un menuisier peut à la fois faire une cuillère en bois, une armoire, un toit. Voilà. Alors un toit, c'est quand même peut-être un peu ambitieux. Enfin, ça, c'est un petit toit, Le Bel Obscur. J'en suis assez contente.
1: Vous avez raison. Est-ce qu'il y a des questions ? Il reste quelques minutes. Moi, je vous en prie, madame.
0: Ce qui m'inspire, mais c'est toujours la nécessité, c'est-à-dire d'expérience personnelle... ou entendu, ou côtoyé, qui me bouleverse. Donc les livres là pour Verdier, Cher instant, je te vois, et Étoile filant par le noir, vers le noir, c'est deux jeunes qui sont partis à 48 ans, l'une d'un cancer foudroyant, qui était très proche de moi, avec qui j'ai travaillé, et l'autre, et c'est un débat en France très brûlant, qui a demandé l'euthanasie à 48 ans, suite à un accident de moto, et qui était très proche, et chacun m'a demandé de garder leur mémoire. Et c'est pas des textes tristes, parce que c'est des personnes flamboyantes, jeunes, magnifiques, et ça dit quelque chose du monde d'aujourd'hui. Et ce sont des textes qui sont aussi musicaux, puisque ce sont des poèmes narratifs, en réalité. Donc je trouve que la Maison Verdier, qui fait de si belles choses, est parfaite pour ces textes-là, vraiment.
1: Est-ce qu'il y a une dernière question ? Alors moi, j'en ai encore quelques autres dans ma besace. Est-ce que vous êtes sensible aux prix, aux récompenses ou pas du tout ?
0: Alors, comment ne serait-on pas sensible? C'est-à-dire que ça ne me préoccupe pas, sinon on n'écrirait pas. Je trouve qu'on serait épuisé à l'avance par cette espèce d'ambition assez vaine. Du reste, il y a des auteurs magnifiques. Je pense à Bert, sur un peu le même sujet d'ailleurs que La maison vide de Mauvigné, il y a Miette de Bergugno, qui est un chef-d'œuvre et dont je ne comprends pas comment il n'a pas eu un très grand prix d'automne. Voilà. Donc, Bergugno passé chez Verdier comme Pierre Michon. Mais ce que je veux dire par là, c'est que j'y suis sensible. Pourquoi? Parce que nous avons été, nous, les femmes, tellement invisibilisées qu'une femme qui a un prix, c'est une manière aussi de faire rayonner la voix des femmes, qui sont plus nombreuses aujourd'hui. Mais quand j'ai commencé, ça restait un monde d'hommes. Par ailleurs, pour quelqu'un... Comme beaucoup de femmes, elles n'ont pas confiance. Là, et ça, c'est Descartes qui a fait une étude. Les femmes demandent moins de bourses que les hommes. Elles ont moins confiance en elles. Alors, avoir une bourse. Quand un ami me dit, qui était handicapé physique, il me dit, je vais rentrer, je veux demander une bourse. Peux-tu me dactylographier mon dossier? Oui, je dis. Puis je dis, ah, il existe une bourse pour les nouvelles. Oh ben moi, j'ai des trucs dans mes tiroirs. Je vais rentrer ça. Vlan, c'est moi qui ai la bourse. Hop, désolé, mais c'est comme ça que j'avance. C'est-à-dire que c'est des gens qui me font confiance, que ce soit l'institution, que ce soit des pairs. C'est quelque chose dont on a besoin pour avancer dans un métier fragile et aussi pour conquérir des lecteurs. Parce que parfois, quand on sait ce qu'on veut, au bout d'un temps, on le sait. Guy Goffet, tu fais une œuvre. Eh bien, la modestie des ventes, quelque part, vous décourage et vous fait douter de vous-même. Alors, quand on est porté comme je l'ai été ici, ça donne beaucoup de force et ça fait un rebond magnifique. Et je n'ai pas eu de prix. Je pense que je serai toujours le poulie d'or des prix français, l'outsider belge. Mais ce n'est pas grave. Ça m'a donné de la lumière sur un livre qui, déjà même avant que je l'envoie aux maisons, à Gallimard, qui l'avait accepté aussi, et Le Seuil est venu, en fait, me chercher. Eh bien, c'était déjà de la lumière pour moi de l'avoir écrit, comme un coming out. Et puis, la réception, comment Le Seuil a porté ce livre, et la réception de ce livre, où je suis arrivée sans rien attendre, de manière extrêmement détendue, rien à perdre. On raisonne un peu comme ça chez nous, dans notre petit territoire. Eh bien, ça m'a donné beaucoup de joie, en fait. Je parlerai plus en termes de joie que d'ambition ou de désir de prix. Non. Voilà, on verra.
1: Ben, Le Bel Obscur, vous pourrez justement le retrouver à la librairie du festival juste en sortant. Vous pourrez même signer les livres pour ceux qui veulent les acheter. Je vous remercie. Il y a encore deux rencontres autour du thème de l'adaptation. Cet après-midi à 14h30 avec Gosselin, demain à midi avec Delphine de Vigan. Les deux rencontres sont également... organisé en partenariat avec la SACD. Il n'y a plus la SACD Belgique, mais la SACD et la SELF. Et merci à tous.
0: Merci Mathieu. Merci.
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0: Qu'avons-nous d'autre à léguer que nos corps qui reviendront à la terre ?
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Avec Villard en Thomas Beckett, le miracle théâtral s'accomplissait une fois de plus. Villard ne jouait pas le rôle de l'archevêque martyr de Canterbury, c'était lui. On a raconté qu'au moment où Villard Beckett montait en chaire pour dire l'admirable sermon de la nuit de Noël, où la naissance et la mort sont inextricablement mêlées, les spectateurs esquissaient un signe de croix. Légende, peut-être. Mais qui correspondait à ce que, comme les autres, j'ai ressenti en écoutant ce prêtre d'un autre âge nous parler des mystères de la foi, comme aucun prêtre, et surtout pas nos prédicateurs patentés, n'en était plus capable. C'est ce qui me touchait le plus dans « Meurtre dans la cathédrale ». Cette violence de la foi, telle que Claudel, si grand soit-il, n'a pu l'exprimer aussi bien. Pour moi, la lutte de Beckett contre le pouvoir temporel n'est que secondaire, car, on s'en souvient, il repousse toutes les tentations, y compris celle de la sainteté. Merveilleusement construite, avec ses chœurs si beaux comme autant de grands poèmes, avec sa fin abrupte comme une douche glacée, la pièce d'Eliot, admirablement traduite par Henri Flucher, me semblait écrite pour Villard. J'ai revu la pièce plusieurs fois, à Avignon, au Bec-et-Loin, où Beckett fut abbé, et même du fin fond d'un balcon de Chaillot. Villard mourait toujours aussi tragiquement sous les poignards de ses assassins. Guy Dumur, dans « Il fut un commencement », Cahiers de Lerne, Jean Villard.

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1: Et nous voici forcés de porter témoignage.
0: Octobre aux teintes d'or a décliné vers le triste novembre. Les pommes ont été cueillies et engrangées, et la terre s'est hérissée d'âpres et bruns rameaux de mort sur une étendue désolée d'eau fangeuse. Et voici que la nouvelle année attend, respire, attend encore et murmure dans les ténèbres. Le paysan rejette au loin sa galoche boueuse. Il étend sa main vers le feu, tandis que la nouvelle année attend, que le destin attend son tour. Qui a tendu sa main vers le feu et s'est souvenu des bienheureux

0: 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Mais ce serait malheur s'il revenait. 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Nous avons souffert diverses tyrannies, mais la plupart du temps, on nous laisse nous débrouiller.
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1: Meurtre dans la cathédrale est le 7e numéro de la collection du répertoire du Théâtre National Populaire. Le texte est de T.S. Eliot, la traduction d'Henri Flucher. La pièce avait d'abord été créée en France le 18 juin 1945 au Théâtre du Vieux Colombier dans une mise en scène de Jean Villard qui y incarnait l'archevêque Thomas Becket. Reprise au Palais de Chaillot en 1952 et en 1956, puis au Festival d'Avignon dans la cour d'honneur du Palais des Papes en 1957 et en 1959. Année où décors et costumes sont signés Léon Gisquia, la musique Maurice Jarre, les lumières Pierre Savron et où Monique Chaumette tient le rôle de la récitante face à, entre autres, George Wilson, Jean-Pierre Darras et Philippe Noiret. Il faut donc remonter à 1945. Jean Villard, comédien encore obscur, mais déjà habité par l'idée d'un théâtre qui s'adresse à tous, monte au Vieux Colombier, Meurtre dans la cathédrale de T.S. Eliot, dans la traduction d'Henri Flucher. 150 représentations, un succès qui le fait connaître et surtout deux spectateurs conquis, le poète René Char et le critique d'art Christian Zervos, qui prépare alors au Palais des Papes une grande exposition d'art moderne. Leur idée est simple, pourquoi ne pas rejouer ce meurtre dans la cour d'honneur, entre les pierres mêmes qui semblent avoir été taillées pour lui? Villard hésite, puis refuse. Rejouer à Avignon un succès parisien lui paraît une facilité, lui qui ne cesse justement de la dénoncer. 15 jours plus tard, il revient avec une contre-proposition. Non pas une reprise, mais trois créations dans trois lieux différents de la ville. Richard II de Shakespeare, La terrasse de midi de Maurice Clavel et L'histoire de Toby et Sarah de Claudel. Le maire communiste d'Avignon, le docteur Pons, donne son accord. Ainsi, naît du 4 au 10 septembre 1947 la première semaine d'art en Avignon,

Il y a quelque chose de vertigineux dans ce refus fondateur. La pièce qui aurait pu être l'acte de naissance du festival n'y sera pas jouée avant 10 ans. Ce n'est qu'en 1957, alors que Villard dirige déjà depuis 6 ans le Théâtre National Populaire au Palais de Chaillot, que Meurtre dans la cathédrale entre enfin dans la cour d'honneur, reprise en 1959. Ensuite, elle avait déjà été éditée dans la collection du répertoire du TNP sous le numéro 7 dès 1952 à sa première création pour le TNP. Le texte qui a ouvert à Villard les portes d'Avignon, sans jamais y être joué, revient donc, mais métamorphosé. Ce n'est plus l'œuvre d'un jeune homme de la Compagnie des Sept, c'est un pilier du répertoire du théâtre, devenu entre-temps l'un des grands instruments de la politique culturelle française.

Analyse de la pièce proposée dans la feuille de salle du TNP. Né à Londres d'une famille normande, Thomas Becket étudia à Paris et eut Abélard pour maître à la montagne Sainte-Geneviève. Rentré en Angleterre, il est envoyé en mission à la cour de Rome et y réussit brillamment. Dès lors, il devient un grand diplomate, ami intime du roi Henri II, précepteur de son fils, homme de guerre même puisqu'il prend la tête d'une armée qui marche contre Louis VII de France. Il est enfin nommé chef de l'Église d'Angleterre au siège de Canterbury. Mais après sa consécration, homme de Dieu avant tout, il se voit dans l'obligation de résister à son prince qui veut lui faire sanctionner des coutumes contraires aux libertés de l'Église et, en l'asservissant, poser les premières fondations de la Réforme. Condamné sous un faux prétexte, trahi par ses évêques, blâmé par la cour, Thomas Becket s'exile en France pendant 7 ans. La pièce se passe en 1170. Becket est rentré en Angleterre, mais il persiste dans son attitude irréductible, en dépit du danger auquel il se sait exposé. Il devra résister aux tentations qui viennent à lui sous forme de 4 hommes. L'un voudrait le ramener à cette vie de dissipation qui fut celle de sa jeunesse, les 2 autres en appellent à son ambition et l'adjurent d'être assez habile pour s'allier soit avec les barons contre le roi, soit avec le roi contre les barons. Ces 3 pièges s'évanouiront devant le mur de la spiritualité de Thomas. Reste une tentation plus sensible et plus raffinée qui le retient longuement. C'est l'esprit d'orgueil qui anime le faux martyr, celui qui sacrifie volontiers les honneurs et les récompenses pour obtenir, outre-tombe, une gloire qui ne passera point. Y céder, c'est altérer le sens même du plus haut témoignage qui soit. C'est le pervertir, le retourner contre Dieu, contre l'esprit de soumission et d'humilité hors duquel il n'est point de sanctification possible. Le martyr doit être subi, non recherché et voulu. Thomas repoussera le 4e tentateur. Les émissaires du roi viennent adresser à l'archevêque des sommations auxquelles il refuse de se rendre. Ils reviendront tout à l'heure, armés. Peut-être pourrait-il encore fuir, mais cette pensée ne semble même pas l'effleurer. Et quand les assassins se présenteront devant la porte, il enjoindra aux moines épouvantés d'ouvrir celle-ci toute grande. Thomas est assassiné. Les meurtriers haranguent tour à tour la foule pour la persuader que son indignation est sans objet, qu'ils ont agi comme ils le devaient, qu'au surplus l'archevêque a été lui-même au devant de son destin. Les meurtriers se retirent, et c'est au tour des religieux, puis du cœur, d'évoquer celui qui vient de rejoindre la cohorte des bienheureux.

L'histoire en est fort simple. Un homme rentre chez lui en sachant qu'il va mourir. L'intrigue tient donc en une phrase. Et Eliot lui-même, des années plus tard, la résumera avec une sécheresse presque comique dans sa conférence « Poetry and Drama » en 1951. Un homme rentre chez lui en pressentant qu'il sera tué, et il est tué. Tout le reste, et c'est là que le texte devient immense, s'accumule autour de cette certitude sans jamais vraiment créer de suspense, puisque la mort de Thomas Becket est connue de tous, avant même le lever de rideau. Nous sommes en décembre 1170. L'archevêque de Canterbury rentre en Angleterre après 7 années d'exil en France où l'avait poussé sa querelle avec le roi Henri II Plantagenet. Dans la première partie, un cœur de femme de Canterbury, pauvre, ordinaire, épuisé par une vie qu'elles ont fini par apprivoiser, presse un malheur qu'elles ne savent pas nommer et voudrait presque que Thomas ne revienne pas. Becket, lui, doit affronter 4 tentateurs. Le premier lui offre les plaisirs et la sécurité d'autrefois. Le deuxième, le pouvoir temporel de chancelier aux côtés du roi. Le troisième, une alliance avec les barons contre la couronne. Le quatrième, le plus redoutable, la gloire du martyr recherché pour lui-même. Le vrai danger n'est pas de faillir, mais de bien agir pour de mauvaises raisons, de transformer le sacrifice en vanité. Un interlude sépare les deux parties. Le sermon de Noël que prononce Thomas Becket en prose, seul moment du texte où le vers s'efface, comme si la sainteté, une fois assumée, n'avait plus besoin de l'ornement poétique. Puis vient la seconde partie, la plus brutale. 4 chevaliers envoyés par le roi ou agissant en son nom, le texte laisse la question ouverte, somme Becket de céder, puis l'assassine dans sa cathédrale. Et c'est alors qu'Eliot commet son geste le plus radical. Les meurtriers, au lieu de disparaître dans l'ombre du crime, se retournent vers le public et plaident leur cause dans une prose contemporaine presque juridique, expliquant posément pourquoi il fallait tuer cet homme pour le bien de l'État. Le vers médiéval bascule, le temps d'une scène, dans la rhétorique du XXe siècle. Et le public de 1935, puis de 1945 ou de 1957, se retrouve soudain complice malgré lui d'une défense qu'il pourrait presque trouver raisonnable. Reste la vraie difficulté du texte, celle qui a occupé la critique universitaire qui étudie cette œuvre, autant qu'elle a dû hanter les répétitions de Villard. Le cœur. Eliot construit ses femmes de Canterbury sur le modèle de la tragédie grecque. Une voix collective qui commente, pressent, généralise, comme un coryphée. Mais il leur ôte ce que le cœur antique possédait encore, une prise sur l'action. Comme l'a montré Cornelia Kaltenbacher dans son étude sur la fonction du cœur dans Meurtre dans la cathédrale, Eliot situe précisément l'impuissance de ce cœur au cœur de sa fonction dramatique. Il ne peut ni empêcher ni hâter ce qu'il pressent. Il ne fait qu'attendre et témoigner. Le critique Carol H. Smith, dans son étude classique sur la théorie et la pratique dramatique d'Eliot, va encore plus loin et repère dans les eaux de chorale plusieurs voix distinctes qui se succèdent à l'intérieur du même cœur. Tantôt une voix grave et résignée, tantôt une voix visionnaire et presque hallucinée devant l'imminence du meurtre, sans que le texte n'assigne jamais explicitement ses voix à des choristes précis. La partition reste ouverte, ce qui est à la fois la liberté et le piège, tendu à tout metteur en scène. C'est un cœur qui parle d'une seule masse, mais ne pense jamais d'une seule pièce, qui doit à la fois porter la lamentation collective et laisser affleurer en son sein des mouvements contradictoires de peur, de résignation et d'illumination. Pour une troupe de théâtre populaire comme celle du TNP, habituée à conduire de larges distributions dans des espaces immenses, la cour d'honneur ne pardonne aucune approximation de diction, le risque est double. Que le cœur ne devienne qu'un simple oratorio décoratif privé de tension dramatique, ou qu'il se disperse en bavardage individuel et perde la puissance incantatoire pour laquelle Eliot l'a écrit. La présence, dans toutes les distributions successives montées par Villard de la création de 1945 jusqu'aux reprises avignonnaises d'une comédienne créditée comme la récitante, Monique Chaumette occupera d'ailleurs ce rôle pivot dès la reprise de Chaillot, laisse deviner une des réponses possibles à ce problème. Ancrer la polyphonie du cœur autour d'une voix meneuse qui la recueille et la relance, plutôt que de la laisser flotter en bloc informe. On y ajoutera la musique de Maurice Jarre, conçue moins comme illustration que comme colonne vertébrale rythmique capable de tenir ensemble ce qui, sur la seule page, pourrait se déliter.

Il y a une forme de paradoxe, presque une gageure, à voir Jean Vilar, l'homme du théâtre service public, celui qui voulait rendre la scène aussi nécessaire que l'eau, le gaz et l'électricité, porter avec une telle constance un texte aussi ouvertement religieux, écrit pour le festival de la cathédrale de Canterbury en 1935 à la demande de l'évêque de Chichester. Mais le TNP des années 1950 n'a jamais séparé l'exigence spirituelle de l'ambition populaire. La même troupe qui joue Eliot joue aussi Brecht, Büchner, Kleist ou Molière, avec la conviction que la grandeur d'un texte, quel que soit son objet, appartient de droit à tous les publics et pas seulement à une élite cultivée. Meurtre dans la cathédrale pose en définitive, sous des habits médiévaux, une question que la France de l'après-guerre et de la guerre froide se posait tout autant. Celle du prix qu'un homme accepte de payer pour rester fidèle à ce qui le dépasse, quand le pouvoir temporel exige sa soumission. C'est peut-être cela, finalement, que Vilar avait senti dès 1945, bien avant de savoir qu'il fonderait un festival, que cette histoire de meurtre commanditée 8 siècles plus tôt dans une cathédrale anglaise parlerait sans peine à des spectateurs qui sortaient tout juste eux-mêmes d'années de compromission et de fidélité à choisir.

0: Meurtre dans la cathédrale est l'une des 11 œuvres étrangères dites modernes, selon la classification du Théâtre national populaire, que Jean Villard a mise en scène durant ses 12 années de direction du théâtre.
1: Jean-Baptiste Raze, conservateur et responsable de la bibliothèque de la maison Jean Villard.
0: Lorsque ce dernier la met au programme du TNP, à l'orée de la saison 1952-1953, il renoue avec une œuvre déjà en bonne place dans son répertoire personnel de metteur en scène. 7 ans plus tôt, en décembre 1945, il avait en effet introduit le drame de Thomas Stearns Eliot en France, en le montant avec la Compagnie des Sept, remportant un très grand succès sur les planches du théâtre du Vieux Colombier. Les archives de Jean Villard conservent de riches documents sur cette première création. La bibliothèque de la Maison Jean Villard, antenne du département des arts du spectacle de la Bibliothèque nationale de France, conserve par ailleurs un très beau dessin de Jean Villard dans le rôle de Thomas Beckett, réalisé par le dessinateur de presse Luc Vincent. De l'aveu même de Jean Villard, l'engouement suscité par le spectacle en 1945 était loin d'être acquis d'avance, notamment en raison du sujet de la pièce, le martyr de saint Thomas Becket, archevêque de Canterbury en 1170. « Lorsque j'ai monté Meurtre dans la cathédrale », écrit-il dans une note datée approximativement de 1952, « je pensais que c'était une pièce difficile et j'escomptais un succès auprès des fervents du théâtre et d'une certaine élite curieuse des choses intellectuelles. Je comptais sur 20 à 25 représentations, il y en eut plus de 200. Ce drame de l'homme qui va vers la sainteté, poussé par l'orgueil, a été parfaitement accessible au public, ce qui est la preuve que la difficulté de la forme et de la pensée ne rebute pas lorsque l'œuvre est authentiquement grande. » C'est donc en toute confiance, semble-t-il, que Jean Villard remonte la pièce avec les comédiens du TNP, n'apportant que peu de modifications à sa première mise en scène, malgré l'important changement d'échelle introduit par la grande salle de Chaillot. « À peine ai-je accentué le caractère allégorique des tentateurs et chevaliers », écrit-il dans cette même note. « Le seul grand changement est musical. Là où il y avait chœur parlé, il y a à présent chœur psalmodié et chanté. Avec une telle pièce, conclut Villard, le metteur en scène n'a pas d'autre travail à faire que de rendre au mieux la pensée de l'auteur, car le verbe et l'action y atteignent une intensité parfaite. » Joué pour la première fois le 10 décembre 1952, la pièce connaîtra 45 représentations, terminant sa carrière dans la cour d'honneur du Palais des Papes au Festival d'Avignon 1959. De cette ambitieuse création, les archives de Jean Villard conservent plusieurs témoignages intéressants. Une conduite son notée sur un exemplaire du texte de la collection du répertoire, de la correspondance interne au TNP où l'on peut suivre les différentes étapes du montage de la pièce ou de ses reprises, quelques articles de presse, mais aussi une lettre de spectatrice, un questionnaire ou encore la copie d'une lettre de Villard à Thomas Eliot l'invitant à venir voir le spectacle à Avignon.

On trouve enfin sur une feuille dactylographiée une synthèse présentant le coût d'une représentation avec les différents postes de dépenses et avec une différenciation selon que la pièce doit être jouée à Chaillot ou en dehors de Chaillot. 661 000 francs dans le premier cas, 527 000 francs dans le second. Le document n'est malheureusement pas assez précis pour permettre de comprendre l'origine précise du différentiel qui apparaît dans une rubrique « Frais particuliers aux représentations ». Les dépenses de personnel, charges sociales incluses, se montent quant à elles à 231 000 francs par représentation. Elles incluent pour chaque salarié de la troupe une part fixe, ainsi que des gratifications variables appelées les « feux », ce terme trouvant son origine dans les 5 sols que percevaient à la fin du XVIIe siècle les acteurs de la Comédie française pour chauffer leur loge. Parmi les dépenses de personnel, enfin, la part des choristes et des musiciens est loin d'être négligeable. 12 300 francs pour 6 musiciens du célèbre orchestre Pas de Loup et 24 000 pour les 16 choristes du Chœur Saint-Paul. On apprend d'ailleurs, par d'autres sources, que les tractations financières avec ce chœur furent l'objet d'âpres discussions avec Jean Rouvet, l'administrateur du TNP, lors de la reprise du spectacle en 1957. Un peu oublié de nos jours, cet ensemble vocal dirigé par Raymond Saint-Paul était particulièrement actif dans les années 1950, en particulier dans le registre lyrique, comme en témoignent les nombreux enregistrements au disque conservés dans les collections du département son, vidéo, multimédia de la Bibliothèque nationale de France. Il sera de nouveau sollicité par Jean Villard pour accompagner la création d'Antigone au Théâtre national populaire en 1960.

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vous écoutez actuellement une musique d'attente. Très bientôt, vous allez pouvoir écouter le live de votre émission préférée en direct et en simultané. Donc, patience. Le live va commencer plus ou moins à l'heure indiquée sur la page, avec une petite variable d'ajustement, car vraiment, c'est du live, c'est du direct avec du public, donc on commence quand on commence, quoi.

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0: Bonjour et bienvenue à toutes et tous. Nous sommes en direct du théâtre Golovin à Avignon.
1: Et en simultané, par la magie des ondes, chez vous, chers auditeurs et auditrices.
0: À vous qui nous écoutez depuis votre vélo, votre salon ou votre salle de sport, sachez qu'ici, l'ambiance est à son comble.
1: Comme vous pouvez le constater, chers auditeurs, chères auditrices, aujourd'hui encore, nous sommes en public et le public est chaud.
0: Au plateau, nous sommes quatre. Diane, Denis, Tico et moi-même, et bien sûr, l'invité surprise.
1: Ah non, Johanna, c'est Avignon, il n'y a plus de budget, pas d'invité surprise.
0: Sans oublier notre magicien du son et de la lumière, Norbert.
1: Aujourd'hui, nous allons spécialement parler d'une quête qui nous anime toutes et tous, à savoir le bien-être, l'épanouissement personnel.
0: Il sera question de cuisine, de coaching, de poney, de neurones miroirs. Il y aura des lots à gagner, de l'interaction et du rebond.
1: Et vous qui nous écoutez à la maison, n'hésitez pas à interagir en nous laissant des vocaux sur notre WhatsApp. Je vous redonne le numéro, c'est le 06 95 17 94 65.
0: À vous dans le public, n'oubliez pas que photos et vidéos sont interdites et d'éteindre votre téléphone portable.
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0: Sans oublier la ville de Lyon. Ouh, et pour finir,
2: la région Auvergne.
0: Ah non, non, pardon. En 2026, il n'y a plus de subvention de la région, c'est fini. Par contre, on a eu une aide de la Spédidame.
3: La Spédidame.
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3: Eh bien, chers auditeurices et chers spectateurices, nous allons aujourd'hui commencer cette émission tout à fait spéciale puisque nous sommes donc sur l'écho des planches et nous allons commencer par, pas n'importe quoi, la météo du jour. La mienne.
5: Hey.
3: Eh bien moi, à vrai dire, ça se voit pas trop, mais à l'intérieur, je frissonne. Je frissonne. Alors, dernière fois que j'ai frissonné, ça fait tout froid, et après, ça fait tout chaud d'un coup, comme ça. Alors, j'espère vraiment que c'est pas ce qui va se passer. Mais je ne pense pas. Voilà. Bon, il y a des jours, hier, c'était arc-en-ciel, pète le feu. Ça aurait pu être feu d'artifice. Bah non. Sorry.
0: C'est interdit maintenant.
3: Et toi, Diane, alors, c'est quoi ta météo du jour?
6: Écoute, moi, c'est pas mal du tout. Il y a un petit soleil, mais il n'est pas éclatant, il fait pas mal. Et j'ai même une petite bise qui vient me souffler sur le visage. Là. Franchement, RAS, tout va bien.
3: RAS, tout va bien, je suis sûre que nos spectateuristes t'envient énormément. Eh bien, merci Diane.
6: Avec
3: Denis,
6: plaisir.
3: Qu'est-ce que c'est ta météo du jour?
0: Tu vois, moi, c'est un petit peu plus compliqué. C'est comme s'il y avait la canicule. Bon, on est d'accord, il y a la canicule. Ouais. Et en dessous, c'est comme s'il y avait un petit peu de frais. Mais entre les deux, ça fait une sorte d'interaction. Tu
3: super,
0: vois, comme une
3: merci petite... beaucoup Denis pour cette météo. Et toi, Tico, c'est quoi ta météo du jour?
5: Moi?
3: Ouais.
5: Bof.
3: Eh bien, si vous aussi, comme Tico, vous voulez nous faire part de votre météo du jour, déjà, vous le pouvez. Et surtout, vous pouvez le faire entre vous, à la maison. Parce que faire sa petite météo du jour, ben, ça fait du bien, ça permet de bien commencer l'après-midi, quand parfois la digestion est difficile, comme on le disait tout à l'heure.
0: Et c'est très beau, cette petite musique que tu as choisie pour la météo.
3: Oui, t'as vu?
0: Ouais. Et vous aussi, dans la salle, n'hésitez pas à faire votre météo. Alors, quand on dit météo, c'est météo psychologique. Hein. Faites un petit bilan. Vous pouvez en parler avec vos voisins, vos voisines.
3: Ils osent pas, peut-être, non. S'ils passent à la radio.
0: Des météos catastrophiques.
3: Ah, pas bien. Tu crois? Caniculaire. Par contre, celle de Tico, c'était un peu bizarre.
0: C'est bizarre. Hein. Ouais.

0: Et maintenant, pour commencer cette émission en beauté, la chronique de Johanna.
1: Alors, Johanna, il paraît que tu as trouvé sur le terrain une méthode de coaching pas banale.
2: Effectivement, Denis, il y a 3 jours, je me suis rendue en Meurthe-et-Moselle à la rencontre du cabinet Marv & Luce, qui propose un accompagnement pas comme les autres.
1: Alors là, Johanna, tu as piqué ma curiosité. Tu peux nous en dire plus ?
2: Eh bien oui, Denis, à l'air du tout positif, les Marv & Luce prennent le contre-pied. Leur méthode s'appuie sur le tout négatif et ça marche.
1: Oui, mais alors, Johanna, concrètement, le coaching négatif, c'est quoi ?
2: Eh bien, figure-toi, Denis, que le corps a une réaction chimique survivaliste face à la pression négative. Les Marv & Luce s'emploient à démolir scrupuleusement leurs clients et cela les aide à se dépasser.
1: Tu veux dire, comme un prof de danse qui humilie ses élèves en pensant que ça va les faire progresser ?
2: C'est bien pire, Denis. Il s'agit d'être toujours, toujours négatif. Les Marv & Luce s'interdisent le moindre retour positif.
1: Alors, Johanna, on va donner un petit exemple pour nos auditeurs et nos auditrices.
2: Oui.
1: Tu vois là, Johanna, je suis en train de danser.
2: Oui, je vois, oui.
1: Si tu devais me coacher façon Marv & Luce, tu me dirais quoi ?
2: Eh bien, Denis, je te dirais, faut pas se mentir, tu fais ce que tu peux, mais quand tu danses, bah, on voit ton âge, quoi.
1: Ah ouais. C'est dur, hein. Faut pas nier, c'est dur. Fait un peu du mal, mais je sens dessous qu'il se passe quelque chose. Ça illumine, malgré tout. Ça marche un peu.
2: Ah. Ouais. 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
1: 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Alors, il est 14h12 et nous sommes donc en direct du théâtre Le Golovin à Avignon. Et je salue les auditeurs et les auditrices qui nous écoutent en direct, soit via la FM, soit sur le site de l'Écho des Planches. Bienvenue pour vivre cette expérience avec nous.
2: Ah, alors, Denis, il faut dire que le théâtre Golovin. Donc, comme vous le savez, chers auditeurices, bienvenue. Vous pouvez donc laisser un vocal, comme l'a dit Denis tout à l'heure, au 06
1: 95 17 94 65, Johanna.
2: Voilà. D'ailleurs, Norbert Meffessi, nous avons reçu un premier vocal.
3: Bonjour, c'est Maurice. Je suis en train d'écouter votre émission. Et puis, je voulais partager ma météo. Mais là, j'avoue, je suis dans le brouillard. Je comprends pas. Il y a vraiment des gens en face de vous. Je veux dire, il y a des spectateurs qui vous regardent ou vous êtes en train de vous foutre de notre gueule ?
0: Eh bien, mon cher Maurice, aucun foutage de gueule dans notre émission. Nous avons bel et bien un vrai public devant nous. Qu'est-ce qu'il est vivant, ce public, et qu'est-ce qu'on entend ? Alors, il faut savoir que pendant tout le reste du festival, vous pouvez nous retrouver en direct tous les jours sur Internet, ou comme aujourd'hui, sur une radio en direct. Et du coup, ben, vous pouvez nous retrouver tous les jours à 14h.
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1: Alors, vous le savez, chers amis, il n'y a pas de bonne émission de radio sans un petit jeu, un petit quiz. Et notre quiz à nous, c'est le quiz du jour. Alors, qui dit quiz dit question, et c'est moi qui vais jouer le rôle de l'animateur, et j'ai préparé des petites questions. Évidemment, vous vous en doutez, je vais rester dans le thème de l'émission, le bien-être, et donc j'ai choisi des questions sur le thème du bien-être. Et nous avons une candidate et un candidat en la personne de Johanna et Tico. Et donc, c'est comme dans tous les quiz, ils vont essayer de répondre correctement aux questions. Et chaque fois qu'ils trouvent juste, ils marquent un point. S'ils trouvent pas, ils marquent pas de point. C'est clair pour tout le monde ?
2: C'est clair.
1: Et on fait tout ça en dansant une petite mazurka. J'explique pour les auditeurs et les auditrices que Diane est en train de chanter. Et on va essayer de pas se planter dans la mazurka.
2: Surtout toi, Denis.
1: Voilà, en posant les questions. Ça balance, j'adore. Bon, on va voir pour les réponses si c'est aussi bien. Évidemment, dans le public, vous pouvez aider, vous pouvez souffler. Hein, voilà, n'hésitez pas. Alors, on va commencer par une petite citation. Qui a dit « Le bien-être est acceptable, la joie est noble, le plaisir est suspect
2: » Rousseau
0: Ouais. Merci. Kant, ça doit être un philosophe.
2: Schopenhauer.
0: Non. Spinoza.
1: Non.
2: Yuri Golovin.
1: Ça, c'est du faillotage.
0: Ouais, grave.
1: Elle veut venir avec sa compagnie.
0: J'espère que tu vas gagner avec ça.
2: Je sais même pas s'il est là, en vrai.
0: Non, ça peut être Nelson Mandela, par exemple, quelque chose comme ça, non ?
2: L'abbé Pierre.
1: Non, Johanna, on a dit, on dit pas dans la même phrase plaisir et abbé Pierre.
0: Merci, Thérésa.
1: Un peu. Non plus.
2: Patrick. Non, je rigole.
1: Il y en a qui l'ont dans la salle ? Bon, je vais vous la donner, parce que je sens qu'il n'y a pas un gros niveau cet après-midi. C'est un médecin des années 70-80. Il faisait des expériences sur des rats de laboratoire et il en tirait des conclusions sur les comportements des humains.
2: Sympa.
1: Il s'appelle Henri Laborie.
2: Laborieux,
1: ils connaissent dans la salle.
2: Très, très laborieuse.
1: Il a écrit un très beau livre qui s'appelle Éloge de la fille. Bon, allez, on va passer à une deuxième question plus facile.
0: Le quiz d'intello, quoi.
1: On va essayer de trouver un aliment. D'après vous, quel est l'aliment le plus cité dans les conseils bien-être ?
0: La baie de goji.
1: Non.
2: La noix de cajou, j'en ai mangé là tout à l'heure. Ça fait du bien.
1: Non. Non.
0: Ah, très bien ça.
1: C'est une bonne idée ?
2: Ouais, c'est pas mal.
0: Le chou fermenté ?
1: Non, pas de chocolat, bonne idée aussi. Pas de chou fermenté.
2: Le sésame, sérieux ? Le sésame.
0: Le curcuma.
2: Le ginseng.
0: Non, le curcuma.
1: Non. Un truc tout simple, canicule, de quoi ?
2: Le gingembre.
1: Le corps a besoin. L'eau, voilà ! Mais vous êtes nul, Tico et Jeanne.
2: Non, mais...
1: Merci, public, heureusement que vous êtes là.
0: Humiliation
1: publique. Le niveau est déplorable. Bon. Allez, dernière question, je baisse encore un peu les exigences.
2: Sans
1: on va pas. Chercher un animal. C'est un sondage que j'ai lu ce week-end.
2: Ouais.
1: D'après vous, quel est l'animal le plus cité par les Français en termes d'image totémique, d'animal totémique du bien-être ?
2: Le hibou.
1: Non.
0: Le petit chat.
1: Le chat. Bien le sûr. Chat est très haut dans le sondage, mais c'est pas le premier. Ah.
2: Le chinchilla.
1: Le chinchilla. Qu'est-ce que dit l'autre ?
2: Bah, c'est une grosse souris super mignonne.
1: Mais oui, mais on dit un chinchilla, pas un chinchilla. Quand tu dis chinchilla, on a l'impression que c'est un chien.
0: Enfin, le mouton. Le mouton. C'est
1: le
0: doux.
1: Mouton. On se rapproche.
0: C'est mignon et c'est doux, non ?
2: Une vache.
1: Non, c'est pas la vache.
2: Une vache.
0: Le cheval.
1: Le cheval on brûle.
0: L'âne.
1: L'âne on brûle.
2: Le poney.
1: Le poney, Joanne Masson.
2: Oh, on a gagné.
1: T'es trop
2: fort. Très bien. Et on fait la danse de la victoire. Oui.
0: Alors.
2: Non, fais pas la gueule, du coup. Bon.
0: Je fais pas la gueule. Je vais juste expliquer pour les auditeurs et les auditrices. Là, j'ai des spectateurs, spectatrices devant moi qui sont témoins.
2: Et j'ai gagné.
0: Le présentateur du quiz remporte et fait une danse de la victoire, enfin fait remporter quelqu'un, fait la danse de la victoire avec la personne qui l'a fait gagner.
1: Je m'investis.
0: Que l'a imaginé, que les dessins pipés. Ouais. Allez, c'est pas grave, je suis bon joueur, il y a aucun souci. C'était le
2: quiz du jour.
0: Chers auditeurs, chères auditrices, voici venu le moment expérimental de notre émission. Le moment où Denis et Johanna sont prêts à donner de leur personne. C'est l'heure de notre chronique. Ils ont testé, ils ont aimé.
2: On s'en souvient, lors de la dernière émission qui était sur le thème de la sécurité routière, j'ai testé la trottinette électrique. Et je vous le donne en mille, c'était la catastrophe parce que j'ai fini à l'hôpital. Cette fois, c'est Denis qui s'y colle et je suis sûre, chers auditeuristes, que vous avez très très hâte d'en savoir plus.
1: Eh oui, Johanna, et tu sais que pour rester dans le thème de l'émission, j'ai testé une morning routine. Morning routine pendant 10 jours. J'explique pour les boomers qui ne connaissent pas. Morning routine, c'est un truc, une routine qu'on fait le matin, quoi, voilà.
2: Pendant 10 jours, t'as fait ça.
1: Eh oui, parce que tu vois, Johanna, en cherchant, j'ai découvert que les morning routines, ça marchait sur la durée.
2: Ah ouais ?
1: Si tu fais une fois ta morning routine, ça marche pas. Faut faire plusieurs fois. Plein
2: alors
1: fois,
2: attends, on récapitule jours. Pour les auditoristes. Donc, toi, Denis Plassard, 58 ans, t'as testé le truc avec les jus verts et compagnie.
1: Non,
2: là.
1: Mais on dit pas.
2: Non. Ils sont super, on est intimes, ils ont trouvé les
1: sésames. Non, bon, Johanna, j'ai fait bien pire, tu vois. J'ai enquêté sur les réseaux, j'ai cherché, j'ai même envoyé des DM à des influenceuses comme ça.
2: Fuit.
1: Et finalement, tu vois, j'ai fait une sorte de petit mix avec tout ça. Attention, Johanna, je t'explique ma morning routine.
2: Vas-y.
1: Alors, réveil.
2: J'attends.
1: 3h30 du matin. Là, douche froide, direct. Sans adaptation progressive. Le jet glacé sur le corps, direct. Ensuite, séchage avec une serviette tiède en laine d'alpaga, la serviette, évidemment. Et ensuite, alors, ce sont toutes les crèmes appliquées sur le corps. On commence par le visage. Cali Skin Care, Biomine, Skin Smooth et Acnea. Ensuite, le corps, Exfolia Dream, BioVital et de la margarine, Johanna. Et ensuite,
2: alors, ce sont les cheveux.
1: Attention, Johanna, pour les cheveux, c'est un peu plus précis, un peu plus compliqué. On commence par le masque nourrissant Nutribabe. On enchaîne le shampoing Éclatdou. Ensuite, le sérum Capitroche.
2: Ah, j'ai eu l'Éclatdou,
1: le sérum Croissance Max. Et on finit toujours, Johanna, avec du détoxer.
2: Mais c'est un énorme budget, ça, non ?
1: Ah, mais oui, mais Johanna, quand tu veux prendre soin de toi, il faut savoir se donner les moyens.
2: Bon,
1: Johanna,
2: c'est vrai, c'est vrai.
1: Là, il est 4h30 du matin. C'est le moment de faire son lit, trier ses affaires, plier les chaussettes, passer un coup d'éponge sur la table. Car, comme on dit à Dubaï, un appartement rangé, c'est un esprit apaisé.
2: C'est ça, Johanna.
1: Là, il est 5h et c'est le moment du jus maison.
2: Ouais.
1: Maison, poireau. banane, navet, endive, radis noir, gingembre.
2: Oh, hyper mais c'est dégueu. Mais
1: si, très bon.
2: Donc attends, t'as acheté la machine à double vis à extraction horizontale. Non,
1: non,
2: j'en ai. J'avais payé en trois fois sans frais.
1: Plus simple. J'ai regardé sur Insta, j'ai trouvé un petit truc, tu vois, je mixe et ensuite je filtre avec un torchon, tout simplement.
2: Je me suis fait rouler.
1: Ouais. Bon. Okay, et là, Johanna, il est 5h30 du moment, et c'est le moment de l'exercice physique. Exercice physique, monter les 12 étages de l'immeuble pendant 45 minutes, non-stop, je te jure, ça calme.
2: Ouais, ça calme.
5: C'est sûr que vous entendez bien ce micro. Vous imaginez bien, mais sans attendre, autour, un peu comme ça. Manu, tu devrais le mettre moins fort déjà. Et là, ça marche toujours.
1: Et là, Johanna, il est 6h15 et on recommence tout depuis le début. La douche froide, glacée, ensuite le séchage avec une serviette tiède et ensuite toutes les crèmes appliquées sur le corps.
2: Cali Skin
1: Care, Biomix, Smooth et Acnéa. Et Johanna, on finit toujours avec du détoxer.
2: Mais Denis, ton pays, tu donnais du fric.
1: Et là, chers amis, il est 7h, je suis en pleine forme. Sauf que bon, je commence pas avant 9h. Hein. Alors, qu'est-ce que je fais? Je m'installe dans mon canapé et je me fais livrer une maxi pizza raviole reblochon.
2: Eh bien, mon très cher Denis, je suis sûre qu'il y a des amateurs de ravioles dans la salle, car mon petit doigt me l'a dit. Mais surtout, tout le monde se pose la question, les auditeuristes, les spectateuristes, quels sont les résultats de cette incroyable expérience?
1: Je suis un peu vexé que tu poses la question, Johanna, parce que ça saute aux yeux, non ?
0: Merci beaucoup, mon cher Denis, pour ce test très convaincant. Chers auditeurs, chères auditrices, on se retrouve après une courte page de publicité pour une chronique mélangeant science, cuisine et bien-être.
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1: Il est 14h23 et nous sommes toujours en direct du théâtre Golovin. Et voici la petite chronique insolite et scientifique.
2: Alors Tico, j'ai comme l'intuition que tu vas nous parler de cuisine. Et ça tombe bien parce que je sais pas vous, mais moi, je meurs de faim.
0: Effectivement, ah, moi aussi, chère Diane, aujourd'hui on cuisine, mais on ne mange pas.
2: Ah bon ?
0: Et oui, car comme tu le sais, depuis la nuit des temps, les aliments sont utilisés à des fins cosmétiques. Miel, œufs, chocolat, huile d'avocat et autres huiles sont détournées en application cutanée ou capillaire.
2: Tout à fait, Tico. D'après une récente étude publiée dans The American Economic Review, près de 3% des aliments comestibles produits dans le monde ne sont pas mangés, mais utilisés à d'autres fins.
0: À ce propos, petite astuce de beatboxer. Afin de vivifier la motricité linguale, rien de tel que d'appliquer un masque au wasabi à jeun sur la langue.
6: Ça pique un peu, mais c'est très efficace.
2: D'après une récente étude du New England Journal of Medicine, le microbiote cutané est aussi riche et complexe que le microbiote intestinal que nous connaissons tous.
0: Wow.
2: Ces deux microbiotes échangent des informations et sont en permanente interaction. Les données moléculaires de l'épiderme sont transmises à l'intestin pour être digérées puis envoyées au cerveau via notre réseau de neurones.
0: Pour en revenir à la cuisine, qu'il soit d'os, de viande ou de légumes, les bienfaits physiques et psychologiques du bouillon ne sont plus à démontrer. Déjà, ça réchauffe et puis sur le plan psychologique, c'est très réconfortant.
2: D'après une étude parue dans The American Journal of Physical of Anthropology, le bouillon est présent dans l'alimentation humaine depuis le Mésolithique.
0: Tout à fait, Diane. Alors qu'au départ, il était d'origine paysanne, le pot-au-feu, que l'on peut considérer comme le roi des bouillons, a réussi à transcender les classes sociales.
7: D'après The World Gastronomic Review, les ingrédients indispensables au pot-au-feu sont des pièces de bœuf à faible coût, de préférence grasses et gélatineuses, oignons, poivrons, carottes, poireaux, navets, céleri, oignons,
8: bonjour, pardon, je suis une spectatrice, je suis désolée, j'espère que vous allez réussir à avoir ce vocal. Je suis actuellement coincée dans les toilettes. Est-ce que ce serait possible de venir m'aider pardon. Merci beaucoup.
2: Ouais. Norbert, est-ce que tu peux couper mon micro, s'il te plaît ?
1: Désolé, chères auditrices et auditeurs de l'écho des planches. Petit incident technique ici au Théâtre Golovin, mais ne vous inquiétez pas, votre émission reprend dans quelques instants. Bon, je vais profiter de cette petite interruption pour faire un peu de placement de produit, si vous voulez bien. Et je voudrais vous parler d'une application. C'est une vraie découverte dans ma vie. Ça s'appelle Electrochoc. Alors, la particularité de cette application, c'est que ça envoie de l'électricité dans les doigts quand on tient son téléphone. Alors, vous voyez, c'est très bien pour certains jeux, pour mettre un peu d'intensité. Et ça marche aussi très bien en termes de contrôle parental. Parce que 220 volts dans les doigts des ados les plus récalcitrants, je vous assure, ça calme. Hein. Je l'ai installé dans le téléphone de ma fille depuis. C'est la paix à la maison. Hein. Lipoust maintenant. Génial. 53€ l'application. N'hésitez pas à la télécharger.
9: Qui est celui qui a fait les entretiens avec les copines, qui vient d'arriver avec une casquette, voilà, et un collier de coquillage, un collier de coquillage.
2: Eh bien, chers auditeuristes, nous pouvons donc reprendre l'émission.

0: pour le microbiote cutané. L'opération est simple. Après avoir cuisiné votre pot-au-feu, versez-le dans l'eau du bain et installez-vous confortablement pour un moment de bien-être et de détente.
1: Petite mise en garde. Attention à la température. Pas plus de 37 degrés. Le temps d'immersion idéal est de 35 minutes. Et afin de favoriser l'absorption des nutriments, il est conseillé de ne pas se rincer.
0: Génial, je vais essayer, je vous en dirai des nouvelles.
1: Ah, tu me diras.
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2: 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Merci beaucoup Diane et Tico pour cette chronique vraiment passionnante. Si jamais vous n'avez pas eu le temps de noter les ingrédients précis de ce bain de pot-au-feu, je vous rassure, nous mettrons la recette complète en ligne. Alors, voici le moment de faire une première petite pause musicale. Alors, cette pause musicale, c'est le choix de Norbert qui est là-bas en cabine. Il a choisi un morceau exprès pour vous. Alors, c'est une jeune artiste, elle s'appelle Joanna. Il paraît que c'est l'étoile montante de la nouvelle scène néo-réalisme. Franchement, j'avoue, je ne connaissais pas. Et alors, cette jeune artiste, Joanna, il paraît qu'elle vient de sortir un nouvel album, un nouvel EP. Et donc, Norbert nous propose d'écouter un premier extrait. Cette chanson s'appelle « L'entretien ». Norbert, musique.
3: Okay. On essaye. Très bien. D'accord. Et bien, du coup, Blandine Mathilde...

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0: C'était donc cette jeune artiste, Johanna. Merci beaucoup, Norbert, pour cette belle découverte. Très, très belle chanson. En même temps, un peu triste, hein, Norbert. T'as bien... Merci beaucoup, t'as bien plombé l'émission, là. Génial, merci.
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3: Effectivement, mon cher Denis, est venue l'heure de notre fameux jeu du « Mais qu'est-ce qu'il fait ?». Alors, je vais expliquer pour les auditeurs et les auditrices, mais c'est vous, spectateurs et spectatrices, qui allez jouer avec nous aujourd'hui. Alors, Denis est en train de se mettre à effectuer une succession de mouvements, on va dire ça comme ça. C'est un rituel bien-être qu'il a mis en place, et c'est à vous de deviner aujourd'hui pourquoi il déclenche ce rituel bien-être. Ça peut être un jet, une gêne, un inconfort, ça peut être tout et n'importe quoi, hein, vraiment. Alors il faut savoir, comme l'a dit Denis, qu'on ne vous fait pas jouer pour rien du tout. Non, en direct et en simultané, on ne se fout pas de votre gueule. Nous avons effectivement un lot de 10 pains au chocolat à gagner. Donc on compte sur vous, hein, pour donner des vôtres. Norbert, tu peux mettre un peu de lumière dans le public, s'il te plaît. Et donc, bah écoutez, c'est à vous de me dire, voilà. Qu'est-ce qui peut être le déclencheur de ce rituel bien-être de Denis ? Alors n'hésitez pas, hein, ça peut vraiment être des choses du quotidien. Personne n'a dit quoi ? Qui a dit quoi ? Alors attendez, je viens vers vous parce que il me semble que les auditeurs auditifs aimeraient aussi entendre votre réponse.
4: Je pensais à un problème auditif.
3: Ah, alors on est sur une bonne piste, ce n'est pas la bonne réponse, mais on est déjà sur une bonne piste, effectivement, une réponse tout à fait convenable, hein, vous inquiétez pas. Vous pouvez tenter votre chance avec ce qui vous passe par la tête. Il semblerait. Dites-moi.
5: Constipation.
3: Ah. Oh non. Là, avec la tête qu'il fait, vous êtes vache quand même, madame. Hein. Non. Dites-nous, monsieur.
6: Un excès de chocolatine.
3: Un excès de chocolatine. Ah, on rapproche un peu la réponse précédente. Malheureusement, ce n'est pas la bonne réponse. Mon cher Denis, tu n'as pas inspiré nos spectateurs du jour. Allez, une deuxième chance pour vous avec Johanna, qui elle aussi a mis en place un rituel de bien-être. Alors là, on peut deviner que la cause est tout autre. Hein. Ah, dites-nous.
6: Musique.
3: En musique, ah ouais. Qu'est-ce qui peut bien déclencher ce rituel bien-être chez Johanna ?
0: 10 pains au chocolat.
3: 10 pains au chocolat, n'oubliez pas. Si vous en voulez pas, c'est nous qui les mangeons. Hein. Dites-moi, madame.
5: Elle a commandé un cercueil trop petit.
3: Réponse pointue et osée. Malheureusement, vous n'êtes pas sur la bonne voie, madame.
0: Il y a une dame qui levait la main.
3: Ah, oui, tout à fait. Je viens à vous.
5: Elle s'est fait piquer par un moustique.
3: Ah. Et là, ce n'est pas la bonne réponse, mais on se rapproche de la bonne réponse. Ah, oui. Dites-nous, madame.
5: Elle avait des punaises de lit.
3: Ah, punaises de lit. Non, non. Malheureusement, ce n'est pas la bonne réponse. Allez, parce qu'on n'est pas vache en direct en simultané, on vous laisse une seconde salle de change. Denis, fais-nous une deuxième danse. Voilà. Alors là, pourrais-je vous demander, s'il vous plaît, pour les auditeurs et auditrices qui n'assistent pas à la scène, de décrire ce qui se passe sur le plateau, comment Denis se met à bouger, avec vos mots, ne vous inquiétez pas.
7: Un truc en stress,
3: effectivement. On a l'impression qu'il est en stress, mais non, ce n'est pas ça. Ah, monsieur, peut-être ? Dites-nous tout.
8: Il a pondu un œuf.
3: Ah. Alors, on se rapproche de la thématique du gallinacé et on n'y est pas du tout. Qui avait levé la main ? C'était peut-être vous. Dites-nous tout.
9: C'est les pigeons quand ils cherchent à attirer une femelle.
3: Ah, et on se rapproche beaucoup là. Mais on n'y est pas. Bon, malheureusement, ce n'est pas là. Non, désolé, Denis. Bon, vraiment, allez. Aujourd'hui, je suis bon prince. On en a marre de bouffer des pains au chocolat. Hein. Donc on vous laisse une dernière chance de gagner ces pains au chocolat avec une dernière danse. Johanna, à ton tour. Mesdames et messieurs, je le rappelle pour les auditeurs et les auditrices, mais surtout pour vous, spectateurs et spectatrices, vous jouez pour gagner 10 pains en chocolat. Et à vous de deviner pourquoi Johanna met ce rituel bien-être en place. Quel est le moteur ?
0: Allez, allez ! Ah. Ils n'ont pas faim. Hein.
3: Dites-moi, madame.
9: C'est la pleine lune et elle danse Thriller de Michael Jackson.
3: Alors là, je suis bluffé car madame, c'est incroyable, c'est la bonne réponse. Je n'y croyais plus. Un tonnerre d'applaudissements, s'il vous plaît, pour notre spectatrice. Voici donc 10 pains au chocolat pour vous. Alors, bien évidemment, la production nous a demandé de ne pas manger dans le théâtre. On va vous demander d'attendre la sortie pour pouvoir manger vos pains au chocolat.
0: Et vous
3: merci beaucoup de votre participation.
1: Attendez deux secondes, il y a Denis qui se met à quatre pattes et qui se met debout. Je suis désolée, hein. Il se met à quatre pattes et il se met debout, chers auditeurices. C'est une surprise. Denis se met à quatre pattes et se met debout.
3: Il
1: se met
3: encore.
1: Oui, je ne sais pas pourquoi il fait ça.
7: C'est plus, beaucoup plus directement.
1: Et Diane, d'ailleurs, se met également à quatre pattes et se met debout. Voilà.
3: Alors, je ne sais pas ce qu'ils font, mais juste à les regarder, moi, je suis totalement crevé. Là.
1: Ça se voit, tu transpires.
10: Ça va ? Vous vous demandez pourquoi on fait ça, hein ? Eh ben, c'est pour vous. Vous savez pourquoi ? Les neurones miroirs. Alors, je vais vous expliquer, parce que personne ne connaît, mais c'est un truc de dingue. Donc, les neurones miroirs, c'est un phénomène cérébral assez simple, mais assez dingo. En fait, ce sont des cellules de votre cerveau qui s'activent lorsque vous observez quelqu'un effectuer une action. Donc, en gros, quelqu'un fait une action, il y a des cellules dans son cerveau qui s'activent, et ben vous, en regardant cette personne, les mêmes cellules s'activent. Et ce qui est génial, c'est que la science a prouvé que ça marchait avec la dépense calorique. Donc du coup, moi, ce qui se passe, c'est que tous les lundis, il y a mon coach, Damien, qui vient à la maison pour faire la petite séance de sport. Mais moi, je ne fais pas la séance de sport. Moi, je suis dans mon canapé et je le regarde. Mais j'active mes neurones miroirs et zou, c'est parti, je dépense un max de cal. C'est génial.
1: Max de cal.
10: Donc du coup, je me suis dit que c'était sympa de faire vivre l'expérience quand même. Et donc, j'ai invité Denis à le faire avec moi parce que Denis, il est déjà, il en a besoin. Et puis, il est toujours partant pour ce genre de petite expérience. Hein. Voilà. Donc, c'est parti. On est parti pour activer ces neurones miroirs. Donc, par contre, il faut quand même se concentrer un petit peu pour rentrer tous ensemble en osmose. Les auditeurs, c'est pareil. On est là, tous ensemble. Et on se met dans le rythme. On se met dans l'ambiance. Et c'est parti pour la dégoulinance. Une séance de sport de la muerté. Tous ensemble, on va dépenser de la cale. Let's go. Ok, super. Bravo. Et là, on y va tous ensemble. Et go. Et normalement, vous devez sentir votre corps qui chauffe. Votre sueur qui doit commencer à monter et à couler. Et c'est parti. Super. Et le secret, c'est de rien lâcher. Sur toi. On lâche rien. On lâche rien. Ok. C'est bien, mon Denis. Bravo. Ok. Allez, plus que 5. Bravo. Et allez, 4. Allez. Et 8. Bravo. Super. Je plaisante. Ok, super. Ça va tout le monde? Ok, c'est bientôt la fin. Bravo. Ok, on continue. Et là, hop, neuro miroir. Super. C'est bien, mon Denis. Tiens. Et ce qui est génial, c'est que ça marche aussi avec l'argent. Donc, quand on regarde quelqu'un qui est riche, on a l'air un petit peu moins pauvre. C'est top. C'est génial. Incroyable. Bon, par contre, si vous voulez être riche, je crois que c'est pas trop moi qu'il faut regarder. Mais donc, nous l'avons donc fait psychologiquement, vous l'avez fait psychologiquement, peut-être psychanalytiquement, peut-être même. Et je pense aussi que ça a un petit peu perlé, donc vos pores de la peau étaient déjà un petit peu engagés. Mais pour poursuivre l'expérience, nous allons le faire physiquement. Et donc, vous allez tous vous mettre debout. Allez,
1: tout le monde debout, chers auditeurs. Sachez.
3: Vous remettre un peu de lumière, s'il te plaît, Norbert.
1: Sachez donc, chers auditeurs, que notre public de 3000 personnes est en folie. Voilà, vous les entendez
0: riez
1: d'ailleurs.
0: Pas, riez pas, vous faites croire que c'est fou.
1: Voilà, ils sont incroyables, on les adore et ils sont tous et toutes debout, voilà, pour participer à cette expérience magique. Alors, pour la première partie de cette expérience, vous allez donc enlever une couche au niveau des pieds. Voilà, donc pour le faire physiquement, il faut enlever une chaussure. Voilà, si jamais vous n'arrivez pas à toucher vos pieds, vous pouvez enlever des lunettes, un collier. Voilà, mais l'idéal, c'est vraiment hop, d'aérer la partie basse. Comme ça, c'est comme ça qu'on intègre.
0: Ça suit bien ici. Hein.
3: Alors, les amis, je suis au milieu du public, au fond de la salle. C'est incroyable. Les chaussures, les chaussettes, ça vole de part en part. Mais c'est la folie totale. Tout le monde participe sans exception. Incroyable.
1: Hein. C'est génial. Encore mieux qu'un concert de Johnny, quoi. Ouais. Super. Alors, nous allons passer à la deuxième étape. Tenez-vous bien. Vous allez retirer une deuxième couche, mais cette fois en haut.
0: T-shirt, chemisier,
1: super.
0: Des robes, vous faites comme vous pouvez.
1: Bon, alors surtout, gardez les sous-vêtements. Hein, ça, on est obligé de...
0: La robe, vous la baissez,
1: vous faites la taille,
0: vous débrouillez, voilà.
1: Ah là là,
0: ils sont dingues ici.
1: Là, chers auditeuristes de l'Écho des Planches, sachez que les Avignonnaises et Avignonnais sont exceptionnels aujourd'hui. C'est magnifique.
0: Magnifique.
1: Ils participent pleinement. Alors évidemment, jamais 203. Nous allons passer à la troisième étape de cette expérience. Le vêtement, la couche que vous avez enlevée, eh bien, vous allez la partager avec votre voisin ou votre voisine.
0: Vous échangez quoi, en gros. Voilà.
1: Voilà. Donc allez-y, super.
0: Échangez, voilà. Si vous rentrez pas dans le chemisier ou dans le t-shirt, vous mettez qu'une manche, vous faites un truc.
1: Voilà,
3: les amis, je vous propose, excusez-moi, de profiter d'être au milieu du public pour recueillir le pouls, un peu les sensations au milieu de cette séquence. Par exemple, madame, pouvez-vous nous dire comment vous sentez au milieu de cette séquence, s'il vous plaît?
11: Un peu mal à l'aise.
3: Oh, un peu mal à l'aise,
0: mais c'est normal. On pourrait prendre un deuxième témoignage, peut-être.
1: C'est rare.
3: Peut-être un deuxième témoignage, monsieur.
12: Ce string me va pas du tout.
0: On avait dit l'eau, monsieur.
1: Écoutez, je pense vraiment que cette expérience est tout à fait réussie.
0: Ouais.
1: Alors sachez que en direct et en simultané, on ne fait jamais rien sans raison. Et donc, si vous avez fait cette magnifique expérience physiquement, c'est pourquoi ? C'est parce que à l'intérieur de vous, pouf, un 18e chakra a explosé. Évidemment, vous vous êtes révélé un nouveau visage. Et bien sûr, la cerise sur le gâteau, vous avez un nouveau microbiote cutané.
0: Et avec la canicule, il passe tout seul, hein ? Facile. Oh, voilà, vous êtes magnifique
1: génial.
0: Comme
1: on
0: ça,
1: adore.
0: Vous êtes belle, vous êtes beau, super, vous pouvez vous rasseoir. C'est super, hein. Bravo. Alors, vous n'oubliez pas, à la fin de l'émission, de rendre...
1: Il y a d'autres personnes qui sont en train d'échanger le bas.
0: Ah non, s'il vous plaît, on a dit pas le bas, parce qu'on va s'arrêter haut.
1: La belle fois avec la jupe et le soir.
0: Non, on n'enlève pas le bas, si vous voulez. Non, mais ça, il se croit au festival IN, là. C'est parce qu'on est sur l'écho des planches, Maison Jean Villard et tout. Il y a écrit danse contemporaine sur le programme, et là, bleu, tout le monde se fout à poil.
1: Mais cela dit, peut-être que ça fonctionne d'échanger pour les microbiotes.
0: Non, Johanna, on a dit le haut, ça va, c'est bien. Non, super, vous êtes très bien, donc vous n'oubliez pas à la fin, vous rendez le vêtement que vous avez pris, et puis c'est l'occasion de faire connaissance, comme ça, voilà.
1: Ok, mes petits poussins, c'est l'heure de la chronique dans ton nid, c'est la joie à ton tour, Denis. Alors, mon très cher Denis, il paraît que ta joie du moment, c'est de t'être rendu dans la librairie du coin, au rayon bien-être et développement personnel, et d'avoir dégoté un super bouquin. Tu peux nous en dire plus ?
0: Oui, Johanna, parce que tu sais, j'ai une passion pour les rayons bien-être, développement personnel dans les librairies. Tu sais pourquoi ?
1: Absolument pas, non.
0: Non, parce que tu vois, quand j'étais jeune, ça n'existait pas.
1: Donc, t'es si vieux.
0: Dans les librairies à mon époque, quand j'étais plus jeune, il y avait quelques malheureux livres de bien-être, genre Vie ta grossesse en 30 minutes, des trucs comme ça. Mais il n'y avait pas toute la profusion qu'on trouve aujourd'hui. Et donc aujourd'hui, quand je vais dans une librairie au rayon bien-être, coaching, développement, ouais. Je suis comme un gosse devant des bonbons, quoi. Je suis comme ça, je me dis, oh, si j'arrive à tous les lire, peut-être que j'aurai une vie géniale.
1: Comme moi devant les petits flancs.
0: Je suis comme un dingue. C'est un truc de fou, quoi. C'est une vraie passion.
1: Et donc, t'as acheté un livre ?
0: Ben oui, hier, j'ai acheté un livre. J'ai profité de la pause. Et tu vois, ce livre, je l'ai choisi sur le titre.
1: Ah ouais, t'as pas froid aux yeux, toi.
0: J'ai même pas lu la quatrième de couverture. J'ai juste lu le titre parce qu'accroche-toi, Johanna, le titre, il est vraiment édifiant.
1: Je m'accroche.
0: Mon songe, ton songe, son songe, reprenez le pouvoir sur votre vérité.
1: C'est très très flippant.
0: Non, non, il y a une dame qui a dit ouais, ils sont à fond.
1: Tu les sais peut-être parce que eux, ils lisent plein plein de livres comme toi.
0: Bah ouais.
1: Qui en a des livres de développement personnel? Levez la main.
0: Il n'y en a pas beaucoup, hein.
1: Trois. Il y en a trois qui ont osé. Je suis sûre qu'il y en a plein qui se cachent. Faut pas avoir honte. Ouais. Et donc alors, du coup, il raconte quoi ton livre?
0: Ah, tu sais, Johanna, c'est difficile de résumer plus de 400 pages en quelques minutes, mais bon, je vais essayer si tu veux.
1: Bah
0: tu
1: ouais,
0: vois,
1: ouais.
0: En gros, il s'agit d'accepter sa subjectivité, sa vérité, grâce au concept de mon songe, ton songe, son songe.
1: Alors, je t'avoue être un petit peu perdue. J'ai l'impression que tu me racontes les trois petits cochons et avec des perruches à la place des cochons. Tu peux me donner un exemple?
0: Eh ben oui, Johanna, je vais te donner un exemple. On imagine, je suis un collégien. J'ai
1: ouais.
0: eu 5 sur 20 en maths.
1: Ouais.
0: Je suis nul, c'est dur. Comment faire pour ne pas souffrir de cette vérité?
1: Eh bien, Denis, je ne sais pas.
0: Eh ben, c'est très simple, Johanna. Il suffit de se convaincre que ce 5 sur 20, c'est la vérité du professeur. C'est son songe à lui. Que mon songe à moi, c'est qu'il manquait un 1 devant le 5.
1: Ok, et alors ça fait quoi?
0: Bah, Johanna, ça fait que j'ai eu 15 sur 20 en maths, je suis bon,
1: et
0: je vais beaucoup mieux.
1: Alors attends, parce que du point de vue du professeur, ça fait un son-songe qui devient un mensonge. De mon point de vue à moi, c'est un autre son-songe qui devient un mensonge également.
0: Non, Johanna,
1: et de ton
0: t'es
1: son-songe
0: complètement
1: à toi...
0: en train de t'égarer, et tu vois, il ah se bon. Trouve que le livre parle très bien de ça,
1: ah
0: justement.
1: Bon
0: tu vois, quand il y a... de mensonge, c'est le plus gros mensonge qui l'emporte. Ce livre est un véritable booster de mensonge. Bouge tes mensonges. C'est écrit, approuvé par
1: attends,
0: Donald
1: attends.
0: Trump.
1: Bah. Attends, Denis, tu m'as dit que tu étais allé à la librairie hier après-midi, pendant la pause.
0: Exact.
1: D'accord. Bah, du coup, t'as pas du tout pu lire 400 pages en une nuit.
0: Non, mais ça, Johanna, c'est ton songe.
1: Eh bien, nous remercions Denis pour cette superbe chronique. Dans ton nid, c'est la joie.
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0: 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Alors, il est 14h50. Voici le moment d'une deuxième pause musicale. Mais alors, cette fois, hein, j'ai pas pris de risque. Je suis venu au théâtre Golovin avec un CD à l'ancienne. Et donc, Norbert va nous faire écouter un de mes morceaux préférés. Et on se retrouve juste après avec les vocaux qu'on a reçus depuis le début de l'émission, parce que les auditrices et les auditeurs de l'écho des planches sont très prolixes. Norbert m'a fait signe qu'on en avait plein, mais en attendant, musique. 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

0: au théâtre du vieux Colombier. Son projet est faire table rase et refonder un art du jeu géré. Après vivre ce théâtre, il a fondé une troupe qui rassemble des acteurs comme Chandler, Magello, Walti,
1: Nous sommes en train d'écouter une œuvre de l'ensemble Lugdunum Temporare, une pièce magnifique enregistrée en 1976.
2: Oui, salut, c'est Marion. Trop cool votre émission, j'adore, le contenu est hyper pertinent, hyper intéressant. Bon, même si j'ai pas vraiment tout écouté, moi ça me parle. Alors justement, pour continuer sur cette question du bien-être, je propose à Avignon un spectacle de yoga stand-up librement inspiré de ma vie. Et donc c'est chaque jour à 15h15 au Théâtre de la Joie. Alors oui, pour les spectateurs et spectatrices qui assistent à votre spectacle, il va falloir partir avant la fin. Et puis pour les auditeurs et auditrices, eh bien...
3: Ah mince, nous avons perdu Marion. Désolée Marion. Bon écoute, ça a l'air très intéressant ton yoga stand-up, tu sais. Personnellement, je m'en tape un peu, donc on va passer au prochain vocal. Merci Norbert.
4: Oui, coucou, papa, c'est moi. Ben voilà, je te fais un message parce que il y a Léa qui vient de me faire un message et apparemment, t'es à la radio en train de parler de morning routine et de skincare. Bah, tu peux arrêter, s'il te plaît, parce que là, t'es en train de complètement me foutre la honte. Merci, bisous.
3: Ok Norbert, on peut passer à la suite.
5: Salut, je m'appelle Paola, je suis au collège et je suis un peu en dépression. Je me sens pas très bien en ce moment. J'ai l'impression que tout m'échappe, au collège je suis plus... Mes parents m'ont emmené voir un psy et on m'a diagnostiqué un quotient intellectuel surdimensionné. Pouvez-vous m'aider s'il vous plaît?
6: Merci beaucoup Paola, dis donc, c'est très courageux de témoigner comme ça devant tout le monde. C'est pas évident hein, quand on est adolescente de parler comme ça devant tout le monde, les auditeurs, les auditrices, les spectateurs, les spectatrices. Vraiment, respect Paola, c'est très très beau, merci d'avoir témoigné. Et puis c'est très émouvant aussi, hein. J'ai senti ici dans le studio beaucoup d'émotions.
7: Moi j'ai eu les poils.
6: Ouais, Johanna est très très émue, elle a dû se reconnaître. C'est très touchant hein, Paola. En même temps, Paola, on ne va pas se mentir, hein. Avec un quotient intellectuel surdimensionné, mal parti pour pas avoir la fille.
7: Ça va être chaud.
6: Ça va être chaud, ça va être difficile, hein, Paola. Ouais. Mais bon, on ne va pas t'abandonner, on ne va pas te laisser comme ça, ce n'est pas notre style, ce n'est pas le style de l'émission en direct en simultané. Paola, je crois qu'on a une petite solution pour toi.
7: La méthode P. Tu le sais, Paola?
6: Notre monde moderne est particulièrement stressé.
7: Les informations circule à toute vitesse.
6: Les progrès de la connaissance sont impossibles à suivre. Et pas que pour toi, Paola.
7: Parce que pour tout le monde, il est de plus en plus compliqué d'appréhender la complexité de monde.
6: Tu es dépassée, Paola, et c'est bien normal, car le moindre sujet demanderait des années d'études et d'analyses
7: pour être compris
6: et discuté.
7: Tu t'épuises à réfléchir, on s'épuise à réfléchir.
6: Et lorsque cela se conjugue avec nos vies quotidiennes surchargées,
7: on est au bord de l'implosion mentale.
6: On voudrait être en maîtrise de tout.
7: Et le fait de ne pas pouvoir tout comprendre alors qu'on est bombardé d'informations
6: génère de la frustration.
7: On le sait, si le cerveau a le choix, il va préférer une solution simple
6: à une solution complexe qui demande un effort de réflexion.
7: Ça peut paraître bizarre, mais le cerveau va toujours chercher à s'économiser, par exemple.
6: Il est facile de penser que la Terre est plate,
7: car quand on verse de l'eau autour d'un ballon,
6: elle ne tient pas.
7: Je vous invite à tester à la maison.
6: Il est plus fatigant et plus long de réfléchir aux lois de la gravité universelle.
7: Bon, Paola, t'évites de lancer ton petit frère pour tester la gravité, ok?
6: Malgré nous, notre cerveau travaille en permanence.
7: D'après les études les plus récentes, nous aurions près de 60 000 pensées par jour.
6: C'est un bombardement.
7: Une agression permanente.
6: Réfléchir.
7: Analyser.
6: Mettre en perspective.
7: Nous sommes victimes de notre cerveau. Nous avons besoin de penser.
6: C'est la pire des addictions.
7: Cela ne s'arrête jamais.
6: C'est un petit peu comme un coureur qui ne ferait aucune pause.
7: D'où les burn-out à répétition.
6: Un peu comme toi, Paola.
7: Mais ne t'inquiète pas, Paola.
6: Une solution existe.
7: Pour s'extraire de ce marasme mental.
6: L'objectif ?
7: Baisser considérablement son QI. Et croyez-nous, c'est parfois un vrai challenge, surtout pour les gens comme toi, Paola, qui partent de très très haut. Car il faut...
6: renoncer à son ego.
7: À l'estime de soi.
6: À la quête de performance.
7: Fléau de notre temps. À l'envie de comprendre.
6: Au bon mot d'esprit.
7: À la subtilité.
6: Au raisonnement.
7: Et à la pensée complexe.
6: Son nom, la méthode P comme poney. En psychologie comportementale humaine, on sait que face au danger, il y a trois réactions possibles.
7: La lutte, l'inaction et la fuite. Et selon notre cher...
6: La meilleure solution est la fuite. C'est un peu la même chose, Paola, quand tu te retrouves démunie face à un problème de maths.
7: Tu peux soit lutter pour comprendre, soit bugger, soit fuir et rendre une copie blanche.
6: Et c'est là que le poney intervient. En effet...
7: Face à n'importe quel concept compliqué à appréhender, cette méthode te propose, Paola, de visualiser...
6: les beaux yeux d'un poney marron dans un champ fleuri.
7: Sa crinière blonde ondulant gracieusement au vent.
6: Cette image mentale apaisante va nous permettre de chasser tout ce qui pourrait solliciter notre réflexion et notre intelligence.
7: Plus de doutes.
6: Plus d'hésitation.
7: Plus de prise de tête. Face à n'importe quel problème, Paola choisit toujours la solution qui demande le moins de réflexion.
6: Et s'il n'y en a pas, hop, poney. Bon, Paola, si tu n'aimes pas les poneys, hein, ça peut être un autre animal.
7: Un panda.
6: Une loutre.
7: Une dinde.
6: Bref. Si tu pratiques cette méthode à longueur de journée, cela permettra à ton QI de baisser considérablement. Et ce pour ton plus grand bien-être.
1: En partenariat avec le cabinet. Mise en application de la méthode P. Petit problème. Sachant que le coût de production de notre émission est de 3700 euros hors taxes, en prenant en compte l'augmentation des charges fixes, la diminution des subventions, en multipliant par le coefficient européen biannuel et en déduisant le coût de la dette, sachant que notre émission dure 58 minutes, attention, quel est le coût de revient par spectateur et par seconde ? Chers auditeurs, chères auditrices, où vous soyez, au volant, dans votre cuisine ou dans un autre théâtre, n'hésitez pas à effectuer ce calcul des plus simples. Alors, je ne vois aucune main se lever. Personne n'a la réponse ? Vraiment ? Personne ? Eh bien, bravo ! Il semblerait que votre QI a déjà très bien baissé. Et ce, pour votre plus grand bien-être.
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6: Allez. Il est 15h03, voici venu le moment de la fin de l'émission et de quitter les auditeurs et les auditrices de l'écho des planches. Merci beaucoup au public qui était présent ici au Théâtre Golovin. Franchement, vous avez été super. Et alors, je dois dire, niveau baisse de QI, génial. Alors là, j'ai rarement vu ça. Génial, on est allé vraiment très très loin. Là, le problème, super. Baisse de QI, super, on y est bien. On va essayer de continuer là-dessus. Parce que je dois dire tout à l'heure aussi les danses qu'on faisait avec Johanna. Personne pour les trouver. Génial, baisse de QI. Super, on y est. Voilà, super. On vous demande de vous mettre debout et de vous déshabiller. Tout le monde se déshabille, baisse de QI. Génial, super, génial. De toute façon, le QI, c'est plus à la mode. La réflexion, c'est plus à la mode. On se laisse aller. C'est ça qui compte, c'est être bien et se laisser aller. Voilà. Alors, si vous voulez, pour vous aider, on a créé un petit coaching. Ça s'appelle EDS. coaching personnalisé EDS, comment direct et en simultané. C'est un coaching pour vous aider à baisser votre QI. Vous verrez, vous irez beaucoup mieux. Voilà, on se laisse aller. Si vous voulez, je vous fais une petite séance gratuite. Alors, vous laissez monter du sol comme ça, ça monte du sol. Ça monte et ça coule par les oreilles. On fait couler comme du yaourt. Voilà. On ne réfléchit pas. On va beaucoup mieux. On ne réfléchit pas. Voilà. 397 euros par mois, le coaching. Voilà. On ne réfléchit pas. On se laisse aller. Voilà. Je vous sens. C'est bien. On se laisse aller. On ne réfléchit pas. On paye. On ne réfléchit pas. On paye. On est bien. On est bien. Super. Vous êtes super. Je vous sens. Wow. Aujourd'hui, c'était Norbert à la réalisation de l'émission. Et merci beaucoup à Manu, qui est technicien pour l'écho des planches. On espère que ça a marché. Alors, n'hésitez pas à nous retrouver à partir de demain. Ça sera en direct sur le site de la compagnie Propos. L'adresse est dans le programme du théâtre Golovin, 14h, tous les jours. Et donc, on espère vous retrouver nombreuses et nombreux demain, 14h.

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1: Ah oui, c'est vrai, ça a été bien. Merci de me le rappeler. Ok, donc on fait. Ouais. Okay. Jean Villargile. Ici commence notre grande aventure bourguignonne. En route, le train part à 8h.

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2: Gardons espoir. Mais ChatGPT écrira bientôt nos émissions. Mais gardez espoir, nos forêts brûlent et notre air nous empoisonne. Mais gardez espoir, le fascisme est aux portes du pouvoir. Mais gardez espoir, c'est pour ou contre, je m'en fous, garde espoir. Les politiques violent la loi, gardez espoir. On n'est pas, mais alors pas du tout, logés à la même enseigne. Gardez toujours espoir, l'Iran est sous les bombes. Garde espoir, les génocides au Congo et en Palestine. Gardez espoir, comment? Comment garder espoir alors que tout autour de nous est au bord du précipice? Comment, alors que l'incertitude nous guette à chaque coin de rue? Et si l'espoir n'était pas qu'une disposition humaine, mais une discipline qu'il fallait étudier, maîtriser, remettre en question, mais ne jamais, jamais lâcher? Mais si c'est le cas, comment la travailler? Dans le futur, on se retrouvera peut-être dans un amphi à écouter des robots. Ils nous expliqueront ce qu'est l'espoir et comment le préserver. Ou est-ce que ce n'est pas tout simplement une prédisposition propre à tous les humains, comme l'amour ou l'instinct de survie?
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2: Bonjour à toutes et à tous, bienvenue dans cette deuxième émission d'À la jeunesse, les micros.

0: viens de le lister, mais en vrai, quand on regarde autour de nous, que ce soit dans la vraie vie ou sur Internet, rien ne donne un sujet à espérer dans l'avenir. On va pas faire les autruches et faire une émission sur l'espoir sans mentionner qu'on est vraiment dans un monde cruel et inégal. Bon, on sait on est jeune, mais c'est pas parce qu'on a 20 ans qu'on n'est pas au courant de l'état de notre monde. Au contraire. Perso, j'ai toujours vécu dans ce chaos et j'apprends tous les jours à y vivre. Et c'est justement parce que je vois les atrocités qui s'y passent que je vais certainement pas abandonner à essayer d'en faire un monde meilleur. Aujourd'hui, on reçoit un écrivain, Alain Damasio. On va tenter de réfléchir avec lui à toutes ces questions et tenter de trouver des éléments de réponse collective. On est ravis de le recevoir pour cette émission, en particulier parce que par son travail et ses projets politiques, il réfléchit à notre société et à son évolution. Je m'appelle Léa, je suis ravie d'être ici avec vous dans ce beau cloître Saint-Louis. Nous sommes en direct du Festival d'Avignon. Je suis accompagnée de Pamplune, bonjour, Héloïse,
1: salut,
0: Alpha,
2: salut,
0: et Isaac avec un C.
3: Bonjour à tous.
0: Pour débuter cette émission, j'aimerais vous demander, c'est quoi votre rapport à l'espoir ? Bon, ok, je commence. Mon rapport à l'espoir, il est un peu étrange. J'ai un peu l'impression qu'il existe par procuration via ma mère. Ma mère est ce que j'appelle une optimiste originelle. C'est-à-dire que peu importe ce qui se passe, elle verra toujours les choses du bon côté. Je dis pas que je suis très pessimiste, mais sans elle à mes côtés, je pourrais sûrement le devenir. Enfin, je me demande si elle a pas plus de facilité à l'espoir que moi. En tout cas, disons que c'est l'un des rares traits dont j'ai pas hérité. Bref, je me demande parfois si c'est un truc qui s'apprend, si ça fait partie du rôle de la famille, de l'apprendre, ou si on le fait sans s'en rendre compte. Je sais pas, t'en dis quoi toi, Alpa ?
2: Personnellement, je me suis fait un tatouage sur mon avant-bras gauche, juste ici, où il y a écrit « Brighter days ahead », qui signifie que des jours plus lumineux arrivent. C'est un tatouage qui a beaucoup de signification pour moi. Ça me permet de le voir tous les matins quand je me brosse les dents. Et je ne sais pas quand ni comment, mais j'ai profondément envie de croire qu'il y a des meilleurs jours qui arriveront, en tout cas.
0: Et toi, Héloïse ?
1: Alors moi, en vrai, je suis quelqu'un de nature assez pessimiste. Du coup, j'essaye de trouver de l'espoir dans les petites choses du quotidien. Donc le petit café du matin, me poser dehors et prendre l'air et lire un petit bouquin. Ou écrire quelques lignes de poésie et faire de la peinture en écoutant de la musique.
0: Isaac, qu'est-ce que t'en dis ?
3: Ça me touche ce que tu as dit, Louise, parce que moi, mon espoir était très fragilisé. J'étais très isolé, à broyer du noir. Et en fait, le fait de m'ouvrir au monde et mes proches, ça m'a reconnecté à ça. Profiter de chaque moment. Un ono avec mon frère, un bisou de ma copine au réveil. Tous ces moments précieux que j'ai appris à chérir et à nourrir.
0: Et toi, Pamplune ? Moi, je puise mon espoir dans mon rapport au vivant. Selon moi, l'espoir, c'est le souffle de vie qui bat en moi. Et quelque chose de plus grand que moi qui me porte, peu importe ce qui m'arrive, et tout y sera toujours là. C'est un peu ça mon espoir, la confiance en la vie qui me porte.
4: C'est clair que c'est toujours important de recentrer la vie au cœur de tout, sinon on risque de se perdre. Merci les amis, on passe à la suite.
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0: Bonjour Alain Damasio, on est très heureux de vous recevoir.
7: Bonjour, enchanté d'être là avec vous.
0: Vous êtes un auteur français de science-fiction. Vous avez fait une grande école de commerce, tout le monde n'est pas parfait, mais vous avez ensuite fui les grandes villes pour vous consacrer à l'écriture dans un désir de reconnexion à la nature.
7: Carrément.
1: Vous publiez votre premier roman, La Zone du Dehors, en 1999. Votre second roman, La Horde du Contrevent, sort en 2004. Il raconte l'histoire d'un groupe de 23 personnes, la Horde, qui traverse un monde balayé par des vents violents pour atteindre leur origine. Au fur et à mesure de ce voyage, la Horde affronte des épreuves physiques et humaines qui mettent à l'épreuve leur solidarité, leur conviction et leur quête de vérité.
2: Votre dernier roman, Les Furtifs, date de 2019, après 15 ans d'absence. On a presque cru à une retraite précoce de votre part, mais vous êtes bien revenu. Vous décrivez les furtifs comme des êtres vivants, végétaux, animaux et minéraux qui échappent en permanence aux caméras. Cela a lieu en 2040, dans une société technologique, constamment sous surveillance, où chaque citoyen a des publicités hyper personnalisées. J'ai envie de dire, heureusement, on en est encore loin, hein ? Mais blague à part.
7: C'était hier déjà, ouais.
2: C'est ça. Du coup, est-ce que c'est primordial, selon vous, de retrouver cette forme de furtivité dans notre société actuelle ?
7: Ah ben, ça, pour moi, c'est une des clés de la liberté, quoi. Et une des clés, justement, d'une vie épanouie, émancipée, libérée. C'est que... on est tracé partout, tout le temps. Dès que tu as un smartphone, tu peux avoir effectivement tes coordonnées en permanence repérées par l'opérateur téléphonique, tu es triangulé. Dès que tu fais le moindre scroll, le moindre clic, le moindre zap, tout ce que tu veux, ça laisse des traces. Voilà. Donc on est dans un monde intégralement tracé. Ça, c'est très nouveau, ça n'a jamais existé dans l'histoire humaine. Et si tu n'en es pas conscient, c'est compliqué ensuite de d'être libre, tout simplement, quoi, et de vivre libre. Donc il faut s'anonymiser, il faut prendre des navigateurs type Firefox, mettre des adblocks, prendre des VPN, faire tout ce que tu peux intimement pour échapper à ça. Ouais.
1: Vous dites qu'on vit dans l'âge d'or de la science-fiction, parce qu'on n'a jamais autant été dans une société technophile. L'arrivée d'Internet, les smartphones, les IA conversationnelles, comme vous venez de le dire, les corps disparaissent du coup au profit du numérique. On peut même dire qu'on assiste à une marchandisation des corps humains. Et du coup, face à ça, comment est-ce qu'on peut faire pour rester connecté à nous, à notre corps, à notre chair, en fait?
7: Ça, c'est une des clés, et je trouve que c'est une des clés absolument décisive avec l'arrivée de l'IA générative, quoi. On va être encore plus dans un rapport désincarné. On va parler, dialoguer, être en relation quotidienne dès le matin avec notre petite IA personnalisée qu'on va chérir, qui va nous chérir, qui va nous choyer, qui va nous cajoler. Et la seule chose qui maintenant va nous distinguer de ces machines de langage qui parlent aussi bien que nous, qui écrivent mieux que nous, ça va être qu'on, nous, on a un corps. Voilà, on a un ressenti, on a une chair, on est habité, on est hanté par des choses. On a du sang qui circule, on a toutes les 2 secondes, j'inspire une bouffée, toutes les 4 secondes, je l'expire comme ça tout doucement. Et je sue, et je suis sur mon tabouret, et tout ça, c'est fantastique, même la fatigue, quoi. Ça, c'est notre présence au monde. Donc, il faut être conscient de ça, et il faut essayer au maximum de l'éprouver à chaque moment de la vie, parce qu'on va dialoguer constamment avec des choses qui vont simuler le fait d'avoir un corps, qui vont simuler le fait d'avoir des émotions, des sentiments, qui n'en ont pas. C'est juste des simulateurs extraordinaires, magnifiquement programmés. Nous restons dans le corps. Et on est à Avignon, c'est le spectacle vivant, donc c'est le spectacle des corps aussi sur scène. Waouh, quelle chance, quoi. Voilà, c'est super précieux.
8: Et dans notre quotidien, on voit bien qu'on est dans un quotidien qui est effréné, qui n'a jamais de pause entre dormir, manger, aller au travail, recommencer. Vous dites, enfin, c'est hyper important de se reconnecter à notre présent, à notre corps. Mais est-ce que vous auriez des conseils plus précis d'activités à faire ou de manières de réfléchir ou de choses à regarder qui puissent nous aider à faire ça? Parce que c'est hyper facile de se déconnecter de nous-mêmes, on s'en rend même plus compte, en fait.
7: Bah, j'ai envie de dire, première chose, quitter la ville, quoi. C'est vraiment. Donc moi, j'habite en pleine montagne, à 1300 mètres, au milieu de vraiment de nulle part. Maintenant, on a créé vraiment un collectif qui est, je pense, beau et puissant là-haut. Le simple fait d'être en pleine nature, de pouvoir sortir, d'être en forêt, de pouvoir se baigner dans des rivières, dans des vases, dans des cascades comme on l'a juste à côté de chez nous, de croiser des chamois, de regarder les pistes au sol, tout ça t'oblige à sortir de l'interfacé, ce que j'appelle l'interfacé, c'est-à-dire le fait que tu as toujours une interface, que ce soit un smartphone, un écran, une tablette, un clavier, etc. Tu sors de ça, tu sors du fait que le monde te soit donné par une interface. Tu vires l'interface, tu défonces l'interface, et tout d'un coup tu reviens à un rapport direct avec le réel. Donc ça implique quoi? Ça implique une déconnexion. Moi, je suis quelqu'un qui n'a pas de smartphone, qui a toujours refusé le smartphone, parce que je suis comme tout le monde, si j'en avais un, je passerais mon temps complètement addict, complètement auto-aliéné à m'en servir. Voilà, donc je sais que j'ai pas cette capacité-là, cette puissance-là. Donc tu fais la déconnexion dès le départ, tu dis, je vais pas me faire avoir, je prends pas de smartphone. Donc dès que je sors, que je suis en ville quelque part, je peux lever la tête, je peux être présent à ce que je vois, je peux être présent aux rencontres. Et ça, c'est, voilà, c'est ultra précieux. Donc de temps en temps, je sais que le smartphone, c'est ultra utile, surtout quand t'es jeune, etc. Mais de temps en temps, tu le laisses à la maison. De temps en temps, tu dis, je fais une semaine sans smartphone, je vais faire mon défi de la semaine, quoi. Je vais le laisser à la maison, je vais pas l'allumer, et je vais voir ce que ça me fait, quoi. Qu'est-ce que ça va me faire de pas l'avoir? Qu'est-ce que ça va me faire de ne pas me connecter pendant une semaine? Et je pense que franchement, aujourd'hui, ça paraît dérisoire comme expérience, mais c'est une expérience complètement folle, parce qu'on est tellement dans un continuum de connexion que le simple fait de se sevrer un tout petit peu produit des choses. Donc moi, je ferais ça. Je me dirais, tiens, défi, 3 jours, 5 jours, une semaine, allez, 1 mois. Il y en a qui font ça 1 mois et ils disent, ça y est, je suis passé dans une autre dimension, quoi, parce que tu recolles, évidemment, tu recolles au réel et aux gens. Donc ça, moi, je trouve que c'est hyper précieux. Et quand tu quittes la ville, c'est beaucoup plus facile de le faire, c'est beaucoup plus facile d'être là-dedans et de se dire, allez, je passe ma journée juste en rapport avec la nature, juste là, quoi.
8: Et vous, dans votre vie, vous dites que vous n'avez pas de smartphone, mais c'est quoi votre alternative? Parce que, par exemple, pour nous, ça nous paraît fou de... Enfin, moi, je ne peux pas m'imaginer vivre une journée sur mon téléphone, mais pas forcément à cause de l'addiction aux réseaux sociaux, mais même parce que c'est mon lien avec tout le monde, c'est mon moyen de communiquer, de me repérer quand je suis dans une ville que je ne connais pas, de prendre des photos, parce qu'on n'a plus d'appareil photo non plus. Vous, qui n'en avez pas...
7: Moi, j'ai un portable, j'ai un ordinateur portable. Ok, donc si je me balade, si je viens à Avignon, je l'ai dans le sac, donc je peux ouvrir et me connecter. Imaginons que le train est en retard, je peux me connecter et essayer d'envoyer un pauvre mail pour dire, parce qu'en plus j'ai aucun réseau social, donc j'envoie un pauvre mail, les gens l'ouvrent même pas, ils le voient pas, c'est pas grave. Mais t'as ce truc là. Mais c'est au cas où, c'est le SOS, quoi. Si vraiment, et en réalité, tu te rends compte, moi j'ai une génération où Internet est arrivé, j'avais 25 ans. Avant, ça n'existait pas. Et le smartphone est arrivé à peu près à la même époque, en 95. Donc j'ai vécu, c'est intéressant quand t'as 50 ans, parce que t'as vécu les deux mondes, quoi. T'as vécu le monde où moi, dans ma jeunesse, contrairement à vous, je rentrais chez moi, il y avait, tu sais, ce truc bizarre, le téléphone fixe avec un fil, quoi. Et si tu voulais appeler quelqu'un ou te faire appeler, ça sonnait au téléphone, mais sauf que le téléphone, il servait à ta mère, à ton père, à ton frère, à ta sœur, etc. Et donc, c'était la guerre, tu vois. Et tout le monde savait que tu étais en train de téléphoner. Et tu ne téléphonais pas comme ça. Donc, tu sortais de l'école, tu n'avais pas besoin d'être en connexion. Tu retrouvais tes potes le lendemain et ça se passait très bien comme ça. Et tu avais une vraie coupure. Tu sais, moi, j'aime beaucoup un philosophe psychanalyste qui s'appelle Miguel Benassaya, qui a été torturé en Argentine, qui est venu en France. Et lui, il dit, c'est étonnant, mais quand tu coupes, c'est-à-dire quand tu n'es plus en communication continue avec les gens à chaque instant, cette absence fait que les gens vont monter en toi et la présence des gens va monter en toi. T'es obligé de la former toi-même, t'es obligé de la créer toi-même, t'es obligé de la faire apparaître au fond de toi. Moi, je pars des fois une semaine en montagne, j'appelle ni ma femme, ni mes gosses, etc. Et ben, c'est à ce moment-là que je comprends l'importance qu'ils ont pour moi et que je suis obligé de les faire vivre en moi, tu vois. Si j'étais en... Il dit, on est en communication tout le temps, on est dans une approche complètement fusionnelle des rapports humains. Il dit, on a le même rapport que les bébés ont avec leur mère, quoi. Et ben non, faut s'arracher, quoi. À un moment donné, il faut accepter l'absence, que l'autre soit pas là, qu'on soit pas en communication, qu'on soit pas joignable et qu'on n'ait pas envie de joindre. Tu vois, c'est cette coupure, cette capacité à accepter la coupure. Moi, je la trouve très précieuse. Voilà, elle est, en tout cas, c'est à ces moments-là que je me rends compte de l'amour que je peux avoir pour mes gosses, pour ma femme et pour mes potes, tout ça, quoi.
2: C'est très, très parlant ce que vous dites parce que justement, aujourd'hui, par exemple, quand on voit ses amis, on a envie de raconter des choses nouvelles et en fait, on se rend compte qu'on n'a rien à raconter parce qu'on a ce truc, on a ce réflexe de s'envoyer des photos régulièrement. On se dit « Ah ben mince !» Et je trouve ça hyper pertinent d'avoir cette idée de coupure parce qu'il y a un terme que vous utilisez que je trouve vraiment génial, c'est cette idée vraiment de techno-cocon. En fait, on est tous dedans, on a cette fibre numérique, on ne s'en rend absolument pas compte. Et il y a aussi cette notion de quantify self. En fait, on a besoin de tout mesurer, sa quantité de sommeil, le nombre de pas qu'on fait par jour. On a vraiment ce besoin constant de tout enregistrer, de tout garder.
7: Ouais, t'as complètement raison. Et puis c'est vraiment quelque chose moi qui m'a frappé. J'étais à la Silicon Valley donc il y a 3 ans, puis j'ai fait ce bouquin Valley du Silicium, mais je rencontre ce gars qui était un Français. Il était même c'était génial parce qu'il dirigeait le club des supporters de l'OM et de l'équipe de France, tu vois, sur là à San Francisco. Donc un gars tout à fait franchement social et très sympa. Et le gars, il avait cette espèce de... Bon, il avait l'Apple Watch déjà et il avait plein de capteurs pour savoir son taux d'insuline, son taux de glucose, sa tension artérielle, tout, son taux de fièvre, etc. Et tu te rends compte qu'en fait, moi, c'était vraiment un indice. Quand t'es écrivain, tu cherches les indices, tu cherches les symptômes, tu cherches les signaux faibles. Et tu te rends compte que le gars... C'est comme s'il avait plus confiance en son ressenti intérieur. C'est-à-dire, c'est comme s'il était plus capable, quand il courait, c'est un gars qui courait beaucoup, de savoir que là, bon Dieu, là, je suis fatigué, il faut que j'arrête d'accélérer parce que je suis en train de me flinguer, là, tu vois. Et d'avoir cette perception purement immédiate, physique, de tes battements cardiaques. Est-ce que tu es en train de suer beaucoup? Est-ce que tu peux accélérer justement? Parce que là, t'as la niaque, en fait, tu le sens, quoi. Et lui, il avait besoin, et je disais, mais pourquoi tu mesures ton taux de glucose? Il me disait, c'est pour savoir quand je dois manger la banane, quoi. Tu vois? Et tu te dis, mais gars, tu peux pas sentir que là, le ravito, c'est maintenant, et tu dois, vas-y, mange la banane. Et donc, ça veut dire que le rapport au corps n'est plus quelque chose d'évident. Le rapport au corps, il doit être médié par des capteurs, par des senseurs qui vont te dire où tu en es, quoi. Et quand t'es à ce point-là, c'est vraiment l'indice que tu te dis, oula, la désincarnation, la dématérialisation, elle a touché aussi ce rapport immédiat, cette présence immédiate que tu peux avoir avec ton corps. Et il faut faire gaffe à ça parce que non, t'as pas besoin d'interface pour savoir où t'en es. Lui, il avait une note de sommeil chaque matin, quoi, tu vois. Il se lève, il avait une note de sommeil, il était 89%. J'aimerais bien avoir 89% tous les jours, tu vois. Mais si tu veux, il mesurait son temps de sommeil paradoxal, son temps de sommeil léger, son temps de sommeil profond, le nombre de réveils, etc. Tout ça est mesuré par la montre, quoi, en fait. Et ça lui sort une note de sommeil. Moi, quand je me lève et que j'ai la tête dans le cul, je sais que j'ai la tête dans le cul. J'ai pas besoin d'une note pour ça, quoi, tu vois. Je sais que j'ai trop bu, je sais que j'ai pas assez dormi. Et c'est important de le savoir par soi-même, tu vois. Pourquoi passer par... C'est vraiment un indice assez, assez étrange de l'époque pour moi, ça.
0: Merci beaucoup. J'aimerais maintenant qu'on écoute Isaac avec un C. Il nous raconte en poésie son rapport à l'espoir. Isaac, c'est à toi.
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11: Or, sa disposition ce soir-là...
12: J'ai été celui que je ne serai plus jamais. Je suis ce que je fuyais. Dans le miroir, le reflet est trouble. Je suis moi, mais je le vois. Une existence dépourvue de vie, dans un corps exsangue, gangréné de vices. L'optimisme est mort, mais je ne suis pas endeuillé. J'évolue perdu dans une masse divisée, où l'on s'écrase, cherchant de l'espace pour respirer. Autodestructeur, je le fais en fumant, en me noyant dans la liqueur, tout comme mes pères, pour y noyer les pleurs. Cette jungle urbaine est habitée par des prédateurs, dans laquelle la chaîne alimentaire règne au-dessus de toute autre valeur. Je les regarde exercer leur semblant de pouvoir avec horreur, impuissant puis indifférent. Avant que celles-ci ne finissent par me déranger, me bousculer, me ronger car, dans les yeux de mon frère, j'ai reconnu celui que j'ai été, épris de vie, dans ses peines et ses surprises. Dans l'âme de ma mère, de la bravoure face aux tempêtes. Dans celle de ma sœur, de l'allégresse dans la douleur. Dans le cœur de mon beau-père, de la tendresse malgré ses pertes. Dans celui de ma chérie, un amour sincère, angélique. Puis parvient ce que l'on pense être impossible, l'inattendu, la renaissance, tel un phénix d'entre les cendres. Une main qui se tend, ce cœur qui fut exsangue bat, pour quelqu'un, un combat, une cause, pour soi. À nouveau s'emplit d'espoir, à nouveau s'emplit d'espoir.
2: Ben, j'ai envie de dire que c'est très très vrai ça, Isaac, de juste péter les plombs parfois. Et par rapport à tout ce qu'on disait, Alain, est-ce que ça vous arrive en fait de juste péter les plombs en vous réveillant par exemple le matin?
7: Ouais, moi j'ai une grosse capacité de colère quoi, et c'est pas très cool des fois pour, ni pour ma copine, ni même pour le collectif dans lequel je suis. Mais je trouve que la colère c'est extrêmement précieux en vérité quoi. Je trouve que c'est une qualité qui te permet de dégager de l'énergie quoi, et te bouger tout simplement quoi. Moi je sais que plein de gens te disent ouais mais sois moins énervé, sois plus cool, etc. Je peux dire la même chose sans t'énerver et tout. Ouais je peux dire la même chose sans m'énerver, mais cette énergie qui monte quand t'as la colère, ça veut dire que voilà c'est insupportable, ça veut dire qu'il faut se battre, ça veut dire qu'il faut dépasser les conditions, c'est-à-dire que tu mets en marche quelque chose pour transformer ce monde. La colère, elle te dit, je vais le transformer, je peux transformer. Donc je trouve que c'est précieux. Ouais.
12: Et quand on pète les plombs dans ces moments-là, est-ce qu'il y aurait une œuvre musicale ou même littéraire qui vous apaise?
7: Moi j'aime bien, je suis très, très rock, quoi. J'ai un héritage rock. Des morceaux comme ceux de Rage Against the Machine, quoi. C'est des trucs qui te libèrent complètement... Toi, Bullet in your head, etc. Putain, quand tu l'entends répéter, ça libère une... Ou j'écoute du punk aussi, tu vois, des choses comme The Distillers, des vieux trucs, quoi, avec des voix que j'adore. C'est une voix féminine que j'adore, qui est extrêmement rauque, quoi. Et ça, ça laisse partir le truc. Et ça te permet de l'incarner, quoi. Ça te permet de le vivre, quoi. Ça, c'est cool. C'est la puissance du rock et du punk, quoi. C'est que, ils ont fait de la colère et de musique, quoi. Et ça, c'est tellement beau, quoi. Ouais.
1: Vous parlez beaucoup du fait que vous privez pas vos filles des nouvelles technologies, mais que c'était super important pour vous de bien leur expliquer tous les risques autour des réseaux sociaux et des jeux vidéo, parce qu'il y a aussi beaucoup de choses positives à en tirer. Du coup, comment est-ce qu'on peut détourner ces technologies pour en faire quelque chose de plus positif?
7: Tu peux, bien sûr, et il y a plein de façons de le faire. Moi, ce que j'essaie de défendre, c'est une sorte d'art de vivre, hein, voilà, d'art de vivre avec la tech. Quel est l'art de vivre qu'on peut trouver avec les réseaux sociaux? Quel est l'art de vivre que tu peux trouver avec le smartphone? Moi, mes filles, c'était 15 ans, voilà. Donc là, elle arrive à 15 ans, la deuxième, elle va avoir le smartphone. Pour l'instant, elle pique à celui de sa mère et la tablette. Et la première, c'était pareil, quoi. C'est-à-dire que pour moi, il y a un âge où, ça y est, normalement, tu es à la maturité pour commencer à endosser la machine addictive, quoi. Tu vois, le piège d'auto-addiction fabuleux que constitue un smartphone. Sur le jeu vidéo, c'est hyper important. Tu trouves que il y a peu de gens qui, dans les milieux intellectuels en tout cas, qui réfléchissent assez à ce que le jeu vidéo peut. Voilà, moi j'ai eu la chance de monter un studio de jeux vidéo en 2008 qui s'appelait Dontnod, qui existe encore aujourd'hui. On a fait des jeux et grâce à ça, en étant dans l'artisanat du jeu vidéo, j'ai compris que le principe même du jeu, la mécanique et la courbe d'apprentissage que tout bon jeu te fait gravir, était un fantastique outil pour développer certaines capacités intérieures. Donc, capacité de spatialisation sur les cartes, les maps, la circulation, l'exploration, les capacités de mémorisation, les capacités, évidemment, de fulgurance, d'agilité, de maniement à la fois de la caméra et évidemment des courses et tout ça. Et capacité à résoudre des puzzles, capacité à déployer des imaginaires. Donc, il y a des jeux qui sont fantastiques, voilà, pour prendre le dernier, mais qui a gagné tous les prix et qui est hyper connu. C'est évidemment Clair Obscur, Expédition 33. Là, je suis dessus, je me suis enfin collé. Je me régale, ça déploie un imaginaire de malade. Le scénario est fantastique, il y a une originalité des designs qui est dingue. Et puis pareil, là, au niveau musique, sound design et tout. Et donc, quand tu fais jouer tes gamins à ça, tu sais que tu leur apportes quelque chose, que tu permets de développer vraiment des capacités, des compétences, des skills, comme on dit, que le monde direct va pas forcément te permettre de développer. Et puis de l'autre côté, t'as des jeux qui sont... des horreurs pures, qui sont des jeux à boucle dopaminique, comme on dit, c'est-à-dire qui génèrent de la dopamine, puis la dopamine a un rendement décroissant, ce qui fait que tu rentres dans une drogue, en fait, de jeu. Et ça, c'est catastrophique, ça te nique le cerveau, ça te nique même tes dynamiques corporelles. Et il faut être très attentif à dire à tes gosses, ben voilà. Moi, j'ai une génération où les seuls actes, j'ai envie de dire, politiques et précis que les parents font vis-à-vis de leurs enfants, c'était de dire, tu regardes telle série télé, tu regardes pas telle série télé, tu regardes tel film mais pas tel film. C'était juste sur l'audiovisuel. Je ne connais aucun parent autour de moi, dans ma génération à moi, qui dit à son gosse, tu joues à tel jeu mais pas à tel jeu, tu vois, qui fait la discrimination qu'on devrait faire. Et les jeux vidéo, c'est comme tout le reste, il y a des jeux vidéo de merde, des jeux vidéo qui sont dramatiques sur l'addiction, il y a des jeux vidéo qui sont un incroyable outil d'émancipation. Donc si tu fais pas ton boulot de parent en disant, tiens, tu joues à ça mais pas à ça, etc. Voilà, ça veut pas dire que j'ai réussi tout le temps, des fois je vois ma fille jouer à des conneries sur Roblox, je laisse tomber, tu vois, je sais, ok, putain, c'est bon, j'en peux plus quoi, tu vois. Mais voilà, j'essaie de les amener sur des jeux qui sont, tu vois, sur Zelda, qui est hyper intéressant, sur Expedition 33. Donc ça, c'est un des boulots qu'on a à faire. Sur les réseaux sociaux, c'est plus compliqué. Je suis plus dans pas l'interdiction, mais dans l'imitation, quoi. Je suis plus dans le quantitatif, quoi.
8: Vous dites quelque chose de très intéressant dans votre livre « La vallée du silicium », c'est que les cadres de la Silicon Valley ne donnent pas de téléphone à leurs enfants avant 12 ans, voire même plus. En sachant que les pouvoirs instrumentalisent l'espoir dans le marketing pour concentrer notre attention sur la consommation et du coup nous rendre passifs du système, comment est-ce qu'on peut réinvestir notre société ?
7: Oula, la question, elle est costaud. Ça partait sur un truc que je comprenais à la fin, comment on peut réinvestir notre société, c'est balèze. Oui, simplement, poser ça, c'est-à-dire que ceux qui font ce monde, parce que ceux qui le font, ils sont au centre du monde, c'est-à-dire à San Francisco, Silicon Valley, etc. C'est eux qui font tous les outils que vous utilisez, toutes les applis quand on sert, etc. Donc ils peuvent se revendiquer effectivement d'une sorte de centre du monde. C'est plus Rome aujourd'hui, même si quand tu vas à Rome, tu te dis non mais ça devrait toujours être là le centre du monde. Qu'est-ce qui se passe? Ils savent que leur boulot c'est de designer la dépendance, quoi. La dépendance, d'accord? Designer la dépendance, ça veut dire construire des applications, construire des logiques de scroll, des logiques de swipe, etc. Construire des pages dans lesquelles tu vas rester le maximum de temps. Tu vois, tu vas l'invention du swipe, par exemple, sur Tinder, c'est un coup de génie du design de la dépendance parce que c'est tellement facile à faire. Tu vois des visages, tu vois des corps passer, hop, je le vire, lui je le prends, lui je le vire, lui je le prends. Et ça obéit à une sorte de régime pulsionnel super simple, mais dont c'est très difficile de se défaire. Voilà. Donc ils sont là pour designer cette dépendance, ils sont pas là pour designer notre liberté, quoi. Ils sont pas là pour nous libérer. Ils sont là pour qu'on optimise le temps qu'on passe sur leurs applis, quoi. Et avec l'IA, c'est ce qui va se passer encore plus. Donc là, moi, je vous fais une petite annonce, mais c'est très simple. L'IA, en fait, c'est pas un outil, c'est une relation. L'IA, je parle du chatbot, hein, je parle de l'IA conversationnelle. Ça va être terrible parce que ce chatbot, il va vous cajoler, il va vous choyer, il va vous encourager, il va vous valoriser, etc. Donc il va développer un lien avec vous qui fait que ça va être très, très compliqué ensuite de discuter avec vos copines, vos copains, qui eux vont vous critiquer, qui eux vont pas toujours être derrière vous pour vous encourager. Et là, ils sont en train de bâtir des modèles qui optimisent l'attachement. Voilà, ça optimise l'attachement. Donc c'est comme s'ils avaient trouvé l'algorithme de l'amour, en quelque sorte, tu vois. Et s'il faut de temps en temps vous repousser, que vous soyez encore plus attaché, ils vont le faire. Ils vont comprendre votre mode d'attachement. Est-ce que vous avez besoin d'une sorte de relation un peu passionnelle? Est-ce que vous avez besoin d'une relation où vous êtes tout le temps à devoir être valorisé? Est-ce que vous avez besoin d'une relation où vous avez besoin d'une sorte de mère maternante ou d'un pote qui vous fait rire, etc. Tous les types de relations, c'est des caméléons relationnels, ces outils-là. Ils vont s'adapter très vite et comprendre très vite ce dont vous avez besoin. Et donc, vous allez y passer des heures et des heures. Et on le voit aujourd'hui, il y a des gens qui déclarent leur amour à leur IA, qui veulent se marier avec leur IA, etc. Mais c'est construit pour ça, pour que vous passiez le maximum de temps dessus. Et une relation, comment tu l'optimises? Ben, tu crées de l'amour. Voilà, tu crées de l'attachement. Donc ça, c'est super pervers, super insidieux. On l'a vu dans Her, de Spike Jones, on le voit dans certains films et tout ça. Il faut être super attentif à ça. Ouais.
0: Merci beaucoup. Héloïse, Isaac et Alpha, pour vos questions. Pour accueillir notre prochain plateau, on va faire une petite pause musicale. Pamplune, tu nous présentes les musiciens qui viennent juste de nous rejoindre sur scène, s'il te plaît.
8: Oui, on reçoit Odalva, un groupe de musique qui vient de Marseille. Manon Morin, Norbert Gauthier, merci d'être avec nous au plateau. Alors, Odalva, du coup, c'est votre duo, c'est de la chanson actuelle qui mêle poésie, absurde et engagement. Comment est-ce que vous vous êtes rencontrés?
9: On s'est rencontrés, je crois, autour peut-être de notre appétence pour les mots, la chanson, la poésie. Entre Marseille, le Luberon et Avignon, un peu. Il y a longtemps, avec tout un tissu de copains, copines engagés dans des assos et tout ça.
8: Ok. Comme vous l'aurez deviné, on fait une émission sur l'espoir aujourd'hui. Vous faites de la musique et est-ce que pour vous, faire de la musique, c'est donner, garder espoir ?
10: Eh ben oui, c'est sûr. Enfin, dans les mots, en tout cas, moi, je crois au pouvoir des mots. Et c'est sûr que les chansons, c'est vraiment un lieu. On a tous en nous des chansons qui nous suivent, qui nous accompagnent, qui nous guident, qui nous inspirent au quotidien.
9: Ouais, moi je pense que avec les mots, on peut façonner le monde et que ce qu'on chante aujourd'hui, ça nous permet aussi d'exprimer des choses et peut-être de toucher les gens. Et je crois que c'est ça qui me donne espoir.
8: Eh bien, merci. Tout de suite, on vous écoute.

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1: Merci beaucoup.
2: Merci. Manon Morin, Norbert Gauthier, merci d'avoir été avec nous.
3: Merci. Merci aux musiciens. Pamplune, on se retrouve demain.
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3: Bon, Alain Damasio, on a un peu fait le tour de la situation, mais il nous faut des solutions. Alors, au boulot. Et pour ça, on a été rejoints par Inès.
6: Salut.
3: Et
6: salut.
3: Noah.
7: Salut.
3: Et Lou.
2: Hello.
7: C'est Lou. Bien, ça change. C'est... Parce qu'on va avoir un match de Coupe du Monde, quoi. Il y a l'entrée des remplaçants, là.
3: Effectivement. Lou, c'est à toi. Alain Damasio, quand on regarde la horde du contrevent, on retrouve toujours des personnages qui refusent ce qui paraît pourtant inévitable. Et j'aimerais vous demander si l'espoir pour vous est vraiment un sentiment ou si c'est avant tout un acte de résistance.
7: Moi, je crois, enfin, vous le disiez en intro, moi, je crois que c'est quelque chose d'assez instinctif, quoi. Je crois que tu nais avec une capacité d'espoir ou en tout cas, tu as une espèce de, ouais, d'instinct ou d'intuition ou de rapport au monde fondamental qui fait que tu penses que les choses peuvent changer, quoi. Voilà. Moi, j'ai toujours eu cette idée de dire, voilà, je nais dans un monde, il a ses forces, ses faiblesses, il a sa discipline, ses contraintes, ses contrôles, etc. Mais il y a toujours moyen de venir foutre le bordel dedans, quoi, et de transformer. Donc, on a cette force tant qu'on a envie de transformer ce qui est autour de nous, de transformer même plus loin que nous. Et donc, l'espoir, il est naturel pour moi. Ouais, c'est quelque chose qui est pas difficile. Après, t'affrontes des choses qui sont des forces qui sont là pour te désespérer, tu vois. C'est plus ça le problème, c'est que c'est pas que l'espoir soit une discipline, c'est que la discipline, c'est de pas lâcher au désespoir, de pas leur laisser cette chance et cette espèce de facilité, de cadeau, de désespérer. Moi, je c'est quelque chose qui est très important pour moi et ça, je vous le donne parce que ça vient d'un grand philosophe qui s'appelle Spinoza. Spinoza dit « Les pouvoirs ont toujours intérêt à nous attrister. Voilà. » La tristesse, c'est une volonté, c'est une intention des pouvoirs établis. Plus vous êtes triste, plus vous êtes désespéré, mieux vous obéirez, mieux vous ferez ce qu'on vous dit de faire parce que vous n'aurez pas la force de faire autrement. C'est la joie qui vous donne envie de vous battre, de vous libérer, de faire des choses différemment, de transformer le monde. C'est cette puissance de joie qui fait que vous êtes actif, que vous pouvez effectivement bouleverser ce qu'il y a autour de vous, quoi. Et du coup, faut faire très attention à ça, et notamment aujourd'hui médiatiquement, on le voit par les médias Bolloré, on le voit par ce travail de l'extrême droite sur nos imaginaires, sur nos psychés. Il faut nous faire peur. Il faut nous désespérer. Il faut nous faire croire que tout va s'effondrer. Il faut nous faire croire qu'il faut surtout pas bouger, sinon ça va être pire. Et quand ils arrivent à imprimer ça sur nous, eh ben ils ont réussi, quoi. Et ils peuvent exercer tranquillement leur pouvoir sur nous. Donc c'est plus une discipline de lutte contre la peur. Et la peur, elle est fabriquée en grande partie, tu vois. Je veux dire, la peur des migrants, c'est une fabrication intégrale, quoi. Tu vois, il n'y a pas de vague migratoire, c'est pure bullshit, quoi. Mais on te fabrique cette peur-là, quoi. Et on essaye de te faire, ouais, votre rassemblement national, comme ça, tu n'auras pas de migrants, machin. Absurde, complètement, tu vois. Mais ça te met dans cette espèce de désespoir où tu réfléchis. Donc, moi, je crois que l'espoir est naturel chez tout le monde. On s'attend tous à une situation meilleure. Moi, j'aimais beaucoup ce qu'il disait. Là, je sais plus qui a dit dans le groupe précédent. Brighter days ahead, tu vois. Et oui, les jours lumineux arriveront, quoi. Tu vois, je me rappelle, toute fois, je suis tombé en rade, en scooter, vraiment dans la montagne. J'ai un Allemand qui m'a chopé comme ça. Et il me regarde et je galérais sous la chaleur avec mon scooter qui était niqué, etc. Il me dit, Jeden Tag ist ein guten Tag. Ça veut dire, tous les jours sont des bons jours, quoi. Tu vois. Voilà. T'es là, t'es avec nous, on va te prendre en moto, tu vas aller chercher de l'huile, tu vas réparer ton scooter. Tout va bien, gars, tu vois. C'est bon, quoi. Voilà. Donc, je crois que c'est super important d'avoir ça et de garder cette capacité de joie. Et ce que dit Spinoza, c'est que tu éprouves dans la joie quand tu sens ta capacité d'agir augmenter. Voilà. Et eux, ils essayent de faire en sorte que ta capacité d'agir soit diminuée. Voilà. Et quand tu sens que ta capacité d'agir est diminuée, tu commences à être affecté de tristesse. Donc, faut être attentif vraiment à ces choses-là et ne pas se laisser avoir. Voilà.
3: Alors, Isaac, avec un K, a accompagné l'artiste pluridisciplinaire Yvan Loiseau, alors qu'il tractait pour son spectacle qui s'appelle « C'est comme ça, un spectacle pour changer le monde ». Alors, vous allez voir, ça a un bon rapport avec ce que vous disiez sur la joie. Il a une façon assez particulière de tracter, d'ailleurs. On écoute.
8: Bonjour. Est-ce que vous voulez changer le monde ?
9: Non,
8: mais c'est une coïncidence de ouf, parce que c'est un spectacle pour changer le monde. Je suis tellement désorienté face à tout ce qui se passe, comme tout le monde, je pense. que je me suis dit, genre, tout ce que je vais faire artistiquement, ça va avoir un lien profond avec le réel. Et pour essayer un peu de se réorienter. Le monde est fou, et ben, ok, très bien. Mais alors cherchons du sens, cherchons de l'ancrage, et voyons, genre, avec cet ancrage, la rage que ça va nous donner, la force que ça va nous donner pour, du coup, essayer de se sortir de tout ça ensemble. Bonjour. Est-ce que vous voulez changer le monde ?
2: Ah ouais.
8: Oh mais la coïncidence de dingue.
2: Ah bah ouais.
8: C'est un spectacle pour changer le monde.
2: Tous ensemble, ouais. On va changer le monde.
3: Changer le monde en 1h45.
8: C'est de la poésie furieuse pour se dire que tout est encore possible. On va écouter nos petits cœurs. Il y a de l'humain qui va sortir. Ça va illuminer la nuit du monde. Et paf, tout ira mieux.
2: Waouh,
3: c'est cool, ça va vite en fait.
8: Alors, on est là, on attend, ça va pas bien, on se plaint. On a même pas eu le temps de se plaindre qu'en fait ça aurait pu aller mieux, dis donc.
1: C'est une question d'approche.
8: Une question d'approche.
3: Ah oui, vous avez pas de flyer.
8: Et non, pour changer le monde, on en a pas fait.
2: Ouais, vous avez raison.
8: Ça fait 2 ans qu'on est au festival, 2 ans qu'on fait ça, 2 ans que c'est complet.
2: Sortez vos portables, prenez une photo.
8: C'est ça. Est-ce que vous voulez changer le monde ?
2: Ah non, ça va. Mais quelle idée !
8: C'est
2: vraiment
8: vrai, ça.
2: Il est super comme il est.
8: La grande question, c'est un peu qu'est-ce qu'on fait de tous ces milliardaires là qui nous gouvernent et qui font n'importe quoi avec nous, avec l'écologie qui est pas gérée, avec en fait tout ça c'est très lié. Moi j'ai une théorie, c'est que les glands, le mieux c'est de les planter et après ça fait une belle forêt de chêne et à l'ombre on est quand même mieux.
3: Alain, un petit mot sur ces jeux de mots qu'on vient d'entendre.
7: Ah, j'aime bien les glands. Parce que putain, on en a beaucoup au gouvernement. Et du coup, ça serait beau de faire des forêts avec eux, quoi. Et ils pourraient même plus parler, en fait. Tu vois, il y aurait juste les feuilles qui frissonneraient, quoi. Ça, c'est super.
3: On a beaucoup entendu parler dans notre reportage d'essayer de sortir de tout ça ensemble, notamment. Et vous, dans vos romans, il n'y a pas de héros principal. Tous vos personnages, ils ont chacun une force. Mais à eux tout seuls, ils ne se suffisent pas. Et on retrouve beaucoup chez vous cette idée de faire corps ensemble. Et face aux doutes, la plus grande force qui revient, c'est celle du collectif. Dans une société qui tend de plus en plus vers l'individualisme, la performance personnelle, est-ce qu'on ne pourrait pas gagner, nous aussi, quelque part, à s'inspirer de vos personnages et faire corps ?
7: Ouais, pour moi, c'est absolument fondamental de faire des livres sur des collectifs, sur des gens qui se battent ensemble pour quelque chose. Moi, je suis héritier comme vous d'une société néolibérale, c'est-à-dire qu'on m'a appris dès le plus jeune âge à dire, voilà, tu es un individu, c'est-à-dire tu ne peux pas te diviser, c'est-à-dire tu ne peux pas te partager non plus. Et en tant qu'individu, tu dois viser l'épanouissement personnel, quoi, tu vois. Et on te dit aussi, les liens, les attachements sont des chaînes, tu vois. Les liens, ça va t'aliéner. Si t'es trop lié, tu vas pas pouvoir bouger, tu vas pas pouvoir... Donc on conçoit la liberté comme quelque chose d'individuel. Moi je pense que c'est la plus grosse trahison qu'on ait pu faire franchement à l'espèce humaine. En vérité c'est les liens qui libèrent, voilà, c'est les liens qui nous libèrent. C'est quand tu es lié à quelqu'un par amour, par amitié, à un groupe, que tu deviens plus vaste, quoi, que tu deviens plus grand, quoi. Moi j'ai toujours cette image intérieure de me dire, on a tous la forme de, je sais pas, d'un phare, d'un appart, d'une maison, etc. On a tous un volume intérieur. Quand tu fais une belle rencontre, quand tu rencontres des gens qui t'apporte des choses, quand tu rencontres un film aussi parfois, un livre, une œuvre, etc., tout d'un coup, ton espace intérieur, imaginons, t'es un petit appart comme ça, de 22 mètres carrés, quoi, et tu rencontres quelqu'un qui te dit quelque chose d'intelligent, et t'as l'impression que le plafond, il augmente un peu, il s'accroît, tu gagnes en volume intérieur. Et parfois, c'est quelqu'un, tu le vois faire des trucs complètement délirants, et t'as l'impression que c'est un peu plus large, ton studio. Il a gagné en largeur, et parfois, il a gagné en profondeur. Tu vois, t'as des gens qui t'amènent de la profondeur, t'as des gens qui t'amènent de la hauteur, t'as des gens qui t'amènent de la largeur, etc. Qui t'amène de la longueur. Et en fait, ces rencontres-là font que tu sens à l'intérieur de ton volume que t'as pris plus de place, t'es un peu plus grand, t'es un peu plus vaste. Il y en a qui t'amènent des fenêtres, il y en a qui t'amènent des portes, etc. Et il faut aller vers l'autre pour ça, quoi. Et aller vers des gens qui vous ouvrent des portes, aller vers des gens qui vous amènent des fenêtres. Tout d'un coup, vous voyez le monde un peu différemment. Aller vers des gens qui augmentent la hauteur du plafond, qui élargissent. Et ça se sent tout de suite, quoi. Et ça se sent même dans les relations amoureuses. Quand on dit une relation toxique, c'est une relation où tu sens que ton espace intérieur, il se réduit, quoi. Tu vois? C'est tout de plus en plus étriqué. Et là, c'est alerte rouge, quoi. Tu vois? Normalement, une relation, voilà. Et les liens qui libèrent, c'est ça. C'est des liens qui accroissent ce volume intérieur. Et qui fait qu'ensuite, tu vas partager une espèce de coloc avec tes apparts, avec tes... Donc, moi, j'aime bien cette image parce que ça me parle, voilà, de dire... on est dans un monde où, vraiment, on essaie de faire croire que être libre, c'est être seul. C'est faire ce que tu veux. Non, c'est pas ça. Être libre, c'est être lié aux autres d'une façon que ça t'accroisse, quoi. Ça accroisse ton volume intérieur. Et quand t'as pigé ça et quand t'arrives à faire ça autour de toi, dans ta famille, dans ton groupe de potes, dans un collectif comme nous on le fait là-haut, ah, tout va mieux quand même, tu vois. Et tu te sens bien. Donc moi, j'essaye de montrer ça dans mes livres, j'essaye de le faire vivre dans mes livres. La Horde, c'est typiquement ça. C'est 23 personnes qui, ensemble, arrivent à remonter un vent absolument féroce et réussiront à aller au bout, quoi, au bout de ce vent, à la source du vent, alors que personne n'a réussi à le faire, ni avec des machines, ni avec rien du tout. Ils sont la 33e Horde, ils vont réussir à le faire. Tu vois, et ça, c'est pareil dans les furtifs, c'est pareil dans la zone du dehors, c'est toujours des groupes. Et j'aime mettre en scène ces groupes-là pour dire, bah, on peut y arriver. On peut y arriver ensemble, quoi. Ça va nous accroître, ouais, ouais. Ça va nous agrandir.
3: Alors Noah a décidé qu'il allait répondre à notre question du jour comme ça, direct. Bah Noah, on t'écoute.
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5: Cher public, et si l'espoir était une discipline ? Moi, mon espoir, je l'ai mis dans une lettre. Car à l'occasion du commencement de ma formation d'assistant de vie aux familles, nos deux formatrices, à qui je dois énormément, nous ont demandé de nous atteler à un exercice singulier. Écrire une lettre au nous de fin de formation, soit le nous de 7 mois plus tard. Voici donc le dit espoir. Mon cher Noah, c'est le toi d'il y a 7 mois en arrière qui t'écrit ces quelques mots. Tu viens de rentrer en formation d'assistant de vie en famille. Tu l'as fait car après avoir travaillé 4 ans dans la restauration, t'en avais un peu ras la casquette. Mais pas seulement. Tu l'as aussi fait parce que papy est de plus en plus affaibli par la vieillesse. Tu sais que bientôt son autonomie partielle ne sera plus qu'un souvenir lointain et tu veux être présent pour l'homme qui te donne le plus envie de lui ressembler au monde. Tu le fais aussi car même s'il va mieux, ton frère a toujours des séquelles et tu remuerais ciel et terre pour mieux le comprendre et l'aider à avoir une vie heureuse et normale. Tu te souviens quand il venait d'avoir son accident ? Qu'il était réduit à l'état de presque légumes, qu'il n'avait aucun suivi, qu'il a fallu tout lui réapprendre. N'oublie jamais. Qui sait, peut-être qu'un jour, grâce à cette formation, tu accompagneras toi aussi des gamins accidentés comme ton frère a pu l'être. Au fond, cette formation n'est qu'un début, car si ça n'a pas changé entre-temps, indécis comme je nous connais, notre rêve, c'est de créer une association pour aider tout le monde. Pas seulement les vieux, les gamins ou les personnes en situation de handicap, mais aussi les sans-abri, les toxicos, les alcooliques, les réfugiés ou opprimés. Car toi aussi t'as connu toute cette merde. Des proches sous alcool et cachetons, la crève dalle à dormir à deux dans un vieux scénic rouillé et à manger du putain de pain rassis comme seul repas de la journée. Opprimé de tous et délaissé comme une merde à cause de ton obésité, n'oublie jamais, tu reviens de loin. Donne aux pauvres gens de ce monde ce que ce monde de merde ne t'a jamais donné. J'attends de toi que tu apprennes les ficelles du métier, ça t'aidera pour la suite. Et même si ça ne sera pas évident, car tu as la sympathie d'une porte de pénitencier, ne relâche pas tes efforts, c'est largement à ta portée. Tu as bien progressé dans ta vie dernièrement, alors continue et rends maman fière. Musique. Le voilà, tout mon espoir. Il réside dans cette simple lettre que je me suis écrite à moi-même. Mais alors, est-ce que mes positions, mes avis ont changé depuis ? Eh bien non. J'ai toujours pour projet de fonder cette formidable association que je vois lorsque je ferme les yeux. Un endroit qui redonne de l'espoir. Est-ce que j'ai rendu maman fière ? Eh bien, vous savez, ma mère est de ces mamans à qui je pourrais dire que je braque des banques toute la journée, qu'elle serait quand même fière de moi. Plus sérieusement, je pense l'avoir rendue fière. Maintenant, il faut perdurer. Même si on ne se comprend toujours pas, mon frère va bien. Puis, malheureusement, mon grand-père s'en est allé entre l'écriture et l'ouverture de cette lettre. J'ai la boule au ventre rien qu'en écrivant ces mots et je l'ai sûrement aussi devant vous tous ce soir. C'était l'homme le plus accompli que j'ai jamais connu. Il a trimé toute sa vie et s'est battu uniquement et toujours pour sa famille. Ma mère, elle était sa princesse et moi, j'étais son pitre préféré parmi cette famille qui en compte bien trop. Et cette musique, eh bien, elle me fait penser à lui, à la manière qu'il avait de mener sa barque. Alors je ne sais pas si l'espoir est une discipline et j'en ai rien à foutre. Ce que je sais, c'est qu'aujourd'hui j'ai espoir de continuer à rendre ma mère fière chaque jour. Et grand espoir de rendre mon grand-père fier parce que je sais qu'il me regarde là-haut. Cette chronique, cette émission, je la dédie au plus brave des hommes qui aient posé le pied sur cette terre. Et à l'homme que je garderai en mémoire toute ma vie jusqu'à le retrouver. Bisous papy, je t'aime.
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3: Merci Noah. T'avais une question pour notre invité, je crois.
1: Oui, bien sûr, Alain Damasio, je suis ravi de vous avoir avec nous ce soir. Alors, j'ai été agréablement surpris quand, en préparant cette émission, j'ai lu votre biographie et j'ai vu que vous vous êtes arrêté dans un coin que je connais bien. Vous vous êtes isolé à Nonza. Moi, j'ai de la famille à Canaries.
7: Ah, génial.
1: Voilà, du côté
7: direct sur la mine d'amiante, sur l'ex-mine d'amiante.
1: C'est ça, du côté de mon père. Alors, je sais pas si vous avez déjà eu l'occasion, quand vous étiez encore, de manger au bon clocher, mais c'est mon cousin qui le tient.
7: Génial, j'y ai mangé en plus, ouais.
1: Ah bah, j'espère que vous avez bien mangé alors.
7: Je crois que j'ai vomi après, non?
1: Ça faut éviter de le dire à l'antenne, ça. Donc, est-ce que s'isoler, d'après vous, permet de se préserver en quelque sorte et de persévérer?
7: En fait, c'est un rythme intérieur. C'est vraiment des choses à trouver. C'est-à-dire que moi, je suis très sociable, donc j'adore passer beaucoup de temps avec des gens. Et comme je vous le disais, c'est des choses qui m'agrandissent, qui m'évasent, qui me rendent plus fort, je pense. En tout cas, peut-être un peu plus profond. Et il y a les moments où t'arrives ce qu'on appelle le burn-out social, quoi. Tu vois, tu ne supportes plus de parler aux gens, t'arrives même pas à écouter ce que les gens te disent, etc. Et à ce moment-là, je sais que je dois partir et je sais que je dois trouver mon lien à moi-même, retrouver ce lien-là. Et là, je le fais une semaine par mois maintenant. C'est-à-dire, je pars en montagne. Donc, des fois, je vais en Corse, hein, ça m'arrive de retourner en Corse. Mais je vais surtout Mercantour, Verdon, Vercors, les écrins, le Queyras, souvent en montagne parce que j'aime bien randonner. Et là, je reconstitue à la fois ma pêche physique, mais aussi mon rapport personnel à mon imaginaire, à ma création. Je me remets à écrire. Et écrire, c'est ça, c'est retisser ce lien à soi-même, tu vois. Et cette boucle-là, quand tu la reconstitues, tu te rends compte que, bah ouais, ça apporte aussi beaucoup de joie, quoi. Et ça te permet de te reconstruire, de te ressourcer, quoi. Donc c'est vraiment articulé ces deux moments-là, ouais.
1: Du coup, c'est peut-être un peu culotté, mais est-ce que quand vous retournez en Corse, vous mangez toujours chez mon cousin?
7: Mais je traverse en fait en bateau juste pour ça, quoi, pour aller manger au Bon Clocher à Canaries, quoi. Non, mais Nonza est fantastique, c'est Nonza, Canaries et tout ça, c'est tout le Cap Corse est incroyable. C'est une bande de terre, tu peux monter à 1300 mètres et tu vois la mer des deux côtés, à l'est et à l'ouest. Et il y a très peu de lieux qui permettent ça, quoi. Donc c'est, et puis t'as cette puissance de la Corse, cette puissance végétale et minérale, tu vois, c'est ce croisement entre le végétal et le minéral qui donne une énergie, je trouve, vraiment particulière. Donc c'est toujours un lieu que j'aime retourner.
1: Mon papa sera aux anges de l'apprendre. Allez.
2: Je vais te concurrencer, Noah, parce que, Alain, vous avez grandi en banlieue lyonnaise et je suis lyonnaise.
7: Putain, j'ai des trackers, là.
2: Le monde est petit. Et en banlieue lyonnaise, il y avait ce terrain de foot où vous aviez l'habitude de jouer avec vos amis. Mais lorsque vous étiez seul, il se transformait en terrain d'exploration. Vous l'appeliez d'ailleurs le terrain d'à côté. Plus tard, vous écrivez un roman qui s'appelle « La zone du dehors ». J'ai l'impression que cette idée d'à côté revient souvent. Est-ce un lieu où on peut apprendre à imaginer d'autres possibles, finalement?
7: Ouais, c'est très marrant que tu cites ça, parce que tu sais, tu comprends assez tard les inspirations et comment ton inconscient vient travailler en toi. Et c'est vrai que ce premier livre, La Zone d'or, qui n'est pas du tout sorti en 99, comme les gens le disent partout, c'est n'importe quoi. C'était sorti en 96, donc je l'ai écrit entre 22 et 25 ans, donc j'étais quand même très jeune. Et j'avais vécu cette enfance où j'avais un jardin. Et à côté, il y avait un terrain complètement libre, avec des lianes, avec des cerisiers, avec des ronces, et j'adorais partir là-bas. C'était ma zone du dehors à moi, en fait. C'était mon dehors à moi. C'était là que j'échappais aussi à l'emprise maternelle. Mon père était très patriarcal et il je l'aimais beaucoup, mais il avait vraiment une empreinte un peu trop forte sur la famille. Et ma liberté, c'était d'aller à côté et de délirer dans mes imaginaires, dans ces couloirs-là. Il y a des couloirs de ronces, je me rappelle, je les traversais, j'avais l'impression que j'allais voir, un peu comme dans Star Wars, j'allais voir mon double qui allait apparaître, que j'allais combattre avec une épée laser et tout. Et j'avais tous mes délires là-dessus, je montais sur les cerisiers. Et je crois qu'on a besoin d'une zone d'or, quoi. Qu'on a besoin d'avoir un espace dans lequel on... Aujourd'hui, c'est plus des zones comme Moustier-Sainte-Marie, dans les ravins et les canyons de Moustier. C'est vraiment une zone, quand j'y vais, j'ai l'impression d'être chez moi. J'ai l'impression que c'est là que je suis né, et ça me fait un bien fou, en fait, quoi. Je suis beaucoup plus attaché à des espaces naturels comme ça qu'à la ville dans laquelle j'arrive pas à trouver mes repères, vraiment. J'ai l'impression que tout le monde, tu vois, à Paris, les gens disent, ah, le Pont Neuf, c'est extraordinaire et tout, mais tout, il y a des milliards de personnes qui ont fait le Pont Neuf. Je dis jamais, je serai chez moi sur le Pont Neuf, quoi. Mais par contre, dans certains ravins, certains canyons, des fois sur certains rochers, à Nonza, j'ai une balade de rochers comme ça. Il y a des rochers que je reconnais, c'est presque des potes, quoi. Et voilà, j'ai l'impression que il y a pas 100 000 personnes qui les a vus, quoi. C'est quelque chose d'important, ouais.
2: D'ailleurs, je sais pas ce que vous en pensez, mais j'ai l'impression que les imaginaires, ils sont de plus en plus restreints. Pourtant, on n'a jamais eu autant de plateformes qui nous proposent tellement de choses à regarder, tellement de livres à voir, et pourtant, on nous propose à chaque fois des remakes de films, des remakes de remakes. Et est-ce que vous pensez que c'est fait exprès pour justement restreindre notre imaginaire et cultiver ce désespoir?
7: Je sais pas si c'est fait exprès, mais je peux te dire qu'avec l'arrivée de l'IA générative, ça va pas s'améliorer. On va avoir ce qu'on appelle l'inchitification, quoi. C'est-à-dire, c'est la merdification des productions, puisque l'IA va se servir de productions faites par l'IA, qui elles-mêmes vont servir de productions faites par l'IA, etc. comme une photocopie de photocopie de photocopie, tu vois. Et au bout d'un moment, la capacité et l'originalité risquent singulièrement de s'appauvrir. Non, je crois qu'ils essayent, les créateurs essayent à chaque fois de sortir des choses nouvelles, mais on est tellement saturé de séries, effectivement, de films et tout, que tant que t'es confronté à ça, t'as du mal à créer un imaginaire qui soit vraiment original. Moi, je mets énormément de temps à faire des livres, les gens pensent que je glande, non, je fais beaucoup de choses, mais j'ai mis 7 ans à faire L'Heure du Contrevent, j'ai mis 15 ans en étalement à faire les Furtifs, là, je suis depuis 2 ans et demi sur le 4e roman. Je mets beaucoup de temps parce que trouver une idée originale, vraiment singulière, vraiment personnelle, vraiment quelque chose qui n'a pas été fait, pas été vu, pas été labouré, ça prend énormément de temps. C'est-à-dire que tu te décales sans arrêt du cliché. Il y a tous les clichés qui arrivent. C'est Deleuze qui le dit super bien. Il dit, en fait, la page blanche, ça n'existe pas. C'est faux, quoi. On écrit sur des pages qui ont été écrites 1 milliard de fois, quoi. Sur des pages qui sont saturées d'écriture. Et la grande difficulté, c'est de raturer, c'est de gommer, c'est de percer la page, c'est de la traverser, c'est d'aller chercher quelque chose au-delà du cliché. Ça prend énormément de temps. Et il dit pour ça, faut aller chercher des puissances du chaos, quoi. Faut chercher des choses qui appartiennent pas à l'attendu, au déjà vu, au déjà fait. Et ces forces du chaos, bah, tu les trouves en pleine nature, tu les trouves en toi, tu les trouves dans tes traumas, tu les trouves dans tes délires, dans tes rêves parfois. Ça prend du temps. Voilà. C'est un immense compost qu'il faut construire, ce compost. C'est pas 3 épluchures qui font un compost, quoi. Il faut beaucoup d'années, beaucoup de sédimentation, beaucoup de pluie, beaucoup de soleil pour arriver à faire pousser quelque chose. Donc, les gens croient qu'on peut faire, voilà, une chanson en 3 jours, on peut faire une série télé en 6 mois, etc. Ouais, bien sûr, tu peux faire ça. Mais la chance que ça ressemble à quelque chose de déjà fait est très forte. La première couche de ce qui te vient, c'est déjà ce que t'as vu, lu, entendu, quoi. Donc pour atteindre au-delà de cette couche, il faut prendre beaucoup de temps. Il faut se donner beaucoup de temps.
6: Et vous parlez de créativité, justement. J'avais une question par rapport à ça. Alors, comme Héloïse tout à l'heure qui vous disait qu'elle écrivait de la poésie, justement, pour être plus dans quelque chose de positif, moi, j'utilise ça aussi pour me ressentir plus ancrée. Vous parliez de se déconnecter, justement, de tout ce qui est technologie pour se reconnecter à soi-même et à sa chair. Mmh. Et justement, moi, quand j'écris de la poésie, j'avais tendance à être ultra connectée à mon téléphone et c'est dans ces moments-là que j'avais le moins d'inspiration. En essayant justement de me redéconnecter, on va dire, et apprendre à observer ce qui m'entoure, j'ai remarqué un regain de créativité. Est-ce que justement vous pensez que, comme on est en quelque sorte, on est forcé en fait par nos modes de vie, toute cette technologie qui nous est un peu imposée, comment est-ce qu'on peut s'en libérer pour retrouver cette créativité?
7: Alors, c'est clair que il faut déconnecter, ça c'est indispensable. C'est-à-dire, tu peux pas créer si autour de toi t'as des notifs qui arrivent toutes les 2 secondes, si autour de toi l'attention est dispersée, etc. Pour que monte en toi quelque chose de vraiment profond et de vraiment créatif, il faut absolument pas que quelque chose vienne te déranger. Tu vois, il y a cette phrase de Rainer Maria Rilke que j'adore, elle dit « Je suis dans le travail comme un noyau dans son fruit. Quand tu crées, il faut que tu sois comme un noyau dans ton fruit et que personne pénètre à l'intérieur du fruit et viennent perturber ton noyau. » Donc la déconnexion, elle est fondamentale. Mais tu vois, dans le vocabulaire, moi, j'aime pas le terme reconnecter, déconnecter, etc. Déconnecter, oui, parce que t'as le câble. Mais moi, c'est pas un problème de me reconnecter à moi-même, c'est un problème de me relier à moi-même, de me retisser à moi-même, c'est un problème d'étoffe, de lien, de tissage, d'attachement. C'est pas du tout un problème de câble et de connexion, tu vois, on est perturbé par ce monde de la tech. Vraiment, c'est que tu retisses ton lien à toi-même, en fait. Ce lien, il a été déchiré, effiloché, il a été coupé par, justement, toutes ces interfaces, ces médiations, etc. Et quand tu retrouves ce lien à toi-même, tout d'un coup, c'est une infinité de petits fils qui commencent à se tisser, quoi, et qui fait que tu retrouves une étoffe personnelle, quoi. Et quand tu as cette étoffe personnelle, et ben ouais, là, tu peux créer et faire des choses importantes. Donc, c'est très important de couper, quoi.
3: Merci à tous. J'ai bien peur qu'on arrive à la fin de l'émission aujourd'hui. Je sais. Mais on se revoit demain, vous en faites pas. J'aimerais remercier d'abord mes chers collègues sur le plateau pour cette discussion. On avait Pamplune, Alpha, Héloïse, Isaac, avec un C, Lou, Inès et Noah. Un immense merci à vous, Alain Damasio, vraiment c'était un honneur. Merci beaucoup d'être venu réfléchir avec nous et de nous avoir donné des pistes sur cet espoir si compliqué à saisir. Je voudrais aussi remercier Isaac qui a la technique, merci. Évidemment. Oui, applaudissez. Évidemment, merci à vous, chers auditeurs et chers publics. On se retrouve demain, même lieu, même heure, donc vous en faites pas. On se posera la question suivante, comment tenir debout dans un monde qui épuise? On discutera de santé mentale, de burn-out, des réseaux sociaux et de la créativité comme bouclier. Ce sera avec Hortense Archambault et Thibaut Perrenou. Encore merci à tous pour votre écoute et je vous souhaite une très belle soirée. À demain.
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10: Je trouve que tu as l'impression de... Ouais, on va faire la discussion après.

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1: Alors la Sixtine, c'est une comédie en alexandrin avec des situations décalées et burlesques. On se retrouve à la période de la Renaissance italienne. Michel-Ange va peindre le plafond de la chapelle Sixtine et il va avoir beaucoup de difficultés, notamment avec des rencontres assez improbables avec Léonard de Vinci, avec Raphaël le peintre, qui vont lui mettre des bâtons dans les roues et lui va s'en mêler les pinceaux. Même si c'est un sculpteur. Voilà. Donc c'est tous les jours au théâtre Le Cadencia à 15h45. La Sixtine.
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2: Et donc je joue le monologue de Bernard-Marie Coltès qui s'appelle La nuit juste avant les forêts, qui est un véritable saut dans le vide, vertigineux, un texte très puissant, une seule phrase de 57 pages sur le besoin de solidarité et d'amour. Et c'est tous les jours, c'est les jours pairs, à 19h50 au Théâtre des Corsins.
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4: Alors le spectacle s'appelle L'Ending, donc c'est un spectacle qui est créé par le chorégraphe Abder Zakoumi, la Compagnie Express. Donc c'est un duo féminin qui se déroule sur un sol un peu particulier. Voilà, il faut venir le découvrir pour voir ça. Et avec de la matière, donc c'est deux femmes perdues dans un espace on ne sait où, qui évoluent sur ce sol. Voilà, donc ça se déroule à l'Espace Alia à 17h20, et voilà.
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4: Alors nous c'est l'amour explosif. Je suis juive, mon mari est musulman. On va avoir un bébé, donc jusque là tout va bien. Le seul problème c'est quand on l'annonce à la famille, ça devient rocambolesque. C'est tous les jours à 17h30 au Paradise République, sauf les jeudis. On vous attend nombreux.
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5: Alors nous le spectacle que l'on propose, il s'appelle La Fontaine Intemporelle. Donc c'est une rencontre entre Jean de La Fontaine, le fabuliste, et une intelligence artificielle au 19e siècle. Donc La Fontaine doit écrire une fable élogieuse pour Louis XIV. L'IA, qui vient pour résumer sa vie du 21e siècle, pense mieux savoir écrire que lui. Il y a de l'humour, il y a tout ce qu'il faut dedans, il y a des références historiques. C'est tout public et c'est à 16h au Théâtre de la Tache d'Encre, à côté de la rue des Teinturiers, du 4 au 25 juillet.
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2: Bonjour, alors on va vous présenter La folle histoire de la drague, qui est un spectacle écrit par Arnaud Max et Sophie Martel et mis en scène également par eux.
4: Un spectacle en fait qui explique l'histoire de la drague et de la séduction à travers le temps et les âges. Donc venez découvrir comment on draguait chez les Romains à l'Antiquité, à la Renaissance. Vous allez voir que les anecdotes qui sont réelles, qui sont historiques, sont très très originales.
2: Tout à fait, un spectacle dans lequel je ne joue pas mais que j'ai pu voir et qui est vraiment désopilant. Et nous avons également...
4: C'est à 19h30 à la Marelle des Temps.
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6: Alors c'est l'histoire de Juliette, la trentaine. Juliette est survoltée, elle n'a vraiment pas froid aux yeux, mais une peur sourde l'entrave. Alors quand son fils va lui demander « Maman, c'est quoi le courage ?» Elle va devoir affronter ce qu'elle a glissé sous le tapis pour peut-être s'en libérer. C'est un seul en scène, rythmé, drôle, bouleversant parfois, sur fond de vida loca brésilienne. Voilà, donc c'est lui dire, salle Bayaf à 13h55 tous les jours, sauf le jeudi.
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0: cette situation. Je m'absente demain.
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1: Bonjour à toutes et à tous. On va pouvoir, il me semble, débuter cette rencontre autour du costume. Donc le costume, une écriture, troisième édition. Je me présente, je suis Marion Boudier, je suis dramaturge, enseignante-chercheuse à l'Université de Picardie à Amiens et depuis plusieurs années avec Benjamin Moreau, costumier notamment de Ingrid Asfeli, Caroline Guyenne et David Jezelson, pour n'en citer que quelques-uns, et avec Pauline Kiefer, créatrice costume, notamment de Jeanne Candel, dont vous pourrez voir bientôt Capra au festival, de Samuel Achache et Jeanne Candel, mais j'ai déjà dit. Donc avec mes deux comparses créateurs costumes, on a créé une association qui s'appelle Costume Une Progress, consacrée au travail des costumiers et costumières. Tout a commencé il y a 3 ans par un projet de recherche. Je m'intéressais plus particulièrement en tant que chercheuse à la manière dont le costume peut être un outil d'écriture, c'est-à-dire comment le costume peut déclencher ou accompagner de l'écriture textuelle et pas seulement visuelle. Donc c'est ce qu'on appelle parfois les écritures de plateau, quand des auteurs, autrices, metteurs en scène commencent à travailler sans une pièce de théâtre, mais avec des matériaux, des thèmes, des images, des photos, et ils vont écrire au jour le jour pendant les répétitions avec les interprètes et avec tous les autres collaboratrices, notamment les costumiers. Donc c'était ça notre...
2: ...de la grande pièce où nous nous habillons et ce que nous envoyons dans une longue glace surélevée nous fait regretter l'absence d'un maître, d'un peintre. 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

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Quand viendras-tu le voir? 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Un magnifique dallage de ciment, quatre fenêtres et une grande.

tard, n'est-ce pas, qu'on a très vite senti sortir de là un mode d'expression tout à fait particulier, que nous nous sommes mis à étudier, à explorer,

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1: Alors nous, on joue Journal d'un corps de Daniel Pennac au Théâtre de l'Entrepôt à 16h50. Journal d'un corps, c'est l'histoire d'un homme qui se raconte de ses 12 ans à ses 87 ans à travers les manifestations de son corps. En fait, ça part d'une scène originelle. Ce personnage, il a 12 ans, il est chez les scouts et ses copains l'attachent à un arbre et l'abandonnent en pleine forêt. Et il est évidemment terrorisé, la nuit tombe, il commence à imaginer ce que les animaux vont lui faire, il entend les bruits, les sons de la forêt, il a des fourmis qui lui grimpent sur les jambes. Bref, il a très très peur. On finit par le libérer, tout va bien, sauf que le lendemain, il se dit « mais je ne veux plus jamais avoir peur comme ça, donc je veux comprendre comment fonctionne mon corps ». Et pour comprendre comment fonctionne son corps, il se dit « je vais écrire le journal de mon corps ». Et il le fait toute sa vie durant, comme ça, de ses 12 ans à ses 87 ans. Alors c'est l'écriture de Pennac, donc Pennac c'est quelqu'un qui a beaucoup d'humour, donc c'est très drôle et en même temps c'est très émouvant. Parce qu'on voit l'enfance qui s'éloigne, on voit l'adolescence qui arrive. Pennac, il a une phrase très drôle à ce sujet. Il dit, voilà, à l'adolescence, il nous arrive tellement de trucs qu'il vaut mieux être curieux parce que sinon, on est terrorisé. C'est ce que choisit de faire ce personnage, de ne pas être terrorisé, de comprendre comment fonctionne son corps. On va voir l'âge adulte qui arrive, la paternité, et puis la vieillesse qui va s'installer petit à petit. Et il y a quelque chose de très émouvant comme ça, à voir une vie défiler sous nos yeux et à voir le temps qui passe. Voilà, et c'est comme je le disais, c'est au Théâtre de l'Entrepôt, qui est derrière la gare. C'est à 16h50, on y est jusqu'au 25 juillet, et c'est relâche les mercredis, sinon on est là tous les jours, et on sera très content de vous accueillir.
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2: Alors, nous sommes la compagnie 3e génération, et nous voulons vous présenter Jimmy. Donc, Jimmy, c'est un spectacle qui se base sur des faits réels, des paroles documentaires. Et nous, notre spécialité, c'est qu'on travaille sur le geste, sur le mime. On a élaboré toute une recherche qui mélange la bande dessinée, le théâtre et le cinéma. Et ça nous a donné les outillages pour parler de cette histoire incroyable. Donc, c'est un imposteur qui se fait passer pour un jeune porté disparu états-unien. Les autorités le reconnaissent et ils appellent la famille. La mère et la sœur viennent en France pour le rencontrer et ils le reconnaissent comme étant leur enfant. Donc il va passer quelques mois aux États-Unis et c'est la rencontre de cette famille trouble. Donc on serait ravis de vous accueillir, toute l'équipe. Nous sommes 6 au plateau et c'est tous les jours... au théâtre du Château à la Manufacture. Il y a une petite navette à prendre à 19h40 et le spectacle commence à 20h.
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4: Voilà, donc on a Je t'aime à l'italienne. C'est un grand spectacle d'Avignon, un grand succès, une valeur sûre. On a déjà fait 8 ans de festival. On était au Palace, au Paris, on poussait les murs. Et on était surtout en tournée dans l'espace francophone en fait tout le restant de l'année. Donc on était en Suisse, au Maroc, en Algérie, en Belgique et partout en France. On a joué aussi toute l'année à la Divine Comédie dans le 15e à Paris. Et c'est un spectacle qui a énormément de valeur parce qu'il mêle en fait tous les types de comiques. Et on est à la fois sur de l'absurde, du délirant, du déjanté. On est sur une branche qui ressemble un peu au film Qu'est-ce qu'on a fait au bon Dieu. Mais vraiment on essaie d'inclure par contre des valeurs autour de la mixité sociale, du vivre ensemble, du respect des cultures et des religions. Et en fait voilà, c'est un spectacle où on rigole énormément parce qu'on improvise avec le public. Mais aussi on essaie de transporter le public vers un message politique plus fort. Et donc on joue tous les jours, sauf le mercredi au Notre-Dame à 20h35. Donc retenez bien tout le festival, sauf le mercredi à 20h35 au Notre-Dame. Merci.
5: L'Expresso.
6: Alors salut, moi c'est Loïc Thomas et je présente un seul en scène, ça s'appelle J'aurais voulu. Donc ce qui se passe, c'est que je meurs au tout début de ma représentation, ça démarre comme ça. Et quand j'arrive dans l'au-delà, on m'offre un cadeau un peu exceptionnel, c'est une heure pour vivre tout ce que j'aurais voulu dans ma vie et que j'ai pas eu le temps de vivre. Donc je vais explorer tous mes rêves avec vous à vitesse grand V. Il y a plein de personnages, beaucoup d'humour, c'est très visuel. Des sketchs un petit peu à l'ancienne également. Voilà, ça revient après un beau succès l'année dernière. Cette fois-ci, une salle deux fois plus grande, donc on est très contents. Une toute nouvelle mise en scène aussi. Donc ceux qui l'ont vu seront ravis de voir que ça a bien changé. Le spectacle a eu le prix du meilleur artiste francophone à Montréal cette année au Sketchfest au Québec. Et ça se passe donc à la Comédie d'Avignon, à 14h tous les jours, sauf les lundis, du 85 juillet.
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5: Alors, le spectacle que je vends s'appelle « J'ai saigné ». C'est d'après la nouvelle de Blaise Cendrars. C'est un spectacle qui va raconter comment cet auteur du début du XXe siècle s'est reconstruit après avoir perdu un bras durant la Première Guerre mondiale. Donc c'est un spectacle qui va venir raconter son séjour à l'hôpital de guerre de Chalon-sur-Saône, qui va venir détailler, dresser des portraits, des rencontres qu'il va faire là-bas, autant avec son infirmière Adrienne, avec qui il va nouer une relation formidable, incroyablement émouvante, qu'avec son voisin de chambre, qui est un berger qui souffre le martyr. Donc c'est un spectacle qui parle de reconstruction, de renaissance. Les thèmes peuvent paraître sombres comme ça, mais en réalité c'est bourré d'humanité, c'est beau, c'est touchant. Et voilà, Blaise Cendrars va vraiment en fait se reconstruire en essayant d'aider les autres également à travers ses moyens qui sont l'écriture, la langue, la poésie. Donc lui-même va aider sur cet arrière-front de la Première Guerre mondiale comme il peut. Et voilà, c'est subtilement interprété avec un interprète magnifique. Et voilà, ça se joue tous les jours à 11h15 à la Présence Pasteur.
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1: Salut, on est mardi, il est 20h, vous écoutez Noir Fluo sur Radio Radio 106.8 FM à Toulouse. Alors ce soir à 21h, Romain qui nous refait une petite émission. Et avant, tout de suite, un live de Great Salt, live machine. Great Salt qui joue le 8 août, alors redis-moi la salle, à l'Engrenage, c'est à Balma, hein. Ouais, c'est à Balma, avec le collectif Geargeist. Donc voilà, Great Salt ce soir en live, un nouveau live d'ailleurs, qu'il avait jamais joué. Donc c'est parti.

Merci Tom. Oh, putain. Merci Tom pour ce live. C'était donc Gritsolt en live pour Nerfluo. Merci à Tom. Donc que vous pourrez voir le 8 août à Émergence. Putain, Engrenage. Et ben on laisse la place à Romain.

Et bonsoir tout le monde, c'est Romain chez Noir Fluo sur Radio Radio 106.8 Toulouse. Du coup, on commence avec l'artiste Ventre de Biche et son morceau Un bon vigile sur l'album Viens mourir.

Et c'était Ventre de Biche. On écoute tout de suite Maria Violenza et son morceau Moisissure sur l'album, sur son album Sirocco.

Et vous êtes toujours sur Radio 106.8 Toulouse. Le prochain morceau, c'est Jessica 93. Le morceau White Noise sur l'album Rise.

Et vous venez d'écouter le groupe japonais Kujaku et leur morceau Gyakushi. Pour la suite, on part un peu dans l'indus avec Hunting Lodge. Le morceau, c'est Dodge the Steamroller. C'était en 1987 sur leur album 8 Ball.

Et vous êtes toujours chez Noir Fluo sur Radio 106.8 Toulouse. Et on enchaîne avec deux morceaux de Bo Wanzer. Le premier, Basement Dwellers, suivi de 2332 sur son album Untitled.

Et c'était Anali. On continue avec, avec un morceau Rhythmic Noise de Xebox. Ça s'appelle Mechanosaurus et c'est sur son album Mechanical Structures.

Et c'était Xbox. Pour la suite, on retourne au Japon avec l'artiste Indus Bonze et son morceau Hypothermia sur l'album Datarame.

Et le prochain morceau, l'avant-dernier morceau, c'est Les Neiges Noires de Laponie. Le projet Les Neiges Noires de Laponie, le morceau c'est Les Enfants du Miroir sur l'album Ascafroa.

ça y est, c'est la fin. On arrive au dernier morceau. J'en profite pour dire merci pour l'invitation. Je vous dis à bientôt sur Radio 106.8 Toulouse. Et on finit avec un classique, c'est Somatic Responses, le morceau Umbrella sur leur super album Circumflex.

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4: 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L'agenda de Radio Radio Plus vous recommande la rétrospective consacrée à Billy Wilder à la Cinémathèque de Toulouse jusqu'au 28 juin. Une rétrospective qui fait partie de la programmation célébrant la réouverture de la Cinémathèque de Toulouse, réouverture au public des salles de cinéma situées rue du Thor, avec l'inauguration d'une nouvelle salle de cinéma de 100 places, qui vient compléter donc l'offre des 200 places de la grande salle. Billy Wilder est donc mis à l'honneur en ce printemps à la Cinémathèque de Toulouse, né en 1906 en Autriche. Il débuta sa carrière de journaliste à Vienne, puis à Berlin. Il a écrit plusieurs scénarios de films muets et parlants pour le studio allemand UFA, notamment Les Hommes le Dimanche, film réalisé par Robert Siodmak en 1929. Il a fui l'Allemagne d'Hitler après l'incendie du Reichstag, s'est installé aux États-Unis après avoir co-réalisé à Paris Mauvaise graine en 1933. Il devient scénariste à Hollywood, souvent en collaboration avec son complice Charles Brackett. On lui doit notamment des scénarios pour Howard Hawks et pour Ernst Lubitsch. Il écrit La huitième femme de Barbe Bleue et Ninotchka, un chef-d'œuvre de pure comédie. En 1942, la Paramount lui confie enfin la réalisation de son scénario Uniforme et jupon court. Jusqu'en 1951, ses films trahissent une noirceur teintée de cynisme. Il réalise alors notamment Assurance sur la mort, chef-d'œuvre de film noir, tourné en 1944, Le Poison, qui montre les ravages de l'alcoolisme, et pour lequel il reçoit son premier Oscar en 1945, un film qu'il juge pourtant raté. En 1951, il réalise Le Gouffre aux Chimères, inspiré d'un fait divers, qui exhibe la grande foire commerciale et religieuse orchestrée par l'Amérique autour d'un accident qu'on s'efforce de prolonger au lieu de secourir la victime. Auparavant, il était retourné à Berlin, où il était chargé d'épurer le cinéma allemand à la Libération. Là-bas, il a tourné en 1948 La Scandaleuse de Berlin avec Marlène Dietrich. En 1950, sort Sunset Boulevard, Boulevard du Crépuscule, un chef-d'œuvre qui est une critique cinglante du Hollywood de l'époque. Nous écoutons un extrait de la musique de Boulevard du Crépuscule, composée par Franz Waxmann.

Extrait de la musique de Boulevard du Crépuscule, composée par Franz Waxman, film sorti en 1950. Stalag 17, deux ans plus tard, inaugure une période au cours de laquelle Billy Wilder s'affirme de plus en plus en tant que producteur de ses films. Son style de moraliste assume alors une misanthropie sur le mode de la satire et de la parodie, tel Sept ans de réflexion, qui ridiculise le mal américain tout en consacrant Marilyn Monroe et sa robe rebelle au-dessus d'une bouche d'aération du métro. Billy Wilder est doué d'un fabuleux sens du rythme et du trait d'esprit. Il enchaîne alors les comédies irrésistibles qui resteront gravées dans l'histoire du cinéma, comme Certains l'aiment chaud, où il retrouve Marilyn Monroe, entre Tony Curtis et Jack Lemmon, travestie en musicienne dans un orchestre de jazz. Même si on a retenu les critiques du cinéaste envers Marilyn Monroe, dont il devait subir les retards, Billy Wilder louait pourtant le talent unique et inégalé de Marilyn pour la comédie et lui reconnaissait une spontanéité jamais observée chez les autres actrices qu'il avait dirigées ou qu'il avait vues travailler. Audrey Hepburn était pour Billy Wilder la seule à surpasser Marilyn Monroe dans ce domaine. Il lui offre deux merveilleux rôles dans Sabrina en 1954 et Ariane en 1956. Il admirait son charme et sa vivacité, appréciait sa conscience professionnelle et s'émerveillait de son inventivité. Billy Wilder a bien sûr écrit des rôles majeurs aux plus grands artistes de son temps, mais il confessera avoir été bluffé par la performance de Charles Laughton dans Témoin à charge en 1957 et a regretté de ne jamais avoir travaillé avec Cary Grant, son acteur préféré. En 1960, autre chef-d'œuvre, c'est La garçonnière, un film sombre où il s'attaque à l'obsession de la promotion sociale chez les cadres et aborde le problème du suicide. Ce film restera l'une de ses œuvres favorites. Il écrit ensuite le très brillant La vie privée de Sherlock Holmes en 1970, dont il juge le montage saboté, ou encore Fedora en 1978 avec son acteur fétiche William Holden, l'histoire d'une star déchue retirée sur une île grecque. Les films de Billy Wilder sont truffés de personnages obsédés par le sexe et surtout par la réussite, c'est-à-dire par l'appât du gain. Ces derniers films sont tournés vers le passé. Ils sont hantés par la mort et peuplés de scènes macabres, ce qui n'était pas le cas dans ses œuvres antérieures, davantage ancrées dans le présent et l'actualité, notamment 1, 2, 3 en 1961, qui a pour cadre le Berlin de la guerre froide. Je cite Jean-Pierre Coursaudon et Bertrand Tavernier, qui écrivent dans leur livre 50 ans de cinéma américain, « Billy Wilder est un auteur complet. Non seulement il est l'un des très rares réalisateurs à tourner des scénarios originaux, mais il les écrit lui-même, quel que soit son collaborateur. Avec ceux de Mankiewicz, ses dialogues sont les plus brillants du cinéma américain. Ceux de Boulevard du Crépuscule restent insurpassés. » Fin de citation. Boulevard du Crépuscule sera projeté en clôture de la rétrospective Billy Wilder proposée par la Cinémathèque de Toulouse. Ce sera le dimanche 28 juin à 18h. Voici un extrait de la bande originale du film Boulevard du Crépuscule, composé par Franz Waxman.

Musique de Franz Waxman, composée pour le film de Billy Wilder, Boulevard du Crépuscule, à l'affiche de la Cinémathèque de Toulouse, dans le cadre de la rétrospective consacrée à Billy Wilder. Le film sera projeté le samedi 20 mai à 21h et le dimanche 28 juin à 18h en clôture de cette rétrospective. Voici ce qu'écrit François Guérif à propos de Boulevard du Crépuscule. Selon Billy Wilder, Boulevard du Crépuscule est le film le plus sincère qui ait été réalisé sur Hollywood. C'est un mort qui raconte l'histoire d'un jeune scénariste qui rêvait d'avoir une piscine. Il en a une, son cadavre flotte dedans. À travers le personnage interprété par William Holden, Billy Wilder dénonce le mercantilisme du Hollywood moderne qui brise les ambitions créatrices. À travers les personnages interprétés par Gloria Swanson et Eric Von Stroheim, il ne cache pas son respect du Hollywood pionnier, même s'il en reconnaît la mythomanie et le délire de grandeur. À William Holden, qui lui dit qu'elle était très grande, Swanson réplique « Je suis toujours aussi grande, ce sont les films qui sont devenus petits ». Le contraste entre les deux époques, écrit François Guérif dans Télérama, est souligné par le jeu emphatique de Swanson face à celui plus réservé de William Holden. Le sarcasme lutte contre la nostalgie, mais celle-ci triomphe lorsque Wilder, dans un final sublime, demande à Swanson et à Von Stroheim d'être à nouveau ce qu'ils ont été et ne seront jamais plus, une star et un metteur en scène. Voilà pour la critique signée François Guérif dans Télérama à propos de Boulevard du Crépuscule, Sunset Boulevard en VO, film de Billy Wilder projeté dans le cadre de la rétrospective consacrée au cinéaste. Je signalerai les deux dernières projections de Boulevard du Crépuscule à la Cinémathèque de Toulouse, le mercredi 20 mai à 21h et le dimanche 28 juin à 18h en clôture de cette rétrospective. Nous nous quittons avec un nouvel extrait de la musique composée par Franz Waxman pour le film de Billy Wilder, Boulevard du Crépuscule.

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